0: C'est dans cette maison, face à sa Méditerranée, le 23 septembre 2020, que la jolie môme quitte la scène.
1: Jolie môme.
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3: Caroline Oscari, cadre de production audiovisuelle et accessoirement présidente de l'association Le Vrac, café de Champdétrie.
4: Les Limousins sont formidables. Stéphane Pigato.
3: Une enfance plutôt classique, mais avec un bagage d'immigration, d'un côté l'Italie et de l'autre la Croatie.
5: Votre première envie dans la vie, c'était d'être traductrice internationale. Est-ce que c'est ce côté fille d'immigrée qui vous a donné cette envie d'être traductrice ?
3: C'est effectivement ce bagage fait d'immigration qui m'a ouvert les yeux sur le monde. Et puis, en bonne belge que je suis, j'ai évidemment lu Tintin. Et ça m'a confirmé dans l'idée d'ailleurs, de voyage.
5: Premier voyage, entre guillemets, premier départ aux États-Unis pour apprendre l'anglais.
3: Voilà, donc à 17 ans. Un regard à la fois critique et admiratif de ce que sont les États-Unis. J'ai fait le tour des États-Unis. Voilà.
5: Et comme ça ne vous suffisait pas et que vous êtes pour le rapprochement des peuples, Caroline, vous avez décidé de faire la même chose cette fois-ci, mais en Russie.
3: J'ai entamé des études de philologie slavistique à l'Université libre de Bruxelles à l'époque, à l'issue desquelles j'aurais dû me rendre effectivement à Moscou. Et puis ben, l'histoire en a décidé autrement, puisqu'en 1991, je ne peux pas partir en URSS et donc je suis obligée de revoir mes plans.
5: Alors qu'est-ce qui se passe à ce moment-là dans la tête de la jeune Caroline ?
3: Je décide de quitter la Belgique pour une formation plus professionnalisante, information et communication, et j'atterris à Bordeaux.
5: Et là, vous travaillez dans l'audiovisuel ?
3: À l'issue de mes études en information et communication, je suis recrutée à France Télévisions, donc sur le site de Bordeaux, France 3. Puis, un jour, j'en ai eu marre de la ville. Ça faisait très longtemps qu'on rêvait de vivre autre chose et de redonner du sens à nos vies. J'ai été mutée, effectivement, à la station de Limoges.
5: Aujourd'hui, donc, à Champdétrie, avec Le Vrac.
3: Voilà.
5: Cette épicerie, plus qu'une épicerie, un vrai lieu de vie au centre du village. Comment vous est venue l'idée et l'envie d'ouvrir ce lieu ici à Champdétrie ?
3: Alors, c'est effectivement l'aboutissement, on va dire, le couronnement de toute une vie d'engagement et de désir de solidarité, de main tendue vers l'autre, qui date effectivement de mon adolescence. J'ai été très soucieuse très vite des injustices et des inégalités territoriales. J'ai souhaité effectivement donner à Champdétrie un lieu de vie, un lieu de rencontre, un lieu où tout un chacun pouvait s'exprimer librement, un lieu de vie, un lieu de joie.
5: Si on se replonge un petit peu dans le temps et qu'on rencontre la jeune Caroline de 18 ans, des envies de voyage à travers le monde plein les yeux, qu'est-ce qu'elle penserait de la un peu plus vieille Caroline d'aujourd'hui qui vit en Limousin?
3: J'étais en plus très citadine, très avide des bars, des cafés, des théâtres, du cinéma. Je me dis qu'on peut aussi voyager en rencontrant toutes ces riches personnalités locales qui font aussi la richesse du territoire. Je pense que c'est vraiment l'aboutissement d'un cheminement, de réflexion, de désir, de goût, de... Non, je ne changerai rien. Je pense qu'il y a une forme de cohérence entre ce que j'étais à 18 ans et ce que je suis aujourd'hui.
5: Champdétrie jusqu'au bout, quoi.
3: Champdétrie à fond.
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6: Pour changer, je ne vais pas vous apprendre un mot, mais vous apprendre quelques subtilités pour écrire en breton. Et ensuite, place à un prénom pour changer aussi.
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6: Ouais, c'est la journée du changement. Alors, je vous apprends chaque jour des mots. La pratique orale, c'est bien, mais l'écrit, c'est important aussi. Alors, dans l'alphabet breton, il y a deux ou trois petites choses à savoir. En premier, vous verrez une lettre que vous connaissez, mais que vous ne prononcez pas bien. C'est le C'H, qui sert à écrire le son RE, et donc pas CHE ni QUE, c'est RE. C'est un gros H à aspirer. Pensez à un hangar, hein, voilà, comme ça, ça va vous aider. Ensuite, une autre chose à savoir, pas de bol, le cul n'existe pas en breton, on parle pas de cul, mais à la place, nous avons le K, qui sert à remplacer donc le cul, mais aussi le C, et ça sert à faire le son que. Un K, tout simplement. Donc avec ça, vous ne devriez plus confondre C'H, c'est le he, le hangar, hein. Et si c'est un K, eh ben là, vous pourrez dire K. Ça paraît bête comme chou, mais c'est important à connaître pour pouvoir écrire, mais aussi lire et retrouver la bonne prononciation. À vous de répéter, ou alors écrivez-le quelque part pour vous en souvenir.
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6: Et pour changer des noms de lieux de famille, un prénom aujourd'hui qui est sûrement parmi les plus répandus, ou du moins dans le top des prénoms bretons, c'est Maël, avec sa variante Maëlan. Alors Maël, c'est un très vieux prénom, commun à d'autres langues celtiques. Maël, ça vient du Moyen-Âge, de l'époque du vieux breton, et ce nom était celui des princes ou des chefs de clan, à l'époque où la Bretagne était clanique, évidemment. Mais ce joli prénom est resté. Maël, c'est un prénom masculin, féminisé depuis peu, mais Maël, c'est le chef de clan, et dans Maëlan, eh bien là, on a une contraction de Maël et Tan, qui donne Maël Dan, et ensuite Maëlan, c'est-à-dire le chef de feu, donc au caractère bien trempé. C'est lissé en Maëlan. Voilà. Il est temps pour moi de vous laisser, de vous dire à demain, même heure, Canevarhouas.
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1: Les médias, les réseaux sociaux, les moyens aujourd'hui sont multiples pour connaître une célébrité mondiale, mais fut un temps où l'arc était loin de posséder autant de cordes.
2: En plein dans le milieu.
1: 8 septembre 1886, des cordes, cette fois vocales, retentissent dans la maison de Félix-Philippe Valin, clerc de notaire à Montalieu-Versieux. Cette voix, c'est celle de Joséphine Eugénie, que l'on surnommera plus tard Ninon, et si c'est la première fois qu'on l'entend, ce ne sera certainement pas la dernière. D'ailleurs, la première fois qu'elle l'emploiera en spectacle, ce sera chez nous. En 1909, après un passage au Conservatoire de Lyon, sa première expérience de soliste, c'est à Bourgoin, pas encore jumelée à Jallieu à l'époque.
3: Quelle histoire, ça aussi.
1: Une histoire de maladie, figurez-vous. La première chanteuse de l'Opéra de Lyon tombe malade, et Ninon la remplace pour le premier rôle, et c'est un triomphe. Cette réussite, elle poussera son entourage à l'envoyer à Paris pour tenter sa chance, mais les débuts sont difficiles. Ninon s'aguerrit, fait des rencontres, notamment l'un de ses premiers fans, un certain Claude Debussy. Et puis en 1912, c'est le tournant grâce à un deuxième fan de la voix si particulière de Ninon. Elle auditionne à l'Opéra Comique.
4: T'es un comique, toi, tu regardes les Simpsons le soir.
1: Et Albert Carré, le directeur, est séduit. Il l'engage aussitôt. Mais l'idylle ne durera pas. Pierre-Barthélemy Gueusi succède à Albert Carré à la tête de l'Opéra Comique.
5: Ça va trancher, chérie.
1: Il déteste Ninon et lui fait subir des crasses en tout genre. C'est le cauchemar.
6: Personne ne peut être aussi con que ça.
1: Son salut viendra d'un gala. En 1916, elle chante au profit des blessés de guerre. Le destin aura voulu que dans la salle soit présent le directeur du colonne de Buenos Aires, une salle aussi prestigieuse que la Scala de Milan ou l'Opéra de Paris.
7: Ça, c'est énorme.
1: Et Ninon, elle lui a tapé dans l'oreille au directeur. La chanteuse n'hésite pas. Elle casse son contrat avec Gueusi et s'embarque dans le plus grand voyage de sa vie.
8: Oh, ça fait du bien, ça.
9: C'est bon, ça.
8: C'est bien.
1: Pour la Montalieu-Lande, c'est le début d'un triomphe de 10 ans en Argentine qui lui assure une célébrité mondiale.
10: C'est Darty mon kiki.
1: Ninon Valin est accueillie comme une star en Grèce, en Turquie. Elle donne un récital privé à la Maison Blanche pour le président Roosevelt. La reine-mère d'Angleterre réclame au président Lebrun de l'entendre pour sa venue diplomatique en 1938.
11: Soit on est quelqu'un, soit on est personne.
1: Les tournées s'enchaîneront jusqu'en 1945, date à partir de laquelle Ninon préférera rester dans sa propriété lyonnaise de Millery. Héroïne dans les opéras qu'elle interprète, Ninon Valin le deviendra aussi dans la vraie vie. Pendant l'occupation, elle cachera des juifs et sauvegardera, en la soustrayant aux Allemands, la collection inestimable de François Lang, l'un de ses amis, pianiste et mécène français qui décédera en déportation.
12: C'est des commandos anti-char, des B-51.
13: Ce sont nos anges gardiens.
1: Si sa carrière a fait d'elle une voix incontournable à l'étranger, son héritage dépasse la simple performance. Elle est à l'origine de la création du conservatoire de Montevideo, en Uruguay. Elle a tourné les cinéphonies, les premiers clips de l'histoire. Elle a été l'artiste la plus radiodiffusée dans les années 20 et 30.
14: Enfin, c'est fou.
1: C'est également à Ninon Valin que l'on doit l'éclosion de jeunes talents comme Georges Guettari ou encore un certain Luis Mariano. Mexico. Comme un symbole ou une reconnaissance ultime du destin, Ninon Valin décède le 22 novembre 1961, jour de la Sainte Cécile, patronne des musiciens. La plus grande cantatrice du monde a été pendant longtemps Ninon Valin, une iséroise, illustre iséroise.
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15: Bah, ça me fait toujours rire parce que les gens, à la rigueur, j'ai pu les faire sourire seulement en mettant des arrosoirs contre une maison. Essayez de faire sourire maintenant, vous pouvez toujours rire, y attendre et rigoler.
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17: Nous sommes à Rougemont-le-Château, devant une façade incroyable, ornée de plus de 1000 arrosoirs. J'ai rencontré le créateur de ce lieu, Bruno. Bruno, 1000 arrosoirs sur une maison. Est-ce que c'est un défi un peu fou que vous vous êtes lancé?
15: Ah non, même pas du tout. Là, c'est quand j'allais au puce, je voyais un petit arrosoir abandonné là, à 5 francs. Je dis, viens vite à la maison. Alors, 1, 2, 3, 4, c'est pas du tout le but, en fait.
17: Parce qu'il y a une histoire particulière avec l'arrosoir, l'objet en lui-même, ou c'était un objet qui était arrivé à ce moment-là et vous êtes rentré dedans?
15: Non, je pense que de toute façon, c'est une histoire. Si je vends des fleurs et je cultive des fleurs, il faut quand même leur donner à boire. Donc, par logique, il fallait quand même un arrosoir. Donc, c'est un complément de ce que je fais, en fait.
17: Quand on voit votre façade, vous l'avez dit, plus de 1000 arrosoirs qui sont disséminés sur la façade, autour également de votre belle boutique. Est-ce que des clients, est-ce que des proches, du coup, ça devient quelque part un cadeau, ça devient un présent qu'on reçoit à force?
15: Oui, c'est vrai que sur les 1000, il y en a peut-être 100 ou 200 que des gens m'ont amené aînés parce qu'ils vidaient la maison de leurs grands-parents ou autres. Donc, automatiquement, j'en ai eu des quantités qui me laissent devant la porte. Je peux même pas leur dire merci puisqu'il n'y a pas de mots, mais merci à ceux qui m'ont donné des arrosoirs.
17: C'est vrai que vous mettez ces arrosoirs sur votre façade. À l'intérieur, quand on rentre dans votre boutique, les fleurs, on a l'impression de rentrer dans un conte de fées. C'est ça, en fait, vous avez envie de partager du positif, quelque part un peu de rêve quand on passe la porte de votre boutique.
15: Moi, je pense qu'à la rigueur, déjà, les fleurs, ça donne de la couleur, donc de l'énergie et compagnie. Et je pense que de se promener dans les plusieurs pièces du magasin, ça fait du bien. C'est pas moi qui le dis, c'est aussi les clients qui viennent à la rigueur aussi bien à Noël, à Pâques et autres. Ils me disent quand on passe chez vous, on a de nouveau de l'énergie et compagnie. Moi, je répète.
17: Et vous-même, quand vous voyez tous les jours cette façade, quand vous rentrez dans votre boutique avec toutes ces fleurs, toutes ces couleurs, ça vous procure quoi?
15: En fait, j'ai fait plus ou moins l'univers, donc ces couleurs correspondent à ce que j'ai bien voulu faire, mais le résultat, c'est surtout le brillant des gens qui me racontent et qui sont contents de venir. C'est surtout ça qui est le résultat de tout ce que j'ai fait.
17: J'ai cru comprendre aussi que les gens s'arrêtent aussi, notamment pour prendre en photo votre façade. On peut la retrouver sur les réseaux pour partager aussi ce lieu quelque part insolite. Ça vous fait quoi quand vous voyez que votre façade est prise en photo avec tous ces arrosoirs?
15: Ça me fait toujours rire parce que les gens, à la rigueur, j'ai pu les faire sourire seulement en mettant des arrosoirs contre une maison. Essayez de faire sourire maintenant, vous pouvez toujours y attendre. Rigoler. Donc ça, je suis déjà arrivé sans sortir, sans que les personnes rentrent dans le magasin. Donc c'est déjà un bon point, en fait.
17: Un immense merci à Bruno pour son accueil, cette énergie communicative à Rougemont-le-Château. Et si vous avez besoin d'une dose de merveilleux pour attaquer 2026, levez les yeux juste devant sa façade et le sourire est garanti.
0: 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Wikizef, petit guide à l'usage des étrangers du sud du péage d'Arras en vacances dans notre belle région.
3: Nous sommes de retour dans la famille. En ce moment, il fait beau, il fait froid. On est dans le nord, il y avait un indice. Et en plus, il y a un vent de voleur. C'est une situation que j'aime peu parce qu'en général, quand on dit « oh, il fait froid », on nous répond « ben non, il fait pas froid, c'est le vent qui est froid ». Je pourrais la taper, la personne qui me dit ça. Parce que la conséquence directe du vent froid, c'est qu'il fait froid. Du coup, avance et ferme votre gif. Donc, je résume. Il fait froid, mais il fait beau. Il y a quelqu'un qui a allumé la lumière et d'un coup, vous voyez votre cousine enlever son manteau, tirer sur son col et pousser un soupir. Je sais pas ce que j'étouffe d'un coup. Et son mari de répondre. Qu'est-ce que t'as tes vapeurs de belle-mère? Ne paniquez pas. Wikizef est là pour vous aider. Je vous comprends, ça surprend. Bon, ce n'est pas très 21e siècle comme expression. Mais c'est celle qu'utilisait ma grand-mère quand elle avait une bouffée de chaleur. Ou quand elle remarquait que quelqu'un avait anormalement chaud. Cocteau, t'es rouge, t'as des vapeurs de belle-mère ou quoi?
5: Définition.
3: Les vapeurs de belle-mère sont originellement les bouffées de chaleur dont souffre la majorité de la gente féminine lors du dérèglement hormonal conséquent de l'arrivée de la ménopause. Quand je parle des filles et de leurs soucis, en général, je préfère partir dans le médical par les temps qui courent, c'est plus sûr. Et puis c'est imagé, parce que dans l'esprit de ma grand-mère, que je rappelle est enterrée au cimetière de l'Est depuis les années 80, je replace dans le contexte. La ménopause atteignait essentiellement les belles-mères. Ou si vous préférez, si t'es belle-mère, t'es forcément ménopausée. Et je tiens à préciser qu'elle disait ça aux hommes. Mais quand est-ce que ça peut vous arriver d'avoir des vapeurs de belle-mère, par exemple?
5: Exemple.
3: En écoutant le discours de Vladimir Poutine, en s'apercevant que son match Tinder, c'est sa sœur, avec leur nouvelle mode de pas mettre la photo en plus. Et alternative à vapeur de belle-mère, il y a « J'ai chaud, je crois que j'ai une buée ».
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1: Aujourd'hui, je me trouve à Châteauroux. Je suis devant un gîte de France, plus connu sous le nom de Porte de la Vieille Prison. Mais alors, pourquoi ce nom? Eh bien, vous allez le savoir tout de suite.
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1: Je suis avec Amélie Bourmeau-Binard, guide conférencière à l'Office de Tourisme de Châteauroux. Bonjour Amélie.
3: Bonjour.
1: Bon, alors, on s'en doute un petit peu, hein, de ce que c'était avant.
3: Oui, c'est ça. Alors, entre le nom et l'apparence, alors, on est vraiment avec un gîte de France aujourd'hui, hein, mais il n'y a pas de doute, hein, autrefois. Fois, c'était une porte. Mais pourquoi porte de la vieille prison et porte de quoi aussi? En fait, c'était la seule et unique porte d'entrée pour entrer dans la cour du château Raoul. Et oui, hein, quand on passe cette porte, on arrive au niveau du château Raoul, qui est encore là aujourd'hui. Et cette porte de la vieille prison, à la base, s'appelait la porte Saint-Martin. Et c'était la seule porte d'entrée. Donc, on voit encore aujourd'hui, au niveau de cette porte, déjà, on a l'arcade de la porte, mais au niveau de l'arcade, on voit une sorte de rigole, qui est l'emplacement de l'ancienne herse. Ces grilles qui étaient souvent en métal ou en bois et qui permettaient de protéger. On voit aussi encore les gonds. Alors, quand on voit la taille, hein, vous voyez, ils sont imposants, ce qui montre la taille de la porte en bois. Et puis quand on passe cette porte, on est dans un petit chemin très étroit qui était aussi un des systèmes de défense pour arriver dans le château.
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3: Et donc pourquoi porte de la vieille prison ? Dans les années 18e, 19e siècle, petit à petit les remparts sont détruits. Parce qu'on avait des remparts qui entouraient le château, mais aussi la ville. Donc la plupart des parties des remparts ont été complètement détruites. Il n'en reste plus grand chose aujourd'hui. Mais cette porte, elle a été préservée parce que la salle des gardes, qui se trouve donc dans la partie haute au-dessus de l'arcade, eh bien elle a servi temporairement de prison. Donc on l'appelait la porte de la prison. Mmh. Et puis quand il y a une autre prison qui a été construite, eh bien c'est devenu...
1: Il faut différencier.
3: Exactement. Mmh. La porte de la vieille prison. Et aujourd'hui, cette ancienne salle des gardes, cette ancienne prison, c'est tout simplement un gîte de France.
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5: Vous chantez ça, Michel Rivérol, parce que vous chantiez des chansons polissonnes sur les scènes il y a quelques années.
6: Pendant très longtemps, effectivement, avec un pianiste, c'était un spectacle piano-voix. Et j'ai par ailleurs payé mes études en chantant et j'étais CPE.
5: Ah oui, voilà, parce que ça, on va en parler. Vous étiez CPE à quel endroit ?
6: Au collège de l'Onaguet, puis quand un poste s'est libéré au lycée Saint-Sernin, je l'ai demandé, j'ai eu la chance de l'avoir. Et d'y rencontrer des élèves en option musique.
5: Et deux garçons célèbres.
6: Big Flo et Oli. Effectivement, j'ai eu cette chance pendant mes 17 années passées dans ce lycée. Oui.
5: Vous faisiez tampon parfois, c'est-à-dire ?
6: Un enseignant, il doit faire passer un programme. Et quand ses élèves sont trop souvent absents, là, ça passe plus du tout. Et je me souviens de moments d'échange avec un professeur de mathématiques qui me disait « Non, mais là, ça suffit, il faut les coller maintenant, il faut les punir, moi, j'en peux plus, ils sont jamais là. » Mais je t'assure qu'ils sont malades, je me disais. En fait, je savais qu'ils faisaient une première partie à l'Olympia, donc, bon, ils étaient déjà très vite, ils ont atteint une sacrée notoriété et mener les choses de front devenait difficile à ce moment-là.
5: Et vous aviez des contacts avec la maman aussi?
6: Ah oui, la maman aussi. La maman voulait qu'ils aient le bac. Et elle a réussi. Elle disait sans le bac, non, je les lâche pas. Bon, après, elle était bien obligée de lâcher quand même, une fois qu'ils sont majeurs. Elle aussi, elle s'est retrouvée dans mon bureau à examiner les absences. Et vraiment, ils peuvent remercier Patricia, leur maman, qui m'a dit déjà, mais voyons, ça, c'est pas justifié. Non, là, je compte sur vous, vous les punissez, c'est pas possible. Bon, elle veillait au grain et elle avait bien raison.
5: Alors, il y avait de la complicité avec eux, au point d'ailleurs qu'ils vous ont demandé de tourner dans un clip.
6: Ils m'ont demandé de tourner dans un clip qui s'appelle « Pourquoi pas nous ?» Et pour dire deux malheureuses phrases, il a fallu, alors je pensais, moi, du premier coup, avec mon expérience, hop, Eh bien, pas du tout. Il a fallu recommencer. Et à un moment, c'est Florian qui me regarde complètement désappointé. Il me dit, mais vous l'entendez pas, madame? Et là, c'était le renversement, quoi. Habituellement, c'est plus les adultes qui apportent aux élèves, effectivement. Et là, je les mettais dans l'embarras et je ne comprenais pas ce qui ne collait pas. Enfin, c'est une anecdote que je n'ai jamais racontée et je la raconte pour la première fois, là. Peut-être que j'avais ça au fond de moi, j'osais pas trop m'en vanter, entre guillemets. Enfin, j'ai fini. À la troisième fois, on m'a fait signe que c'était OK, j'ai été applaudie, la scène était dans la boîte, voilà. Mais ils m'ont fait douter de mes capacités.
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7: Le saviez-vous, tous les jours, on prend 2 minutes pour découvrir les histoires méconnues du Vaucluse. Et ça, c'est avec vous, Maxime Perron. Bonjour.
8: Bonjour Mathieu et bonjour à toute l'équipe.
7: Et aujourd'hui, vous nous parlez d'un surnom assez surprenant. Je pense que même les habitants de Villeneuve-les-Avignon ne connaissent absolument pas cette histoire. Alors certains des habitants ont des surnoms. Alors c'est le cas à Nîmes, hein, on les appelle les crocodiles là-bas. Et donc Maxime, vous nous dites qu'à Villeneuve-les-Avignon, les habitants sont surnommés les lézards.
8: Oui. Alors les lézards, ouais, c'est plutôt étonnant parce que derrière en fait ce surnom un peu amusant se cache une véritable histoire médiévale à la frontière entre la réalité et la légende. Une histoire qui commence donc au XIVe siècle avec un personnage aujourd'hui presque oublié, Pierre de Luxembourg.
7: Vous parlez de Pierre de Luxembourg, c'est qui ce monsieur? C'est un roi, un pape, un cardinal?
8: Un cardinal, oui. Oui, c'est ça. Un cardinal très jeune d'ailleurs, connu pour sa vie pieuse, son humilité et sa générosité. Il vit à Villeneuve-les-Avignon, dans un palais où il refuse le luxe et meurt d'ailleurs au même endroit en 1387 à seulement 26 ans. Après sa mort, sa réputation de sainteté est telle que ses reliques deviennent immédiatement un enjeu majeur. Et c'est là en fait que la rivalité avec Avignon commence. La ville d'Avignon souhaite récupérer les reliques pour les honorer, mais les habitants de Villeneuve-les-Avignon considèrent ces restes comme un trésor inestimable, presque sacré. Voilà. Alors les Avignonnais font une proposition spectaculaire. Nous vous donnerons autant d'or que la caisse des reliques peut en contenir. Ah, c'est une proposition alléchante. Et pour les habitants de Villeneuve, cette offre est difficile à refuser. Alors ils vont accepter. L'échange se fait entre les deux rives du Rhône, d'une manière très solennelle. Les reliques partent à Avignon dans l'église des Célestins, construite spécialement pour ces reliques quand même. Et les Villeneuvois repartent avec une caisse identique, censée être donc remplie d'or.
7: Censée, parce que ça veut dire qu'il y a un problème quelque part, c'est ça?
8: Bah oui, parce que selon la légende, une fois la malle ouverte, les pièces d'or se transforment en milliers de lézards. Des lézards qui s'échappent aussitôt, qui filent dans les rochers de Villeneuve et disparaissent autour de la ville. Une histoire racontée dans des archives et des récits anciens comme une punition symbolique de la cupidité. Depuis plus de 6 siècles, on appelle les habitants de Villeneuve donc les lézards. Et aujourd'hui encore, il y a quelques symboles qui se cachent un peu partout, sur certaines façades et sur la place notamment Jean Jaurès, où vous avez une statue de lézard. Je vous ai mis la photo dans l'article web. Comme le disait Frédéric Mistral, « Gai lézard, bois ton soleil, l'heure passe trop vite et demain, il pleuvra peut-être ». À Villeneuve-les-Avignon, être un lézard, ce n'est pas juste une moquerie, c'est presque une philosophie de vie.
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0: 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Je vous retrouve très vite pour une nouvelle découverte locale.
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2: C'est bien Laetitia, c'est mieux.
3: Ça fait décharger toute la semaine là. C'est très bien. Ah oui.
2: Mais qu'est-ce que tu me fais alors?
3: C'est pas évident, hein.
2: Oui.
3: Le faire de la contrée, c'est pas évident.
2: Est-ce que tout le monde est OK?
4: Virginie et vous.
5: La danse country est arrivée en France dans les années 90. Et depuis, les chiffres augmentent. En 2022, il y avait 4 millions d'amateurs en France, plutôt dans les campagnes et autour des villes. Qu'on se le dise, la country est une danse populaire. La preuve, à Saint-Pargoire, gros village de 2500 habitants dans le canton de Gignac. C'est là, dans la salle Max Pox, que Céline Cabel donne ses cours hebdomadaires. 3 cours d'une heure, le soir, du plus simple au plus avancé. Quand on arrive, le cours a déjà commencé, zut! Thierry, le technicien, va vite poser sa perche au-dessus de la tête de l'animatrice. En face d'elle, une vingtaine de femmes de 35 à 75 ans, pantalons, petites bottines et chapeaux de cow-boy sur la tête. L'ambiance est à la fois joyeuse et studieuse.
2: Est-ce que tout le monde a compris les pas, la danse? Si vous devez parler, c'est maintenant.
3: Vous vous taisez à jamais.
2: Je mets la musique.
5: Je m'approche rapidement de Régine, Josiane et Séverine.
6: Bonjour mesdames. Toutes les trois, vous avez déjà le t-shirt? C'est obligatoire quand on est là, on a le t-shirt? Let's go girls.
7: C'est-à-dire nous, ça fait 3 ans déjà.
8: Et puis on fait des démonstrations dans la rue, pour le carnaval, les associations.
6: Et le t-shirt, c'est très drôle, c'est un chapeau de cow-boy sur des Santiago, il y a marqué Let's go girls, c'est le titre de Shania Twain. Et alors vous, c'est venu comment la country? Parce que vous dites que ça fait 3 ans, donc dès qu'elle est arrivée, vous avez tout de suite embrayé.
7: Oui, ça m'a tenté, je suis venue.
6: C'est génial. Hein.
8: Je fais les 3 premiers cours gratuits. Pour voir si vraiment ça nous plaît ou pas, il faut quand même. C'est pas évident, hein.
6: Oui.
8: Le faire de la contrée, c'est pas évident.
7: Puis il y a une bonne ambiance, donc voilà.
6: Oui, puis la salle, même la salle, je la trouve sympa. Elle est très haute de plafond, la salle. Il y a des poutres en bois. Ben, ça fait pas la salle un peu où tu te gèles au mois de novembre, où tu t'attends.
8: Figurez-vous que l'année dernière, on était dans une salle comme ça.
6: Ah, moche.
8: Une grande salle moche.
2: Allez, on y va. En ligne, nickel. Mon premier cours de country il y a 22 ans, c'était cette danse-là, Duchesse. J'en ai les larmes aux yeux, parce que ça me fait nostalgique.

0: Alors, ça, ce sont les nouvelles du mois de septembre.
1: Ah oui.
0: Et le reste, bah, ce sont des anciennes. On est sur notre troisième année d'association Country Saint-Parois. Troisième année. Troisième année.
1: Donc ça finit par se savoir.
0: Oui.
1: il y a du monde.
0: Le bouche à oreille fonctionne bien dans les villages.
2: Alors que le premier cours est terminé, les filles enchaînent avec le deuxième. Visiblement, personne n'a envie de partir.
0: Comment on reste au niveau 2? Yes.
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1: La dernière fois que vous y êtes allé, je suis sûr que vous aviez un kawé fluo et un petit goûter dans un sac en plastique préparé par maman. Avec plus de 80 oiseaux de proie et 30 espèces différentes, et surtout un spectacle où le seul effet spécial, c'est la nature elle-même, aujourd'hui, je teste pour vous la volerie des aigles. Nous sommes dans les ruines du château de Kilsheim, c'est juste sous le Haut-Königsbourg, et je grimpe les derniers mètres à pied vers la volerie, où je suis déjà accueilli par Eric Renaud, le directeur du site, et une équipe de soigneurs passionnés, et quelques cris que j'entends au loin, assez impressionnants, d'oiseaux qui ont l'air quand même assez gros. Et on commence par les coulisses, derrière la zone qui est accessible au public. Et Alexandre, qui est soigneur, est équipé d'un gant en cuir sur tout le bras, et surtout, il est d'un calme absolu. Et je crois que c'est nécessaire. Et autour de nous, plein d'oiseaux. Et chacun d'entre eux est identifié, suivi, observé quotidiennement. Et j'apprends d'ailleurs que les oiseaux ne sont jamais forcés à voler. Ah non, non, non. Ils participent volontairement grâce à un entraînement basé sur la confiance et le renforcement positif. On les encourage, puis on leur donne des petites gâteries pour les remercier quand même. Et c'est ainsi qu'Alexandre me propose évidemment de tenir le gant. Oui, alors pas pour sortir la tarte du four, mais pour tenir, non pas un pigeon non plus, mais bel et bien un aigle, oui, qui passe tranquillement du gant d'Alex et au mien, voilà. Battement d'aile XXL, je sens les plumes sur ma face, oui, parce qu'il fait son petit poids, le petit bonhomme. Et heureusement que je suis accompagné, Et étonnamment, je n'ai pas eu trop peur, parce que le regard de l'aigle est si perçant que j'étais quelque peu fasciné. Même si mon bras, lui, l'était un peu moins. La volerie des aigles, c'est la première volerie créée en France. C'était en 1968. Et à l'époque, elle avait été créée surtout pour changer l'image qu'on avait des rapaces, qui ont été longtemps persécutés. Allez, hop, le spectacle commence. Je m'installe dans les gradins et je constate que pas de musique spectaculaire. Juste une voix, des explications sur la vie et les comportements des rapaces. Et soudain... lointain dans le ciel au-dessus de nous, un vautour apparaît au-dessus des remparts, silence total. Et même les enfants arrêtent de parler, ça c'est pas mal. Le soigneur explique que certains oiseaux dépassent même les 2 mètres d'envergure. Et c'est grand 2 mètres, Et il demande au public de rester bien immobile pour faire un passage encore plus près de nos têtes. Alors j'applique, je reste immobile, et sauf que ma tête, elle continue de regarder l'oiseau au-dessus de nous, un peu comme au tennis. Mauvais réflexe. Et j'entends mon voisin qui me chuchote « Faut pas bouger !» Ah oui, en effet, parce que plusieurs rapaces s'élancent, chouette, aigle, pigargue, et on en prend plein les yeux. En tout cas, moi, j'ai retenu une chose, c'est qu'ici, c'est pas les humains qui regardent un show d'oiseaux, c'est plutôt l'inverse, c'est les oiseaux qui nous observent en train d'essayer de rester calme. Et ça, c'est tout un spectacle.
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1: Oui, salut, bonjour. Je m'appelle Jean Meyer. Je suis né à Sarlat, mais je suis bordelais d'adoption depuis 1964.
2: C'est un florilège de klaxons. Alors on a commencé par le klaxon italien, ensuite le klaxon de combi.
1: Tous les enfants ont klaxonné un peu plus dans les tunnels et voilà.
2: Ça affirme aussi la personnalité d'une voiture.
1: Oui, oui, chacun.
2: Comme la de chevaux. Jean Meyer nous reçoit chez lui à Bordeaux, dans le quartier de la Bastide. Difficile d'imaginer que derrière la porte d'un garage se cache un véritable trésor sentimental. Des voitures anciennes dont deux modèles font sensation. La 2 chevaux cactus et la 2 chevaux vigne, sur laquelle poussent des raisins.
1: J'ai trouvé un marchand de plants à Sainte-Livrade qui nous a dit « On va trouver un cépage qui résiste au vent » et on a fait faire une très belle galerie complètement adaptée. Je crois que j'amuse la galerie avec ma vigne. Oui, tout le long de l'auto, l'auto a même été prolongée puisque je dors dedans. Donc il y a un lit dans l'auto et vous imaginez que une berline est transformée en break et la vigne dégueule sur les côtés et sur l'arrière. La vigne tient toute la longueur de l'auto.
2: Et elle pousse bien.
1: Et elle pousse très bien, oui, elle est bichonnée l'hiver.
2: Et ça veut dire qu'au mois de septembre, quand vous promenez avec cette deux chevaux, cette voiture, avec la vigne à l'intérieur, vous pouvez conduire en dégustant des raisins.
1: Sûrement pas, hein, parce que c'est vraiment un cépage qui est choisi pas pour être dégusté ni pour faire du vin.
2: Quand les Bordelais vous croisent, comment réagissent-ils exactement? Est-ce qu'ils sont surpris? Est-ce qu'ils vous saluent? Ils vous font des grands sourires?
1: Ceux qui l'ont vu s'en souviennent. Donc après, la vigne est verte, alors on a fait ça sur une auto verte, oui.
2: Vous concevez que c'est pas quelque chose de commun?
1: Mon goût, c'est effectivement de faire les choses belles, efficaces et drôles. Ça sert à aimer la vie.
2: Le but d'une voiture, c'est quand même de se déplacer, d'être mobile avec. Elle roule à combien?
1: Elle roule à combien? Oh là là, je dépasse pas 60 à l'heure avec cette auto, mais ce qui m'a pas empêché d'aller et de revenir de Grèce en l'an 2000.
2: Est-ce qu'elle a un nom d'ailleurs, cette voiture? Est-ce qu'elle a un surnom?
1: Nous, on l'appelle la vigne.
2: Il y a la vigne et puis d'autres voitures. Il y en a une qui me plaît bien. C'est la 2 chevaux cactus.
1: Ben, moi, à la place de la roue de secours, j'ai mis un jardin de cactus. En 2007, je suis allé à Pékin et retour.
2: Et toujours le lit dedans. Mais avec les cactus donc sur le capot, jamais vous vous êtes fait arrêter sur la route par la gendarmerie ou la police? On vous a posé des questions?
1: Ils ne nous arrêtent que en disant « c'est pour la photo du magazine de la gendarmerie ».
2: On peut rentrer à l'intérieur?
1: Mais bien sûr.
2: Ça couine à l'intérieur.
1: Coquin.
2: La 2 chevaux vigne est de l'année 1980. Les pieds de vigne ont été plantés en 2000. Ce véhicule a véritablement créé le buzz. Des propriétés viticoles du Médoc ont même contacté Jean Meyer à plusieurs reprises pour organiser des animations. Et Jean Meyer, quand il rentre dans son garage tous les matins, qu'est-ce qu'il se dit?
1: Ben que je suis le plus heureux du monde.
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3: Victor Hugo est venu à Reims à plusieurs reprises, et notamment lors du sacre de Charles X, le 29 mai 1825. Charles X qui a succédé à son frère, Louis XVIII, quelques mois plus tôt, en octobre 1824. Depuis 10 ans, en fait, les Bourbons ont retrouvé le trône après la chute de Napoléon et l'entrée dans la période dite de la Restauration. Louis XVIII n'avait pas souhaité renouer avec la tradition du sacre. La Révolution restait présente dans les esprits, puis sa santé fragile rendait une longue cérémonie difficile pour lui. Charles X, lui, choisit l'option inverse. Le souverain entend affirmer la légitimité monarchique par un retour aux rites ancestraux. La cathédrale Notre-Dame de Reims accueille la cérémonie et c'est une véritable parade en ville. Un cortège royal avec bannières, soldats, les dignitaires du royaume et les membres de la famille royale qui composent donc cette procession spectaculaire. Parmi les invités figure un jeune écrivain de 23 ans, Victor Hugo. Et il est invité officiellement à cet événement car il ne cache pas son penchant royaliste. Mais je n'ai pas dupe, hein. S'il est convié au sacre royal, c'est pour en écrire tout le bien qu'il en pense. Le roi a demandé si j'étais ici. Je suis effrayé de ce qu'ils attendent de moi, précise-t-il à sa femme Adèle dans une lettre. Il en profite tout de même pour faire un peu de tourisme. Et comme tout écrivain qui se respecte, il observe et prend des notes. Il passe notamment rue de Venise et tombe sur une jeune femme dans une cour de la rue Folpen. c'est une gitane qui danse. Il poursuit sa balade dans le quartier Saint-Remy et s'arrête devant la basilique pour en faire la découverte. Il croise un petit homme d'une trentaine d'années. Il est bossu. C'est en fait le sonneur de cloche de la basilique. Tout cela inspire Victor Hugo pour l'écriture des personnages principaux de son roman Notre-Dame de Paris, publié en 1831. Le bossu sera Quasimodo et la gitane devient bohémienne sous le nom d'Esmeralda. Les héros de Notre-Dame de Paris, imaginés à Reims, c'est l'un des trésors de Champagne-Ardenne.
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3: Salut à toutes, salut à tous et merci d'avoir choisi ici pour passer votre mardi soir. Décibel avec Matmata, vous l'avez compris, mais aussi qui célébrera à la fin de l'émission l'anniversaire de Jacques Dutronc, 83 ans aujourd'hui. Jacques Dutronc qui sera aussi dans le blind test. On vous fera deviner dans le blind test, essayer de reconnaître les interprètes des meilleures reprises de Jacques Dutronc. Si vous avez envie de jouer avec nous, c'est maintenant qu'il faut vous inscrire et appeler le standard 0810 055 056 0810 055 056. Laura vous attend au standard. Venez jouer, c'est l'album de Matmata qui est à gagner. Il y a Stan, il y a Léo, il y a Chol, il y a Matmata. Bonsoir messieurs.
4: Bonsoir.
5: Bonsoir.
3: Bienvenue, on célèbre ensemble aujourd'hui la sortie de Lambardé. C'est le nouvel album de Matmata, un album de reprise, toujours brillante, je dirais parfois savante, parce que vous vous amusez à reprendre des chansons qu'on ne connaît pas forcément, et en tout cas toujours surprenante et réjouissante. Exemple.

0: Johnny comme on ne l'avait jamais entendu. Ça fait longtemps que vous aviez envie de faire un album de reprise?
1: On a toujours eu ça en tête, je pense. Hein. On vient de là. Hein.
0: Ouais.
1: On a commencé comme ça dans les bars. On faisait des reprises. Alors, par contre, ces reprises-là, on les avait jamais jouées.
0: Ouais.
1: Il se trouve que l'année dernière, on a quand même passé l'année à préparer le concert de Bercy, et on devenait un petit peu monomaniaque en fait. On s'est dit, il faut qu'on fasse quelque chose à côté, sinon on va devenir fou.
0: C'était un gros événement en même temps, les 30 ans de Matmata, quoi.
1: Oui. Mais il fallait faire autre chose.
0: D'accord,
1: à côté.
0: D'accord, ok.
1: et puis bon, bah dans les moments de détente pendant les répés, on essayait des trucs et on s'est dit tiens, pourquoi pas mettre quelques reprises sur un disque.
0: Sauf que, et c'est pour ça que je vous aime, Matmata, c'est qu'au lieu de faire un album avec 8, 9 reprises, etc., des chansons que vous aimez bien, enfin voilà, un truc un peu, je mets des guillemets, mais banal, parce que vous n'auriez pas été les premiers à faire ça, là, vous nous avez pondu un concept qui est génial. Il y a 20 chansons, 20 reprises, donc, mais alors, qui date d'entre le 18e et le 21e siècle et interprétée dans une dizaine de langues européennes. On fera le tour des langues, justement, tout à l'heure. Vous allez voir, on va voyager. Ça, c'est arrivé, j'imagine, dans un second temps, quand justement, vous n'avez pas eu envie de faire comme tout le monde.
1: On n'a jamais envie de faire comme tout le monde.
0: Ouais. Oui, mais faut-il y arriver? Là, vous y arrivez.
1: Puis, voilà. Enfin, on a un socle commun dans le groupe de gens qu'on aime, et puis un socle qui n'est pas du tout commun.
0: Ouais.
1: Voilà, on a beaucoup de divergences sur certains trucs. Je dis, ben, voilà, on va faire un challenge. On va dire, tiens, t'as envie de chanter ça? Ok, d'accord, moi je déteste ça, mais on va le faire quand même. Et voilà, c'était un challenge entre nous. C'était, aborder des esthétiques complètement différentes des nôtres. Et. En fait, voilà, il y a l'esthétique de la chanson, il y a la qualité de la chanson. Il y a des esthétiques qu'on n'aimait pas forcément, mais la chanson était bonne et on s'est dit, ouais, j'aurais pas fait ça comme ça. Bon, bah, on va le faire comme on l'entend.
0: Comme Matmata le fait. Alors, par exemple, Johnny, là, qu'on vient d'entendre, pour moi, la vie va commencer, c'est le choix de qui? Dénoncez-vous.
2: C'est Stan, non? C'est
1: ouais.
2: Pas toi?
1: Ouais.
2: C'est ça?
1: Ouais, ce qui est assez paradoxal, parce qu'en fait, moi, j'ai pas de disque de Johnny chez moi. En fait, Johnny, c'est comme la Tour Eiffel. C'est-à-dire qu'en fait, on aime ou on n'aime pas, enfin, on n'a pas d'avis, et de toute façon, la Tour Eiffel, elle est là, on fait avec.
0: Ouais.
1: Et par contre, cette chanson-là, je l'aime bien parce qu'en fait, c'est pas encore Johnny, c'est Jean-Philippe Smet.
0: C'est ouais,
1: au tout
0: c'est
1: début,
0: un petit
1: et
0: jeune,
1: puis,
0: hein.
1: Il y a quelque chose d'assez attendrissant là-dedans, et c'est une chanson de Jean-Jacques Debout, d'ailleurs.
0: Mais oui.
1: C'est pas la meilleure, c'est Capitaine Flamme, mais celle-là est pas mal aussi.
0: Alors sur Lambardé, ce nouvel album de Matmata, album de reprise, un joli sticker, nouvel album inclut que des hits, et effectivement il y a un paquet de tubes dans tout un stade de styles différents. Vous reprenez tiré des années 80, il y a pas mal de choix quand même qui datent des années 80, Louis Chédid, Anne Masseran.

0: je suis sûre que Louis Chédid va adorer cette version. Est-ce que vous avez envoyé, Johnny n'est plus en capacité de donner son avis, mais est-ce que vous avez envoyé l'album aux artistes concernés encore en vie?
1: Non, on a envoyé deux chansons, on a envoyé, voilà.
0: Lesquelles?
1: Miss Maggie.
0: À Renaud, ouais, on l'écoutera tout à l'heure.
1: Et Iceberg, à Stéphane Echer.
0: À Stéphane Echer. Et qu'est-ce qu'il a dit, Stéphane Echer?
1: Je crois qu'il aime bien.
0: Bah oui, évidemment. Et Renaud aussi.
1: Ouais.
0: Eh ben voilà.
1: Non, mais cool.
0: Hyper réussi l'album, vraiment, je vous le recommande. Le premier titre que vous aviez dévoilé, c'est Tomber pour la France, d'Étienne Dao, 1985 à nouveau. Il s'est passé un truc spécial en 85 ou pas? Parce qu'il y a beaucoup de chansons de...
1: Le premier exactement, c'était Putain d'Arnaud.
0: Oui. Ah oui, c'est vrai.
1: Ouais, on l'avait sorti un petit peu avant, parce que c'était le moment. C'était juste après l'élection de l'autre, là. Outre-Atlantique. Et... les années 80, c'est vraiment une production très particulière avec énormément de claviers, donc c'est à peu près l'opposé de ce qu'on fait.
0: Oui.
1: Et Tomber pour la France, c'est une super chanson, mais c'est vrai que voilà, les claviers, bah nous c'est pas nos instruments, donc essayons. Et une bonne chanson, quel que soit l'arrangement, ça reste une bonne chanson.
0: Ah oui, Tomber pour la France, pour le coup, votre version, elle est vraiment géniale. Je propose qu'on la découvre ensemble, les amis, pour que vous vous rendiez compte du boulot de réinterprétation, de réorchestration. Pour juste me donner une idée, quand on part de la chanson de Dao que tout le monde connaît, et pour arriver à cette version-là, il a fallu combien de temps de travail, combien d'essais?
1: 5 minutes.
2: Non, ça n'a pas été très long en fait.
0: Ouais.
2: Parce que on suit notre inspiration et puis de toute façon on joue avec ce qu'on est et ce qu'on sait faire. Donc dans ce cas-là, les limites sont les bienvenues finalement. Donc ça va assez vite.
0: Allez, découvrez Tomber pour la France par Matmata. C'est sur Lambardé, le nouvel album qui vient de sortir, inclut que des hits.

0: Matmata reprend Dao, tombé pour la France. Ça fait partie des titres incontournables du nouvel album Lambardé qui vient de sortir, un album de reprise. Donc, il y a de la chanson française, on l'a entendu à l'instant, et puis Johnny, et puis Louis Chédid, mais il y a aussi beaucoup d'anglais. Alors, est-ce que le rock anglais, ça fait partie de l'ADN de Matmata?
1: Bah oui, c'est même la base en fait.
0: C'est la musique de votre adolescence?
1: La musique de notre de nos parents aussi.
0: Ouais.
1: Parce que dans les années 80, on écoutait plus les disques de nos parents que...
0: Oui, mais on n'avait pas le choix à l'époque.
1: Si, on avait le choix, mais on préférait ça en fait, voilà.
0: Ah, c'est vrai?
1: Ah ouais, quand même, ouais.
0: Ah,
1: ouais.
0: Donc toi, t'as toujours aimé les trucs un peu plus vieux que toi?
1: Voilà, sortie du contexte.
0: Oui, pardon, c'est vrai qu'elle est bizarre ma phrase.
1: Non, mais c'est peut-être une histoire de production aussi en fait. C'est une histoire d'arrangement. Voilà, ça, on a toujours été un groupe à guitare et c'est ça qui nous a plu dès le début.
0: Donc, ouais. Et quand vous repreniez des chansons, alors au début de Matmata, vous repreniez quoi?
1: On est vraiment obligé d'en parler.
0: Je sais pas. Bah, par exemple, les Cure là. Est-ce que vous les repreniez déjà à l'époque?
1: Alors, pas celle-là.
0: Pas Boys Don't Cry?
1: On avait repris A Forest, Hanging Garden aussi. C'était Eric qui amenait ces chansons-là. C'était plus son truc et on les jouait, quoi.
0: En tout cas, là, sur l'album, il y a Boys Don't Cry comme vous ne l'avez jamais entendu.

0: entendant tous ces extraits, vous comprenez, si vous n'aviez pas encore écouté l'album, ce que je disais tout à l'heure sur le fait que c'est pas des bêtes reprises, quoi. Il y a vraiment beaucoup de boulot de réinterprétation, etc. Bon, fait en 5 minutes, mais c'est sans doute...
1: Non, pas toujours, hein.
0: Ces gens-là sont des génies. Ah, voilà. Joy Division.

0: Billy Jean qui vient de faire son entrée, tiens, au Rock'n'Roll Hall of Fame. Et cette année, c'était une promotion quasiment 100% britannique avec ce Love Will Tear Us Apart. Des chansons comme ça, tellement cultes, c'est la récré de les reprendre ou il y a quand même une petite pression? On se dit, on ne peut pas les foirer. On n'a pas tellement le droit. Et les gens vont avoir un avis parce que tout le monde connaît ces chansons-là.
1: Celles-ci, non. Alors il y en a peut-être que celles où on aurait eu peur de. Ben, en fait, on les a pas jouées.
2: Bon, il y avait quand même un enjeu parce que bon, une chanson comme Love Will Tear Us Apart, ça reste un monument.
0: Ouais. Dire ceux qui adorent cette chanson en plus, c'est souvent gens qui sont un peu pointilleux, quoi.
2: Ouais, mais
0: un
2: bon,
0: peu rock snob.
2: Mais je pense qu'on va s'en prendre plein la gueule sur cette chanson.
0: T'es sérieux? Je trouve que c'est hyper réussi.
2: Oui, mais.
0: Et toi, je suis une ordure. Oui, mais je te jure. Non, mais
2: vachement plus bienveillant que d'autres personnes. Voilà.
0: Bon, moi, en tout cas, je valide à fond, enfin vraiment, toutes les reprises.
2: On note.
0: Même celle de Lennon. Alors, John Lennon, Gimme Some Truth, 1971, Lennon, donc après les Beatles. Lennon, à qui on prête une citation, mais je crois qu'elle n'est pas vraie, en fait, qui se moquait, qui disait « Le rock français, c'est comme le vin anglais ». Mais après, on m'a dit que c'était sans doute faux, qu'il n'avait pas dit ça.
2: Ça doit être de Conan Doyle ou un truc comme ça.
0: Voilà Matmata qui reprend les nonnes.

0: chansons en tout sur l'album, c'est parce que vous vous êtes limité, parce qu'il faut justement avoir un cadre. Ou est-ce que
1: à la base,
0: c'était le bon nombre.
1: On devait en faire 14, et puis au bout de 12, on s'est rendu compte que ça rentrait pas sur un vinyle, donc on dit bon, allez, on double. Donc on en a fait 20.
0: Double vinyle que j'ai dans les mains et qui est absolument magnifique, Lambardé, de Matmata. Je parlais tout à l'heure des chansons que je ne connaissais pas, que j'ai découvertes grâce à vous sur ce disque. Alison Gross en fait partie, une chanson traditionnelle, sans doute écossaise, mais on n'est pas sûr, des années 1700, ça on est sûr. De quoi ça parle ?
1: Oh, c'est une chanson, ça parle d'une histoire de sorcière, mais je pense que la chanson est beaucoup plus ancienne que ça. Les premières traces datent du 18e,
0: ouais.
1: Mais d'ailleurs, c'est pas vraiment de l'anglais, c'est ce qu'on pourrait appeler de l'anglois, parce qu'il y a quand même des termes qui n'existent ouais. absolument plus dans la langue anglaise.
0: Anglais,
1: voilà.
0: Ouais.
1: Et ça a été un peu popularisé par un groupe qui s'appelait Still I Span dans les années 70. Une chanson que j'avais repérée à l'époque, qui est assez bizarre. Elle est assez bizarre comme chanson, en fait. Et il y a quelques années, on s'était dit, tiens, ce serait peut-être bien de la faire sur scène. On avait un petit peu bossé, mais bon, ça n'avait pas abouti. Et puis là, on s'est dit, tiens, c'est peut-être l'occasion, en fait, d'en faire enfin quelque chose. Ouais. Et donc, avec la participation de Morgane Mercier, qui avait déjà travaillé sur certains de nos disques, plus en chœur, elle a dit, non, Morgane, là, cette fois-ci, on chante, on fait un contre-chant duo, parce que c'est quand même une deuxième voix qui est très technique, et bon, on a pensé à elle, parce que elle est assez fortiche là-dessus.
0: Et donc, c'est l'histoire, ouais, de la sorcière, mais c'est pas juste une sorcière, en fait, c'est la sorcière la plus laide de tous les temps, et de tous les lieux.
1: Oui, mais je crois que les Écossais exagèrent un peu.
0: faites-vous votre avis. Moi, j'ai pas envie de la croiser. 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

0: effectivement, ça déconne pas la deuxième voix. Ça, c'est sûr. Est-ce que ces chansons-là, vous allez les chanter sur votre tournée des festivals 2026?
1: C'est pas trop l'idée.
0: Ah bah merde, alors, et pourquoi?
1: Non, on va
0: j'aime
1: en faire
0: dire que
1: une
0: j'adorais,
1: ou deux,
0: mais on va surtout faire une pas les jouer sur scène.
1: C'est un projet particulier, c'est un petit peu à part, on va faire une ou deux, mais bon, voilà, je crois que les gens, ils sont quand même, ils viennent nous voir pour nos chansons, donc...
2: Ouais, les reprises, on les fera pour la tournée des bars.
0: La tournée des bars?
2: Ouais, enfin,
0: je suis pas au courant, vous allez faire une tournée des bars pour
2: non
0: de vrai
2: plus. Mais non, mais on joue les reprises que dans les bars.
0: Ah oui, alors ça remarque, ce serait un joli clin d'œil à vos débuts.
3: Et au conditionnel.
0: Alors commence pas à me chauffer avec au conditionnel.
1: Je vais y aller.
0: Ah, Stan, dehors. Au conditionnel, qui est quand même une chanson que j'adore,
3: oui,
0: de Matmata. Et je trouve que franchement, vous la traitez pas aussi bien qu'elle le mérite. Avec les égards qu'elle mérite, cette chanson magnifique.
1: On en reparlera après.
0: D'accord, ça marche.
1: Pendant le match.
0: Très bien. Eh ben, on va en profiter alors pour vous écouter chanter une BO de James Bond. Oui, les enfants, c'est possible. Matmata sait faire ça aussi sur le nouvel album. Shirley Bassey avait chanté Goldfinger en 1964, produite par George Martin. Donc on a quand même toujours cette petite filiation avec les Beatles. Là, il faut que vous m'expliquiez pourquoi, comment vous arrivez à chanter une chanson de James Bond d'une diva anglaise.
1: C'est une chanson assez complexe en fait dans la composition, qui est pas forcément évidente à réarranger parce que tout est déjà dit dans la composition. Mais ouais, c'est un challenge. Et puis c'est pas une chanson de James Bond en fait. Voilà.
0: C'est, au-delà de. Tu penses.
1: Bah, il faut la sortir du contexte en fait. En fait, c'est une chanson sur la manipulation. C'est un sujet qui a pas forcément été énormément abordé dans les chansons.
0: Sauf dans Au conditionnel.
1: Bon, ok, ah, bien d'accord. Waouh, je sais pas quoi répondre. voilà. Démerdez-vous.
0: Goldfinger n'est pas une chanson de James Bond. C'est ce qu'on a appris ce soir. Oh, j'adore. Matmata. L'album s'appelle Lambardet, vous devriez l'écouter.

0: magistrale reprise de Goldfinger. La première version qu'on connaissait, c'était celle chantée par Shirley Bassey pour James Bond en 1964. Et là, à l'instant, c'était la version de Matmata sur le nouvel album qui s'appelle Lambardé. Les 20 titres, vous les avez enquillés en studio très rapidement, comme sur un vrai album, ou bien vous avez pris un peu votre temps?
1: Non, on a pris le temps, on a pris un an en fait, c'était vraiment une espèce d'activité annexe en fait, donc on a vraiment pris notre temps, avec un peu de recul, et puis il y a des choses qui arrivaient, voilà.
0: Bah, vous avez bien fait, on continue à en parler. Matmata, invité de Décibel, à tout de suite.
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0: Il est 20h24 et vous avez choisi Ici pour passer votre mardi soir. Bravo pour votre bon goût qui va être récompensé par l'anniversaire de Jacques Dutronc que nous célébrerons à la fin de l'émission. Une découverte aussi, une jeune artiste belge qui s'appelle Yasmine et qui cartonne avec sa nouvelle chanson « Ma mère, c'est mon père ». C'est comme ça que ça s'appelle. Vous la découvrirez tout à l'heure. C'est notre découverte du jour. Et puis, un blind test consacré aux reprises de Jacques Dutronc. Si vous avez envie de jouer avec nous, appelez dès maintenant le standard 0810 055 056. C'est Laura qui répond à vos appels. Et à gagner ce soir au blind test, c'est Lambardé, le nouvel album de Matmata. La version de Goldfinger qu'on a entendue juste avant la petite pause, il y a un couplet en espagnol qui s'est astucieusement inséré dans la chanson. Et c'est pas le seul moment où on entend d'autres pays d'Europe, on va dire, dans l'album. Alors là, c'est en français, mais quand même, il y a la Belgique avec la reprise d'Arnaud, Tessématique, putain.

0: suisse allemand.
1: Oui, c'est du vrai, vrai suisse allemand.
0: Du vrai suisse allemand. Et on salue Fanny Gillard qui chante avec vous sur ce morceau-là. On n'est qu'au début là, de notre balade européenne, mais pourquoi avoir eu envie de mettre plein de langues étrangères qui ne passent jamais à la radio en France?
1: C'est arrivé assez naturellement. Ouais, Ice Bar était une espèce de déclencheur en fait, parce que Fanny m'avait fait découvrir cette chanson que je ne connaissais pas en fait. Et bon, moi la Cold Wave c'est vraiment pas ma came du tout. Et en même temps je me disais il y a quelque chose d'hyper intéressant dans cette chanson là, donc je lui ai dit écoute, je vais la reprendre et j'aimerais bien que tu la chantes. Et c'était pas forcément pour le groupe à la base, et puis on s'est rendu compte que ça pouvait rentrer dans le projet. Il y a eu Putain Putain où il y a donc un couplet en flamand, et puis bon, on s'est dit on va chanter en espagnol, et puis en italien, et puis en portugais. Et en fait, naturellement, c'est dessiné ouais, une espèce d'album européen, voilà, pour rendre hommage à la diversité du continent. Et une langue, c'est un instrument. Et découvrir une langue, c'est découvrir un nouvel instrument. Et on chante pas en portugais comme on peut chanter en allemand ou en norvégien. Il y a du norvégien aussi. Ouais. Et c'était assez passionnant en fait à faire.
0: Et quand tu parles pas la langue, parce que bon, l'anglais évidemment, tu parles et tu comprends. Je t'ai déjà entendu chanter en espagnol aussi, Casi el silencio, tout ça, ça fait déjà un bail. Mais une langue que tu parles pas, je sais pas. Est-ce que tu parles portugais?
1: Pas du tout.
0: Fasch falta. Pardon, j'ai fait allemand moi en LV2. J'essaye, mais c'est dur. Là, comment ça marche? Tu fonctionnes 100% en phonétique?
1: Alors, je suis coaché déjà quand même, parce que, alors oui, phonétique, mais pas que. J'aime bien savoir ce que je chante, voilà.
0: Oui.
1: Et là, pour, je dois avouer que je crois que la plus compliquée était Fasch falta en portugais. Ouais, c'est très compliqué parce qu'en fait, ce qu'on a chanté n'a rien à voir avec ce qui est écrit.
0: C'est voilà. Vous avez changé les paroles?
1: Non, mais il y a 80% des voyelles qui dégagent, en fait.
0: Ah oui, c'est ça, voilà. Oui. Si tu veux lire, en fait,
1: ouais,
0: tu te trompes.
1: Ouais.
0: Oui.
1: Donc maintenant, après, voilà. Il faut écouter, il faut lire. Ouais, il faut passer du temps, en fait. Un petit peu.
0: Ok. Ça, en tout cas, c'est un tube de José Alfonso de 1974, hein, ce Ok Fash.
1: Ah, ouais, c'est un hymne.
0: Un hymne.
1: Bah, les Italiens ont Bella Ciao et les Portugais ont Fasch falta.
0: Oh là là, de mieux en mieux.
1: Je m'améliore de jour en jour. Wow.
0: L'Italie, tiens, justement, des années 70 avec Angelo Branduardi et cette chanson reprise par Matmata. Là encore une fois, pour moi, c'était une découverte.

0: comprends à quel point ça peut être marrant de reprendre comme ça des chansons d'un peu partout en Europe pour Stan qui est chanteur. Léo et Chol, vous à la guitare, à la batterie, c'est marrant aussi d'aller chercher de la musique.
1: Ce qui est intéressant en fait, c'est de se dire bon, comment on va sortir des versions originales, parce que là, pour le coup, celle-ci, elle est franchement très très loin de la version d'Angelo, et que je connais très bien.
2: Elle a une histoire dans le bus, cette chanson-là.
0: Pardon, les amis, mais là, il va falloir me donner la nec. C'est-à-dire, c'est ta chanson de karaoké, c'est quoi?
1: Non, c'est une chanson qu'on passait dans le bus à une époque, je sais plus, l'avant-dernière tournée, je crois, je sais plus.
2: Mais bon, autant des derniers fumeurs, en fait. Voilà. C'était la punition de Julien Carton, qui était notre pianiste, donc il n'était pas fumeur. Les derniers fumeurs historiques, dès que quelqu'un fumait une clope, il passait la chanson, genre pour les punir.
0: Voilà. Et c'est devenu finalement une chanson de l'album.
1: C'est génial. Mais c'est une super chanson. Hein. Mais c'est vrai qu'on supporte. Enfin, moi, personnellement, j'avais du mal à supporter la version originale.
0: Oui, et les punitions aussi, sans doute. Enfin, je ne sais pas. Elle est encore bizarre, ma phrase. Qu'est-ce qui m'arrive? Quand vous êtes là, je raconte n'importe quoi. Heureusement, voici Federico Garcia Lorca, l'Espagne, la fin des années 20, et encore une reprise, Matmata, décidément, vous nous gâtez.

0: Alors c'est marrant parce que celle-là, quand je l'ai écoutée, elle a pourtant plus de 100 ans, hein, la version originale, et je me suis dit, ça sonne vraiment comme du classique Matmata.
1: Oui, alors c'est une fausse reprise en fait. C'est un texte de Garcia Lorca que nous avons mis en musique. Je vais essayer de raconter l'histoire en 20 secondes.
0: Vas-y.
1: En 1991, Julien, notre manager, est en terminale. Je suis en vacances chez lui et il vient d'étudier un texte en classe d'espagnol, ce texte-là. Et nous, on prend une guitare et on fait une chanson avec. On l'enregistre sur un magnétophone. Il le fait écouter à sa prof d'espagnol qui est offusquée. Comment avez-vous osé mettre en musique Garcia Lorca? Et voilà, je me suis souvenu de cette histoire-là. Et puis, 35 ans après, il dit, on le fait en vrai ou quoi? Et on l'a fait, voilà. Donc, je ne sais pas si sa prof d'espagnol nous écoute, mais bouchez-vous les oreilles.
0: Exactement. Allez, on se casse en Suède.

0: fait, maintenant, vous pouvez tourner dans tous les pays d'Europe. Vous êtes prêts.
1: C'est un peu la Suède, pays de la Guinness, là, quand même.
0: Bon. C'est ça.
1: Voilà, on a bifurqué par l'Irlande.
0: Franchement, ça leur va bien. Et puis, évidemment, il y a la Bretagne.

0: dernière. C'est ça, hein. Je ne peux jamais te dire de conneries parce que les Bretons nous écoutent. Bisous la Bretagne. Et bravo Matmata pour cet album. 20 chansons, 20 reprises, 10 langues européennes sur Lambardé. On va terminer en écoutant la reprise de Renaud, Miss Maggie. Au tout début, tout à l'heure, vous m'avez dit qu'il n'y a que deux artistes à qui vous aviez envoyé les chansons. C'est Stéphane Eiffer et Renaud. Pourquoi ?
1: Je sais pas, on n'avait pas les contacts. Non, mais
0: Renaud, c'est important pour vous.
1: Bah, en fait, ce sont deux personnes qu'on avait déjà rencontrées en fait il y a quelques années et que voilà, on aurait pu ne pas leur envoyer, mais je sais pas, on avait peut-être besoin d'une espèce de validation des patrons quoi.
0: Ah donc voilà, il y a quand même quelque chose avec Eicher et avec Renaud.
2: Oui.
0: Ça va, franchement, c'est pas les plus pourris hein.
1: Non.
0: Ah non, c'est beau d'avoir ces références là et votre version de Miss Maggie, qu'on dédie évidemment à M. Thatcher. Et j'en profite pour annoncer donc toute une série de festivals sur lesquels vous ne chanterez pas ces reprises.
1: Donc... Quelques-unes, voilà.
0: C'est ça. Quelques-unes surprises et peut-être même différentes tous les soirs. Donc il va falloir aller à tous les festivals. Applaudir Matmata. La tournée des festivals, ça commencera le 16 mai au Moisson Rock. Puis les Petites Folies le 22 mai. L'Outdoor Mix Festival d'Embrun le 24 mai. Les Ars en Mail, le Marcel Festoche, le Claude des Tourelles le 12 juin, l'excellent Rétro C'est Trop à Tilleulois le 26 juin, et puis l'Irréductible, les Nuits de l'Erdre, les Alpagas Bleus. Toujours de bonnes idées dans les noms de festivals. Ça sera au mois de juillet, tout comme le festival à tout bout de champ, les Arsoniques, les Gueules de Bois, Drulle en fait, le festival du Roi Arthur le 23 août, le 5 septembre, les musicales du Parc des Oiseaux, et puis vous terminez votre saison de festival le 12 septembre avec le festival de la Poule des Champs. Bon été à vous messieurs. Merci d'être venu nous voir.
1: Merci à toi.
0: Bonne route et on écoute Miss Maggie, version Matmata. C'est sur Lambardé.

0: Matmata, qui rend un bel hommage à la chanson de Renaud, Miss Maggie, sur le nouvel album Lambardé. Et si vous êtes fan de Matmata, sachez qu'un beau bouquin vient de sortir aux éditions Le Mot et le Reste. C'est toute l'histoire de Matmata. Matmata, 30 ans ferme, c'est le nom du bouquin. Signé Gwenaëlle Fleur et Steven Leroy. Ça raconte toute l'histoire du groupe qui vient de fêter ses 30 ans. Matmata, 30 ans ferme, aux éditions Le Mot et le Reste.
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0: Il y a un autre groupe qui fête ses 30 ans, c'est le groupe Trio. Alors après un petit flottement au niveau du casting, certains sont partis, puis revenus, puis repartis. Là c'est bien à 4, Gizmo, Mali, Daniel.

0: de retour à 4 pour les 30 ans du groupe. Une tournée et aussi, très probablement, un album à faire à suivre.
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0: Allez, on va jouer au blind test maintenant. Le cadeau du jour, c'est Lambardé, le nouvel album de Matmata, double vinyle, absolument canon, que je suis ravie d'offrir à Muriel. Bonsoir Muriel.
2: Bonsoir Émilie.
0: Bienvenue, ça va Muriel?
2: Ah bah ça va toujours quand je suis avec toi.
0: Ah merci, ça me fait trop plaisir, t'es trop gentille.
2: Bah on passe toujours un bon moment.
0: Merci Muriel. Et pour jouer avec nous ce soir, il y a aussi Romain. Salut Romain.
3: Oui, bonsoir Émilie.
0: Comment vas-tu?
3: Ça va bien, oui, puis c'est toujours un plaisir de participer au blind test.
0: Ouais, on va bien jouer ce soir. Alors, c'est pas un jour comme les autres, hein, le 28 avril. Ça pourrait être la journée internationale de la sieste, puisque c'est l'anniversaire de Jacques Dutronc, évidemment, qui pour fêter ça a fait une énorme sieste, hein, en Corse. Normal, il a bien raison. 83 ans pour Jacques Dutronc, idole, évidemment, on l'adore. Alors, le blind test, eh bien, ça va être des reprises des chansons de Jacques Dutronc. D'accord. Il va falloir retrouver le plus rapidement possible le nom des artistes qui ont osé reprendre du Dutronc. Et pour le coup, j'ai pas pris des reprises ratées, parce que parfois on aime bien se moquer, on peut être un peu cruel, mais là c'est pas le cas, c'est vraiment des reprises réussies. D'accord. Et donc Muriel et Romain, il va falloir retrouver le plus vite possible le nom de ces artistes donc qui chantent du Dutronc.
2: On va essayer.
0: Ben oui, mais je suis sûre que ça va très bien se passer. Et à la fin, tout le monde gagne, vous le savez, on n'est pas venu ici pour souffrir. Muriel, Romain, voici une première reprise de Dutronc. Mais qui chante ça?
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0: Muriel.
2: Zaz.
0: C'est Zaz, bravo.
4: Ah oui. C'est vrai.
0: Et ça va très très bien à Zaz. En plus, cette chanson, elle fait ressortir le côté jazz de Il est 5h, Paris s'éveille. Premier point pour Muriel. Romain, pas de regret, tu l'avais pas?
3: Non.

0: n'ai pas, non.
1: Bon.
0: Et ouais. Pourtant, j'aime bien Zaz, mais là, je n'ai pas reconnu.
2: Pas grave, on continue. Alors là, c'est un classique de Dutronc, mais qui est vraiment transfiguré, transformé en slow qui tue. Mais par qui exactement? Sa voix arrive en 3, 2, 1.
3: Muriel. Julien Doré.
2: Oui, bravo.
4: Vous êtes comme ça. Téléphonez-moi.
3: Il a fait beaucoup de reprises comme ça.
2: Oui, c'est vrai.

0: mais j'aime les filles. Muriel, c'est un sans faute. Bravo. Très bien. Mon petit Romain, qu'est-ce qui se passe?
1: Bah oui.
0: Non, c'est pas, je rigole, on s'en fiche.
1: Muriel est plus forte que moi.
0: Mais oui, non, mais
2: là,
0: Romain.
2: Là, je suis sûre que tu vas trouver, Romain.
0: Mais oui, bien sûr, tu vas trouver, Romain. Et puis non, je plaisantais, on s'en fiche, hein, on passe pas l'oreille du bac.
2: On passe pas le bac,
0: oui. Mais non, on passe pas le bac, d'ailleurs. Est-ce qu'on l'a, Muriel, t'as le bac?
2: Oui, oui, avec mention, je crois assez bien. Mais alors, c'était juste. Hein. J'étais contente d'avoir fini.
0: Madame, la petite mention qui va bien, j'adore. Romain, t'as ton bac, toi?
1: Non.
0: Non, bah tu vois, et pourtant, tu es là pour jouer avec nous.
2: Ben voilà.
0: Ah ouais,
2: ben
0: oui. Donc c'est pas l'oral du bac, tu t'inquiètes pas. Et on y va pour une dernière chanson, toujours une reprise de Monsieur Dutron. Mais dites-moi, qui est là? Ah là, il y a une très longue intro. On aurait peut-être pu la couper un peu. En tout cas, ça fait plaisir. On reconnaît. On nous cache tout. On nous dit rien. Et dans 5 secondes, vous allez entendre la voix de ce chanteur français qui reprend Jacques Dutronc.
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1: Romain. Francis Cabrel.
0: Oui.
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0: Eh ben tu vois Romain, c'est dommage que ça n'ait pas été l'oral du bac parce que tu l'aurais eu. Et c'est con.
1: C'est facile. Hein. J'ai dit, le chanteur là, il a un accent. Je pense que c'est.
0: Ouais. C'est Francis, évidemment. Mais oui, on nous cache tout, on nous dit rien. Et bravo à toi, Romain. Et bravo à Muriel aussi pour ce.
1: Oui, bravo à Muriel aussi.
0: Magnifique. Oh,
2: tous les deux, on était très bien.
0: Oui, vous étiez tellement parfaits que vous allez chacun gagner un exemplaire de Lambardé, double album de Matmata qui vient de sortir avec que des reprises géniales. Certaines,
2: génial, merci beaucoup. Ouais,
0: certaines très connues comme les reprises des Cure ou encore de ABBA ou John Lennon. Et puis des chansons voilà, beaucoup moins connues. Il y a du Renaud, il y a du Dao, du Johnny, du Louis Chédid. C'est vraiment génial. Et je vous l'envoie avec plaisir, les amis.
1: Merci.
0: Merci d'être venu jouer. À la prochaine.
2: À bientôt.
1: À la prochaine.
0: Bye. Allez, puisque c'est l'anniversaire de Jacques Dutronc, bah double dose. On l'écoutera tout à l'heure à la fin de l'émission, au moment de la chanson anniversaire. Mais on va l'écouter maintenant, reprendre lui-même une de ses chansons signatures, L'Opportuniste. Mais attention, il n'est pas tout seul. Il est accompagné par Nicolas Sirkis d'Indochine.

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1: Oh là là, cette chanson incroyable, L'Opportuniste de Jacques Dutronc, avec des paroles de Jacques Lanzmann et Anne Ségalen. On peut quand même dire, et c'est frappant, que c'était très très d'actualité quand c'est sorti en 1968, très très d'actualité en 1992 quand c'est redevenu un tube grâce à l'album live Dutronc au Casino, et à nouveau très très d'actualité quand on l'écoute comme ça, innocemment, un 28 avril 2026. Elle est vraiment magique, cette chanson, magique comme Monsieur Dutronc, évidemment. Évidemment, qui au départ s'en prenait aux hommes politiques qui faisaient un petit peu de récupération sur mai 68. Ah bah ça, ils ont vu deux barricades, les mecs, ils sont devenus Che Guevara. C'était un petit peu ça à l'époque. Et voilà, les circonstances de la naissance de cette chanson qui ne cesse donc de se renouveler grâce à notre belle actualité. Cette reprise avec Nicolas Sirkis figure sur un très chouette album de reprise qui s'appelle Joyeux anniversaire, Monsieur Dutronc. Ah, évidemment, vous en parlez un 28 avril, c'était tout naturel.
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1: Elle s'appelle Yasmine, elle est belge et elle est ce soir notre coup de cœur, notre découverte avec sa chanson « Ma mère, c'est mon père ». Alors Yasmine, elle a sorti quelques chansons en 2024-2025, mais celle-là, c'est vraiment sa première grosse sortie. Surtout, n'hésitez pas, comme à chaque fois que je vous présente des artistes émergents qui n'ont même pas encore un album dans les bacs, à aller la suivre sur les réseaux sociaux. Yasmine M. SC, c'est ainsi qu'elle s'appelle sur Instagram. Elle partage régulièrement des vidéos très chouettes et je trouve que c'est une artiste avec une belle sensibilité. Je vais pas vous la survendre. Vous allez juste écouter et je pense que vous allez craquer. Yasmine, ma mère, c'est mon père. C'est tout nouveau. Et merci à Sarah qui est ce soir à la console de Décibel et qui m'a fait découvrir cette chanteuse. Yasmine, donc, qui nous vient de Belgique.

0: Elle s'appelle Yasmine, la chanson « Ma mère, c'est mon père » et sur les réseaux sociaux, Yasmine SMC.
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0: Ah ben on termine l'émission avec quelqu'un qui est loin d'être une découverte, ça c'est sûr, mais un sacré coup de cœur. Jacques Dutronc, né le 28 avril 1943 à Paris. On l'adore en tant que chanteur. N'oublions pas qu'il est aussi auteur et compositeur. Et puis surtout, un acteur qui a été récompensé notamment au César. Voilà, Jacques Dutronc. Ben c'est un peu mon idole, hein, je dois dire. À chaque fois que je l'ai vu sur scène, c'était un truc de fou. Et il me semble que c'est aussi le premier concert de toute ma vie, le concert de Jacques Dutronc. Et c'est mon papa qui m'avait emmené applaudir Jacques Dutronc au tout début des années 90. Et en échange, il était venu avec moi voir MC Solar. Vous voyez, déjà à l'époque, on mélangeait les styles sans complexe dans la famille Mazoyer. Alors je sais pas, pour vous, quel est votre souvenir avec Jacques Dutronc? Est-ce que c'est les vieilles canailles avec Eddie Mitchell et Johnny Hallyday? Est-ce que c'est sa grande histoire d'amour avec Françoise Hardy? Est-ce que vous adorez leur fils, Thomas Dutronc? Est-ce que vous chantez sous la douche, il est 5h, Paris s'éveille, les Playboys, les Cactus ou encore J'aime les filles. Ce soir, j'avais envie qu'on écoute une chanson qui s'appelle Fais pas ci, fais pas ça et qui, selon moi, mais je pense que je suis pas la seule, vous allez me dire, est la meilleure intro de batterie de tous les temps. Alors on monte le son et bon anniversaire, Monsieur Dutronc.

0: meilleure chanson de Dutronc pour décomplexer les enfants qui font des bêtises, fais pas ci, fais pas ça, que j'ai confondu avec On nous cache tout, on nous dit rien. Ça, c'est la meilleure intro de batterie. Et c'est là-dessus qu'on va se dire au revoir, les amis, et bon anniversaire à Monsieur Dutronc. Merci à l'équipe de l'émission qui était là avec moi ce soir dans Décibel. Mathilde Mallet, Sarah Bécard, Elodie Bianca Maria, Laura Carvalho et Franck Moilier. À demain avec notre invité Monroe.
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3: Bonjour la France, j'espère que tu vas bien. On est mardi, c'est Ravioli. Toute la semaine, nos candidats vont s'affronter. J'ai plein de trucs à vous dire. Comment ça va, Éric Bastien ?
4: Bon, écoutez, moi, ça va forcément parce que je suis à vos côtés. Je vous trouve belle.
3: Oui, allez, ça là. Magnifique. Ok, allez. Alors aujourd'hui,
4: ensoleillé.
3: Je vous rappelle. Tais-toi.
4: Bah, c'est plein de fête.
3: Trucs à dire. Oui, c'est ma fête. Alors, on a plein de trucs à dire. 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
4: Ah, vous le dites bien.
3: Oh là là, bien sûr. Alors, vous partirez 3 jours, 2 nuits. Vous dormirez dans les maisons de Tatiou. Vous allez aller là-bas en bateau amphibie.
4: Oh, quelle diction magnifique.
3: Amphibie. Vous allez visiter le musée maritime et vous irez en vieux gréement à bord de l'Ami Pierre. Et pour profiter pleinement de ce séjour, vous aurez 100 euros de carburant. Si vous ne gagnez pas ça, bien sûr, vous gagnez la machine.
4: Malongo, bien sûr, Valérie, aujourd'hui c'est votre fête. Alors j'ai décidé d'être,
3: oh là là, mon Dieu,
4: d'être gentil avec vous jusqu'à 13h. Oui, rappelons que nous sommes le 28 avril déjà. Et le 28 avril, c'est un jour de fête nationale puisque c'est aujourd'hui la Saint-Valérie. Alors quand c'est la Saint-Valérie, on fait la fête.
3: Bien sûr.
4: Et une fête organisée par Joe Malongo, bien sûr. Il y aura du champobi, il y aura du café. Et alors, il y a une deuxième partie de soirée pour la Saint-Valérie, c'est ça.
3: Oh my god, alors ça sera sans moi les gars, j'ai horreur de la technique.
4: Bonne fête Valérie.
3: Et merci mon petit chou. À mon âge, il y a plus
4: chaud,
3: ma vieille tati Nicole qui me souhaite ma fête. Ah là là là là, c'est ça la vie. 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
4: Merci d'avoir suivi cette émission, il est 13h, Wendy Bouchard pour ma France.
3: Et bien avant de retrouver ma petite Wendy Chou, on va accueillir Christophe et Catherine, nos deux candidats du jour.
4: Je me permets que vous avez fait une super présentation.
3: Oui d'accord, Madame. Alors comment ça va les amis ?
5: Ça va bien, merci.
3: Bon, super.
4: Dit bonne fête.
5: Catherine. Oui, ça va bien, bonne fête. Oui,
3: bravo. Merci mes amis, c'est tellement naturel tout ça. Alors, Christophe.
5: Merci,
3: Véro, sincère. C'est quand la Sainte Catherine ? Ah bah c'est les Catherinettes, c'est en novembre ça.
4: Le 25.
5: Oui, mais j'en ai 3 dans l'année, moi.
3: Ah ouais ?
5: Novembre, j'en ai au mois d'avril, demain, je crois.
3: Dis donc, les Catherine, ça va, tranquille, les filles. Alors que moi, Valérie, il y a 15 jours. Et toi, Christophe, c'est quand, là, Saint-Christophe ?
6: C'est au mois d'août.
3: Ah ouais, donc...
6: C'est le 21 août.
3: Ah, voilà, quand il n'y a plus personne, quand c'est les vacances, mon Dieu. Alors, Christophe, tu as 53 ans, tu habites la Courneuve.
6: Oui, c'est ça.
3: Tu vis en concubinage avec ton amoureux qui s'appelle Frédéric.
6: Oui, c'est ça.
3: Jusqu'ici, j'ai tout bon.
4: Oui,
3: j'ai tout
4: ça.
3: bon. Alors, tu as un chien qui s'appelle Lolita. C'est quoi le modèle du chien ?
6: C'est un Staffy.
3: Oh là là là là ! De quelle couleur il est, ce Staffy mignon ?
6: Marron.
3: Oh là là, j'adore les Staffy, c'est trop mignon. Et tu as, attention, 2 chats qui s'appellent comment ?
6: Frimousse et Blandine.
3: On adore les gens qui aiment les animaux. Alors, ça, c'est bien. Alors, attention, parce que là, on va parler sérieusement. Tu es à la recherche d'un emploi dans la restauration. Qu'est-ce que tu aimerais faire exactement dans la restauration ?
6: Servir les gens, parce que j'ai un très bon contact avec les personnes. Et puis, j'adore faire ça.
3: Ah bah écoute, alors...
6: Je sais prendre les commandes aussi. Hein,
3: ah bah heureusement.
6: Ah oui, oui.
3: Bah, parce qu'avant, tu livrais des... et tu cuisinais des repas pour les personnes âgées. Donc,
6: oui, voilà, c'est ça.
3: Depuis toujours, tu veux être dans la restauration, en fait.
6: Oui, oui.
3: Bon, eh bien 0810 055 056, si vous avez un emploi pour mon Christophe qui habite à La Courneuve, n'hésitez pas à nous appeler. Alors, nous aurons le temps de te rencontrer et de découvrir qui tu es. Mais là, nous allons tout de suite marquer le premier point. Tiens, je te mets un petit extrait de film.
7: Mais dites donc, vous ne croyez tout de même pas que je vais vous trimballer sur mon dos?
8: Alors, ne perdons pas de temps à bavarder. Allez, allez, on avance. Alors,
7: ça fait trois fois que vous me faites ça. Mes souliers, mon vélo...
3: Mes souliers, mon vélo, ah oui. De Funès, Bourville, et c'est le film La Grande Vadrouille. Alors, il paraît que ça a été un échec au cinéma, et que c'est ensuite devenu culte grâce à la télévision. Est-ce que c'est vrai ou faux? Top chrono, 5 secondes. Ouais. Tu dis quoi?
7: Faux.
3: Tu dis faux. Faux. Eh ben, t'as bien raison. C'est complètement faux. Ça, à sa sortie en 66, le film a fait 17 millions de spectateurs. Ça a été le plus grand succès du cinéma pendant plus de 30 ans, le cinéma français. Et le film qui va le battre, c'est Intouchable. Il y a eu d'autres trucs avant, mais français, c'est le plus grand succès pendant 30 ans. Bravo, premier point.
4: Et puis, bienvenue chez les Ch'tis aussi, c'est vrai.
3: Ouais.
4: Bon, Catherine, bienvenue. Oui. Catherine, ici Normandie. Rappelons, Catherine, qu'aujourd'hui, c'est la Saint...
9: Valérie.
4: Hey. Oh, on n'en fait jamais assez.
3: Quelle faille aussi. Oh,
4: c'est la patronne, hein. Moi j'essaye de gratter des trucs.
3: Ah, tu parles la patronne de quoi? La patronne de mes pieds, ouais.
4: Ben, j'aime aux pieds. Catherine, avec ici Normandie, qui a le bel âge, puisque elle a quasiment l'âge de Valérie.
3: Bah évidemment.
4: Presque.
9: Oh, oui, ouais, un
4: ça.
9: Peu plus.
4: Bon, touche le chouïa.
9: Ouais, tu habites un chouïa.
4: Évreux, c'est dans l'heure. Qui partage ta vie, Catherine?
9: Patrick.
4: Ok.
9: Patoche pour les copains.
4: Patoche. Ok. Vous avez des enfants, vous avez une grande famille?
9: Oui, deux enfants, oui. Un grand garçon de 30 ans et une fille de 28 ans.
4: Ok. Maxime, voilà, et Agatha.
9: Maintenant.
4: Bah oui,
9: voilà, Maxime et Agatha qui travaillent après de longues études.
4: Ils ont bien réussi. Qu'est-ce qu'ils font dans la vie, Catherine, tes enfants?
9: Oui, Maxime, travaille dans l'événementiel, les foires expo, et puis ma fille, chef de chantier, voilà.
4: Ça va.
3: Mais bravo, voilà. Chef de chantier.
4: Ben, bien sûr.
9: Moi qui la voyais jouer à la poupée, ben voilà, quoi.
4: Ben, elle a grandi, hein. Ah oui.
9: Oui, voilà.
4: Te voilà à la retraite depuis maintenant un an et demi, Catherine. C'est agréable la retraite depuis un an et demi, tu profites, sympa.
9: Oui, pour l'instant ça va. Oui, ça va. On va dire que pour l'instant j'ai l'impression d'être en vacances. Je sais pas encore trop. Les journées où je tourne en rond, ça va. Alors il fait beau.
4: Oui, profite de la vie.
9: Et la nature, voilà.
4: Tu as travaillé dans l'industrie pharmaceutique. On va découvrir davantage de choses avant 13h et notamment le fait que tu chantes. Et d'ailleurs, on t'écoutera chanter. Voici un extrait. Oui. Question à un point, on va parler des couleurs et la couleur de vêtements. La couleur de vêtements qui attire le moins la chaleur au soleil, c'est le jaune, je l'affirme. Est-ce que c'est vrai ou faux? Couleur de vêtements qui attire le moins la chaleur au soleil, c'est le jaune. Top chrono, 5 secondes.
9: Vrai.
4: Alors non, c'est faux. Et c'est le blanc. Le blanc réfléchit la majorité des rayons lumineux, contrairement au noir qui les absorbe. Désolé, pas les bonnes couleurs là.
3: Allez, c'est pas grave, on a plein de questions pour que tout le monde se rattrape. Et là, tout de suite, on va partir avec Waterloo. Abba, 1974, et c'était la bonne époque. On bouge, on boule, à tout de suite.

0: mythique ABBA avec Waterloo à 10h15. À 12h, pourquoi je dis 10h15 bon, il est midi 15. Oh là là. 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
2: Et ici, j'ai un message de Yvette de Béthune. Eh oui, parce qu'Yvette, elle a appelé, elle m'a souhaité ma fête.
0: Oui, sympa.
2: Et elle fête, elle aussi, ses 53 ans de mariage aujourd'hui avec son mari Alain.
0: Oh, bah ça s'arrose.
2: Merci Yvette et bon anniversaire de mariage à Alain. J'adore les auditeurs qui me souhaitent ma fête. Vous êtes trop mignons, je vous aime.
0: Bah, appelez-nous, 0810 055 056, vos petits messages pour Baloche.
2: La pauvre Alex qui va devenir folle. Alors, je rappelle que Christophe a un point, Catherine n'a pas de point. Christophe habite à la Courneuve avec son chéri Frédéric. Alors, il paraît que tu fais de l'équitation, de la muscu, et enfin, tu en faisais beaucoup et t'as tout arrêté. Pourquoi t'as tout arrêté?
3: Parce que ça coûtait trop cher et puis je pouvais pas payer le sport.
2: Eh ben voilà, il faut donc que tu trouves un travail. Voilà, on va tout faire.
3: Voilà, exactement.
2: Voilà.
3: Voilà.
2: Alors, tu adores cuisiner, il paraît que tu fais très très bien la tartiflette et plein d'autres choses.
3: Oui, oui. Alors, j'adore faire la tartiflette, les endives au jambon. J'adore faire... la langue sauce piquante,
2: ah oui.
3: Tout plein de choses, voilà.
2: Oh, pop, dis donc. Et Frédéric, il cuisine un peu ou pas du tout?
3: Non, il n'y a que moi qui le fais.
2: Et voilà, encore un cas de lâche.
3: Il y a une chose qu'il sait faire, c'est les flans.
2: Bah, c'est pas mal. Et moi, j'aime bien les flans. Un vrai bon flan, c'est pas mal. Hein. Bon, donc, en fait,
3: voilà.
2: Ouais, il se
0: faut que ça tienne, quoi.
2: Oui, il se laisse chouchouter, quoi, Frédéric. Voilà.
3: Ouais, exactement.
2: Et voilà. Bravo, Frédéric. Hein, bravo. Hein. Alors, tu adores la musique, tu adores danser et tu adores surtout ça.
0: Zouk.
3: Ah, oui,
0: zouk.
3: J'adore ça, ouais. Exactement.
2: Et alors, tu danses le zouk dans les fêtes ou tu as un cours de zouk ou tu danses juste chez tes potes?
3: Non. Dans les fêtes, j'ai des amis qui sont guadeloupéens et ils adorent le zouk. Et puis, bah, moi, je kiffe.
2: Eh ben voilà, le zouk.
3: Je kiffe.
2: Et alors, tu adores non seulement chanter et danser le zouk, mais tu chantes dans les karaokés?
3: Oui, exactement.
2: Et voilà. Alors, c'est quoi là? C'est quoi ton titre emblématique quand tu prends le micro au karaoké?
3: Alors, je chante une chanson de Jérôme qui tu danses avec lui. Jean-Luc Lahaye, Femme que j'aime. Et puis, Décibel aussi, j'adore, de Jean-Luc Lahaye.
2: Et tu danses avec lui.
0: On l'a en plus.
2: Avec lui.
0: Ah, c'est beau ça.
2: La sur son épaule. Oh là là là. Alors, on va essayer de marquer un deuxième point, mon petit cri-cri. Écoute bien, il y a une chanson. Tiens, hop.
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2: Alors, je vais te parler de desserts. Écoute bien. Le dessert le plus cher du monde coûte 5 000 $. Est-ce que c'est vrai ou faux? Top chrono, 5 secondes. Vite!
0: Aïe, aïe.
2: Faux, très bien, ça fait 2. Oui, parce que le plus cher du monde, il coûte 25 000 $. C'est le frozen chocolate. Il y a 28 chocolats ultra rares dedans, de l'or comestible et une cuillère en or avec des diamants, bien sûr, que le client conserve. Bravo, 2 points.
0: Catherine, attention, hein, on a 5 secondes pour répondre. Hein, faut pas prendre trop de temps. Catherine, avec ici Normandie, qui a des enfants qui ont bien réussi, Maxime et Agatha, qui est à la retraite. Et alors, on a écouté notre ami qui fait du karaoké, mais alors toi aussi, le chant, c'est quelque chose qui te passionne. Raconte-moi, tu t'es inscrite à une chorale.
3: Oui. Donc, je vous ai lancé, là, en retraite. J'ai dit, allez, je veux faire ma passion depuis toute petite.
0: Ouais.
3: Je rêvais d'être chanteuse.
0: D'accord.
3: Et du coup, j'ai rejoint une chorale d'une trentaine de personnes et ça se passe très bien. Voilà. Alors, on chante une fois par semaine. Il y a des petits spectacles de temps en temps.
0: Et oui, alors, on va les annoncer, ces spectacles, parce qu'il y en a un au mois de juin, si je dis pas de bêtises. C'est le combien? Ah oui?
3: Oui, le 6 juin.
0: Le 6 juin, c'est où? C'est où? À quel endroit? À Évreux?
3: Oui, non, c'est dans un petit village à Ciré.
0: Et bien, c'est bien de l'annoncer. Et puis, vous serez aussi en novembre. Alors, c'est pareil, c'est à Ciré ou c'est ailleurs, en novembre?
3: Ce sera à Ciré également. Ah, mais ce sera les 30 ans de la chorale.
0: Les 30 ans de la chorale.
3: Ouais, ouais.
0: Alors, tu me vois venir. Le thème de cette année, c'est les prénoms. Ils chantent les prénoms, par exemple, Nathalie, Beko, celui-ci aussi.
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0: Jimmy. qu'est-ce que tu me chanterais comme ça en quelques secondes pour le plaisir?
3: Peut-être Jim.
0: Vas-y.
3: Oui, de Alain Souchon.
0: Allez, bah vas-y. Allez.
3: Ouais, bon, on est 30 hein, d'habitude.
0: Non, mais bon, comme ça, pour
3: je,
0: le fun.
3: Je précise.
0: Allez.
3: Allez, on y va. 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
3: Attention, Jimmy tourne en rond.
0: Bravo, bravo. Génial, Catherine, quel courage.
3: Merci, je pensais que vous alliez prendre avec moi.
2: Oh, bah, non, on veut t'écouter.
0: C'est pas chanté, nous, hein. Enfin, si, Valérie.
2: Enfin. Mais... parle pour toi.
3: Bah si, voilà.
0: Non, Valérie a tous les talents. Valérie, c'est la Sainte. Valérie,
2: oui,
0: donc Valérie
2: allez,
0: tous
2: pose
0: les
2: ta
0: talents.
2: Question.
0: Oh, Catherine, tu as bien chanté, j'ai adoré. On y va.
3: Merci.
0: Voici ta question.
3: Alors.
0: Et on va parler de Skippy.
2: Oh là là, Skippy.
3: Oh, oui,
2: oh, j'adorais Skippy, moi.
0: Le kangourou.
3: Ah,
0: oh,
3: bah oui.
0: Le kangourou, écoute bien, ne peut pas reculer. Je te pose la question, vrai ou faux? Le kangourou ne peut pas reculer. Top chrono. 5 secondes. C'est vrai. Alors, tu dis vrai? Eh bien, tu as raison. À cause de ses longues pattes et de sa grande queue, les kangourous ne peuvent pas reculer, ni même sauter en arrière. C'est la raison pour laquelle les kangourous figurent sur les armoiries de l'Australie, symbole de la nation qui va toujours de l'avant. Un point, Catherine.
2: Allez, 2 pour Christophe, 1 pour Catherine. Et là, vous écoutez ici. Et on va écouter Patrick Fiori et Florent Pagny. J'y vais. À tout de suite.

0: compagnie et Patrick Fiori avec ce titre J'y vais. Bien sûr qu'on y va la soirée Malongo en l'hommage de Valérie Damido. Bonne fête Valérie Damido et bienvenue ce soir sur ICI. C'est la fête à Valérie, on est chou.
1: Eh ouais, il y a même Lydie du Cotentin qui vient d'appeler, qui a joué avec nous, qui pour me souhaiter ma fête, pour me dire qu'il y avait une vache qui était née ce matin. J'espère qu'elle va s'appeler Valérie, hein. Allez, on reprend tout de suite avec Christophe et Catherine.
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0: On va faire ça, la série Que sont-ils devenus ?
1: Voilà, exactement. Alors, Christophe, qui a 53 ans, qui est en concubinage avec son chéri Frédéric, qui recherche un emploi dans la restauration et qui est totalement fan de Frédéric François.
3: Là là. Ah oui.
1: Tu adorerais déjeuner avec lui et surtout tu connais toutes ses chansons par cœur.
3: Oui.
1: Alors, on va chanter une petite chanson. Oh!

0: Et voilà, je t'aime à l'italienne.
1: Fredo.
0: Fredo. Et comme par hasard, ton chéri s'appelle Frédéric. Tiens, tiens, tiens.
2: Eh oui.
0: Alors, écoute bien, là, c'est le moment du quiz musical. Il y a, on va écouter deux artistes qui s'enchaînent. Il n'y a pas de coupure entre les deux artistes. Et il faut que tu me retrouves ces deux artistes. Je peux juste te dire qu'ils ont fait l'Eurovision.
1: On les a croisés dans les couloirs.
0: On les a croisés dans les couloirs de l'Eurovision et qu'ICI est partenaire de l'Eurovision.
1: C'est voilà. Le 16 mai prochain et c'est à suivre avec votre radio et France Télévisions.
0: Allez, on écoute tout de suite les deux artistes.

0: Alors, qui sont ces deux artistes qui chantent? Top chrono 10 secondes.
1: Marie Myriam et Patrick Fury.
0: Pop pop pop pop pop pop pop la la. Oui, Marie Myriam, l'oiseau et l'enfant
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0: Maman, Chica. Et oui, Patrick Fury, Marie Myriam. Eh bien, grâce à ces deux artistes, Christophe, te voilà en tête avec 4 points.
4: Et Mama Corsica représentait bien la France, c'était en 1993. Et depuis, on n'a toujours pas gagné, hein, depuis l'oiseau et l'enfant. Hein.
0: Et 77 bah non, quand même. Hein. Bah oui, bah écoutez.
4: Toujours pas. Hein. Monroe cette année, il me semble, pour représenter la France.
0: Eh ben, on va voir.
4: Bon, Catherine, la situation est pas trop mal.
5: Enfin, oui, bon. Mais bon, il est fort.
4: Oui, oui, il est fort, il est fort. Mais toi, tu es fort en lasagne. Ah oui, les lasagnes. Oui. Pareil, c'est un de tes plats maison que tu réussis à merveille.
5: Oui, entre autres, oui, voilà. Et après, il y a des petites tagines aussi. Et puis, après, plutôt sucré, les tiramisu. Les cannelés,
4: les gâteaux aussi, oui, j'aime bien. Les
5: fondants au chocolat. Les fondants au chocolat.
4: Non, on va jouer. Non, ça suffit. Catherine, je n'en peux
5: plus. Oui, voilà, c'est pas la bonne heure.
4: Voici ton quiz avec deux extraits mixés, deux artistes à identifier.

0: Allez, top chrono, qui chante? Qui as-tu reconnu?
1: Alors, oui, comme un avion sans aile, c'est Charlie Couture.
0: Ok.
1: Et puis Julien Clerc avec Lily, vous l'avez dansé.
0: Eh ben bravo ma chérie, c'est ça.
1: Ouais, oui.
0: Mais comme un avion sans aile, bien sûr. Et Julien Clerc, 2 points, ça te fait 3, Catherine.
2: Alors, 4 pour Christophe, 3 pour Catherine, c'est magnifique.

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2: Je rappelle que toute la semaine, les candidats s'affrontent pour aller en finale. Premier prix, 3 jours, 2 nuits pour 4 personnes à la découverte de l'île Tatiou. Vous dormirez aux maisons de Tatiou. Vous irez en bateau amphibie. Vous visiterez le musée de la marine. Vous irez à bord de l'Ami Pierre, un vieux gréement. Et vous aurez 100 euros de carburant pour aller là-bas. Et si vous ne gagnez pas ce premier prix, vous gagnez la machine à café expresso, 32 dosettes, 6 verres. En vert, attention, jingle.
3: Quelle excellence, quel débit.
2: Alors, qu'est-ce qui se passe? Il paraît qu'il y a Lydie qui appelle.
3: Alors, qui est Lydie?
4: Oui, oui.
2: Alors, comment ça va? Merci, ma chérie, d'appeler. Alors, cette petite vache, elle va s'appeler Valérie.
3: Enfin, on rappelle qu'elle était avec nous il y a quelques jours.
4: Elle est très contente de vous la faire voir, oui.
2: Elle est née ce matin,
4: elle va très bien, et la maman aussi.
2: Oh là là, je suis contente, j'ai une vache à mon prénom. Bah alors là, écoute, tu sais quoi? Lydie, tu ne pouvais pas me faire plus plaisir. Merci, ma Lydie.
3: Je me souviens que c'était ma candidate et qu'elle avait gagné.
2: C'est à moi qu'elle souhaite la fête et c'est moi
3: évidemment,
2: qui ai voilà, la vache à mon nom.
3: C'est normal.
2: Merci, ma petite Lydie, d'avoir
3: Bisous
2: appelé,
3: Lydie.
2: Je t'embrasse très
3: Merci.
2: Fort. Embrasse
4: Bisous
2: Valérie.
4: Bien, tous les deux.
2: Embrasse Valérie
4: Salut.
2: Pour moi. Oh là là, j'ai une vache à mon nom, c'est magnifique.
3: Ah, si tout le monde nous rappelle, là, on est mal, hein.
2: Alors, Christophe et Catherine. Christophe à 4, Catherine à 3, et Christophe. Ah là là là là là là, Christophe, il est un petit peu notre Pierre Richard de la semaine. Oui, bah oui. Et il se trompe souvent d'étage. Ça t'arrive de sonner chez d'autres gens. Et que même tu rentres dans l'appart, tu. Hein? C'est-à-dire.
5: Exactement.
2: Tu sonnes et tu rentres, toi. Je sais pas si c'est ce qui a marqué sur ma petite fiche de maître Coupez.
5: Oui, je sais ça.
2: Mais alors, quand tu sonnes et que tu rentres, tu te rends pas compte que quand le monsieur il t'a ouvert, c'est pas le bon copain que tu viens voir?
5: Bah non.
2: Et alors, qu'est-ce que tu fais? Tu rentres et tu dis, je boirais bien un petit café. Comment ça se passe?
5: Presque.
2: Mais il a dû être content, le monsieur, que t'es rentré chez lui.
5: Et oui.
2: Il a pas appelé la police quand même, t'es sorti tout seul, tu t'es rendu compte de ta bêtise.
5: Oui.
2: Alors c'est pas que ça, hein. Il lui arrive tout le temps des aventures. Par exemple, quand il fait sauter des crêpes, c'est rare qu'elles tombent dans la poêle, hein. Elles vont au plafond, par terre.
5: Voilà, exactement.
3: Ils arrivent chez le voisin.
2: Tu ne peux pas si bien dire, parce qu'elles sautent par la fenêtre.
3: C'est pour ça qu'il va les récupérer en fait.
2: Et surtout, elles vont même sur la tête de ce pauvre chien, dis donc. Pauvre Staffy avec une tête de crêpe. Ça te fait rire, pauvre Staffy, comme il doit être content, tiens. Alors, c'est pas grave, tu les manges quand même, il y en a qui arrivent dans la poêle.
5: Oui.
2: Tu sais quoi, c'est déjà pas mal. Voilà. Alors, écoute, j'espère que tu vas marquer 3 points de plus. C'est la question à choix multiple. Je te pose la question, je te propose des réponses. Évidemment, à mon top chrono, tu as 10 secondes pour me donner ton choix. Tiens, un petit
6: exemple. Fais pas tes doigts dans le nez.
2: Alors, Jacques Dutronc. Aujourd'hui, mardi 28 avril, ce n'est pas que la Saint-Valérie.
3: Oui, mais quand même.
2: C'est l'anniversaire de notre ami Jacques Dutronc. Alors, joyeux anniversaire, Jacques Dutronc, on t'embrasse. Et est-ce que tu sais, Christophe, dans quel groupe a débuté Jacques Dutronc dans les années 60? Écoute bien. Les Chaussettes Noires, El Toro et les Cyclones, les Chats Sauvages, les Bastiano.
3: Oui.
2: Alors, dans quoi il a débuté dans les années 60? Les Chaussettes Noires, El Toro et les Cyclones, les Chats Sauvages, El Bastiano. Top chrono, 10 secondes.
5: Les taureaux et les cyclones.
2: Oui. Il a fait ses débuts comme guitariste dans ce groupe au début des années 60. Bon, le groupe a sorti des titres et ensuite, il est parti solo. Il a explosé avec Et moi.
3: Ah oui.
2: Voilà, toc-toc.
3: Ouais, les Chaussettes Noires, c'était Eddie Mitchell.
2: Puis Dick Rivers, c'était les Chats Sauvages. Bref, allez, ça fait 7 points pour Christophe.
3: Oh là là, attention Catherine. Catherine, est-ce que tu as envie de chanter pour t'encourager toi-même? Ou on en reste là? Oui, c'est vrai? Tu veux chanter quelque chose?
2: Bah oui.
3: Allez,
4: non,
3: vas-y.
4: Non, pardon, compter.
3: Non, parce que nous, on chante à tout moment.
4: Ça suffit, vous allez
3: depuis midi, on n'arrête pas.
4: Pas du tout.
3: Catherine, toi, tu fais partie, t'es à la retraite, on l'a dit, il y a un an et demi, et t'as décidé de profiter de la vie. On ne peut que t'encourager. Avec Patrick, vous avez acheté un camping-car.
7: Je suis vénère.
4: Oui.
3: Raconte un peu l'aventure avec le camping-car.
6: Oui, bah du coup, on aime bien partir dès qu'il y a un petit rayon de soleil, hein, où il fait beau, allez hop, on n'est pas loin de la côte. Soit on va sur la côte normande, ouais, ou la Bretagne un petit peu plus loin. Et on a été même jusqu'en Hollande, là. On a été voir les tulipes, les moulins, c'était magnifique, hein, en mars.
3: C'est la liberté, voilà, quoi. Le camping-car, c'est super. Voilà. On se pose un peu où on peut.
6: En tant que le chien, elle est heureuse comme tout. Elle est au milieu entre papa et maman. Et voilà.
3: Oui, parce que j'ai pas dit que t'avais un chien. Comment s'appelle ton chien, d'ailleurs? Comment s'appelle-t-il?
6: Oui, c'est Tonka.
3: Tonka,
6: c'est une
3: d'accord.
6: Fille, oui.
3: Tonka. D'accord, petite fille.
6: Mais un berger australien.
3: Ouais. Ah oui, ok, bah, y a du monde à la maison. Tu as fait beaucoup de voyages, ouais. Tu as été en Asie, tu as été en Thaïlande, au Sri Lanka, au Vietnam, en Bulgarie, en Espagne, en Hollande, tu l'as dit. Oui. Mais alors là, tu rêves de Cuba. Oui. Pourquoi, hein?
6: Oui, bah, c'est les maisons colorées, la musique, les cigares,
2: le soleil.
3: Ben oui, Tahiti soleil, aussi, t'aimerais bien. J'ai vu Tahiti, tous les pays d'Amérique latine également. Ouais. Tout ça te donne envie. Mais ouais, non, c'est un peu compliqué. Dire, ouais. En camping-car, c'est compliqué quand même. Enfin,
6: voilà.
3: Si, on peut y aller.
6: Là, ce serait sans camping-car. Ouais.
3: Ouais. qu'est-ce que j'apprends? On a fait de la radio?
6: Oui, dans les années 80, les radios libres.
3: C'est génial, comment elle s'appelait cette radio? Elle existe toujours?
6: Ben, je pense pas, non, parce que c'était des radios libres FM. Enfin, Cristal, ça existe toujours, mais c'était pas les. Enfin, je pense que c'est pas la même.
3: Radio Cristal, qui est à Évreux. Et tu faisais ça avec une copine? Vous faisiez quoi comme émission, tu te souviens?
6: Non, je me souviens plus de l'émission, mais c'était l'après-midi et on passait des musiques, des disques à l'époque.
3: Oh, bah, c'est cool tout ça. Bon, bah, t'es à l'aise alors à la radio. Écoute. Nous allons tenter de te faire marquer. Eh ben, c'est 3 points, là, pour cette question. Tu connais la question à 3 points. Il y a plusieurs propositions de réponse. Tu réfléchis correctement et puis tu me donnes la bonne. Ça serait bien, hein?
6: D'accord.
3: Bah, tu reviendras au score presque, presque, presque. Catherine, voici un extrait. Les seuls témoins sont les Mirabelle. Mirabelle. Et c'est signé MC Solar. Avant tout. Quelle ville de Lorraine organise la célèbre fête de la Mirabelle? Est-ce qu'il s'agit de Nancy, de Metz, Épinal, d'Amido City, celui où il fait bon vivre, bien sûr. Top chrono, 10 secondes. Nancy, Metz, Épinal, d'Amido City pour la Mirabelle. Fête de la Mirabelle. Allez, allez, vite. Alors attention, je l'ai bien dit sur le gong, quoi qu'il en soit, c'est pas Nancy. Non, c'est Metz. Chaque été, Metz célèbre la Mirabelle. Il y a des défilés, des concerts, élection de la reine. C'est né après la guerre, c'est tout un symbole pour la ville et la Lorraine. On les salue, les Lorrains et les Lorraines. Désolé Catherine, pas de points.
2: Alors ça fait 7 pour Christophe, 3 pour Catherine. Et là maintenant, tu peux préparer le café noir.
3: Le café Malongo.
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1: Voilà, jungle.
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1: Et ici, nous sommes toujours avec Christophe, qui a 7, Catherine, qui a 3. Ah, on avait parlé un petit peu du côté Pierre-Richard de mon Christophe. Mais il y a d'autres trucs à faire encore, mon Pierre-Richard. Oh, j'adore. Alors, il paraît qu'à la Foire du Trône, on fait un manège. À un moment donné, on se retrouve avec la tête en bas. Et qu'est-ce qui se passe?
3: Bah, j'avais des préservatifs dans ma poche et ils sont tombés de ma poche.
1: Ils sont tombés sur la tête à quelqu'un ou comment ça se passe?

0: Voilà. Donc au moment de prendre de l'essence, c'est Christophe qui reprend le volant. Il accélère trop fort et qu'est-ce qui s'est passé?
1: J'ai foncé dans le mur et puis la voiture a été abîmée.
0: Oh bah,
2: ça fait rire.
0: Oh bah, il est mort de rire, hein, Christophe, il est content, lui, il lui arrive que des
1: choses. J'avais le pied trop lourd à part.
0: Ah bah oui, donc t'as défoncé la voiture de ton frère, en fait, hein, c'est ça?
1: Oui, oui.
0: T'as repassé ton permis ou pas?
1: Tout, non, mais il a pas... Et puis il l'a pas fait réparer.
0: Ah bah écoute, c'est super. Du coup, tu roules avec une voiture abîmée ou comment ça se passe?
1: Bah, il devait la réparer et puis la voiture, elle restait comme ça.
2: Non mais sa vie est un film.
0: Eh ben écoute, oui, mais c'est mon petit Pierre Richard à moi, c'est comme ça. Alors écoute bien mon Pierre Richard, t'as 7 points, là je vais te permettre d'en marquer 5 de plus si tu réponds convenablement à la question suivante. Écoute bien, quelle série télé suit les aventures d'un serial killer qui ne tue que des criminels? Quelle série télé suit les aventures d'un serial killer qui ne tue que les vilains? Top chrono, 10 secondes.
1: Dexter.
0: Bam, bam, bam, bam. Et oui! C'est Dexter hein, qui est revenu là pour une dernière saison. Meilleur générique télé depuis... Enfin, c'est vraiment exceptionnel. On adore Dexter. Et effectivement, il ne tue que les méchants. Bravo, tu as 12. C'est un sans faute.
2: Elle vient de le dire, hein, Catherine. C'est ouais. Un sans faute, là, pour Christophe. Hein.
3: Oui, dis donc, qu'est-ce qu'il est fort.
0: Vas-y, ouais, ma catoche, ouais. Perds pas espoir.
2: Oui, n'oublie pas, hein, y a le bingo qui arrive juste avant 13h. Et tu peux encore l'emporter et être avec nous vendredi. Alors, quelques petits mots encore sur toi, pour ceux qui prennent l'émission en route. Hein, tu viens de Évreux, dans l'Eure, tu es d'ici Normandie, on l'a dit, de beaux enfants, tu fais de la chorale, tu chantes, t'as un joli camping-car. Voilà, t'es un peu impatiente, j'ai découvert comme défaut. Oui, ça peut arriver, ça.
3: Oui, bah oui, comme là, je me dis ces questions, je connais ses réponses,
2: Christophe, oui. Mince. Ah, ça va, t'inquiète, ça va bien se passer. Si t'étais un animal, qu'est-ce que tu serais?
3: Un écureuil.
2: Oui, c'est vrai que c'est beau, les écureuils. Pourquoi?
3: Bah oui, c'est mignon.
2: Bah oui.
3: Bah non, je trouve que c'est mignon, c'est beau. Bah, c'est dans son arme, ça embête personne.
2: C'est vrai, c'est libre, t'as raison. Est-ce que tu portes le bracelet que ta fille t'a offert aujourd'hui?
3: Oui, toujours.
2: Ah, tu m'as inquiété. Pas,
3: ouais.
2: Non, parce que c'est ton porte-bonheur. Ouais. Ah oui, non, moi j'ai besoin du porte-bonheur là, pour l'emporter.
3: Bon, bah,
2: On a parlé des lasagnes. Dis donc, si tu partageais des lasagnes à midi, ce serait avec ce monsieur. J'ai le cœur. Ah oui?
3: Ah oui, je fonds quand je l'entends.
2: Ah, je fonds. Pourquoi? C'est quoi? C'est la voix?
3: Sa voix, sa mélodie, oui, voilà, en fait, toutes ces chansons, je craque.
2: Ouais, je comprends. Craque. En même temps, c'est pour Patrick que tu as craqué. Parlons de cette belle rencontre avec Patoche, comme tu l'as appelé tout à l'heure. Vous êtes rencontrés par le biais d'un copain, un ami?
3: Oui, c'est ça, en fait, un ami commun, et puis en fait, ben, voilà, on s'est vu, on s'est revu, comme dit la chanson, et puis on ne sait plus.
2: Ça s'est fait assez facilement, le resto, sympathie, on échange les numéros, et voilà. Ça fait
3: voilà.
2: Ça fait 34 ans.
3: À l'époque, non, il n'y avait pas les portables.
2: D'accord.
3: Hein, non. Ouais, non. C'était plutôt, je toque à la porte. Hein.
2: T'as toqué, il a ouvert.
0: C'était pas plus mal.
2: Faire attention parce que Christophe lui toque à des portes, il tombe sur des voisins.
0: Oui, ça cruse, voilà, il fait des crêpes.
2: T'es tombé sur le bon Patrick. Et puis un dernier mot, madame est forte au flipper. Flipper.
3: Ah là là.
0: C'est la génération, mon gars.
3: Oh, j'en voudrais rien. Je regarde. Mais oui, j'aimerais bien m'en acheter.
2: C'est cher, je pense, non.
0: Alors, ça dépend, mais de toute façon, c'est notre génération.
2: T'en as pas un, toi?
0: Mais j'en ai pas un, j'ai juste une tête de flipper que j'ai transformée en lampe.
2: Ah oui.
0: Mais
2: je sais pas combien ça coûte un flipper, quoi.
0: Ouais, ça peut coûter 2000 balles. Il y en a à 1000 balles, mais bon.
2: Dans des brocantes ou...
3: Oui, voilà.
0: Non, il y a des mecs qui les vendent et c'est
2: spécialiste, quoi. Bah, je te souhaite de pouvoir t'offrir ça. Allez, Catherine, jouons à présent, ça vaut 5 points. Petit extrait. C'est du tango. Quel pays, et c'est la question pour 5 points, question cash, quel pays est à l'origine du tango? Top chrono, 10 secondes.
3: D'accord.
2: Tango vient d'où?
3: Alors, de Buenos Aires.
2: Buenos Aires.
3: De l'Argentine, oui.
2: C'est l'Argentine, bien sûr, d'accord. Oui, l'Argentine, le tango qui est né à la fin du 19e siècle dans les quartiers populaires de Buenos Aires.
0: Eh bien, sur ces petites 5 points de plus, Catherine a 8 et Christophe a 12.
2: Ouais, c'est pas gagné, encore.

c'est pas gagné, mais c'est cela ma voix. Allez, nous allons tout de suite écouter Hoplite, Taylor Swift. Vous écoutez ici et vous allez danser avec Taylor Swift. À tout de suite, mes chéris.

0: Purple Lights.
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0: Taylor Swift.
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0: Nous sommes au taquet avec Christophe qui a fait un sans faute avec 12, Catherine qui a 8. Alors, on n'a pas tout raconté sur notre petite cri-cri. On a pas rentré. Tu as rencontré Frédéric dans un bar, c'était il y a combien de temps ?
3: 9 ans.
0: Oh bah dis donc, il y a eu un gros blanc. Tu essayais de compter sur tes doigts ou comment ça se passe ?
3: Non.
0: Alors comment ça s'est passé ? Le coup de foudre, comment ça s'est passé ? Je veux tout savoir.
3: Ah oui, alors, un soir, je suis allée dans un bar boire un verre et puis j'ai rencontré ce monsieur et puis notre bouche se sont croisées et voilà.
0: Oh là là là là là là là là ! Et alors vous êtes plus jamais quittés ?
3: Exactement.
0: C'est pour quand le mariage ?
3: Alors, l'année prochaine.
0: Ah, voilà, j'aime ça, c'est j'aime beau. L'amour, j'aime tout ça, bravo. Ah, ça c'est bien, voilà, je suis très contente. Alors, écoute, tu es en tête, mais tu sais comment ça se passe, il y a le bingo qui va arriver. Il faut que tu marques le plus de points au bingo, afin de t'encourager et pour que tu sois le gagnant, bien sûr.
1: Non.
0: On verra bien. Oui. Voici une petite chanson de ton idole. On s'en

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1: Ah voilà, même les chansons pas connues, il les connaît. Eh oui, bah oui.
2: Frédéric François.
1: Alors.
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1: Je suis Rital et je le reste.
3: C'est pas de lui, ça.
1: C'est pas du tout Frédéric François. Hein, mais alors, pas du tout.
0: Non.
1: Frédéric François, c'est Oh,
4: je t'aime à l'italienne.
0: Oh, je t'aime à l'italienne.
1: Voilà.
3: Parfait.
1: Je suis Rital et je le reste.
3: C'est Claude.
1: Eh oui, Barzotti. Alors. Attention, écoute bien. À mon top chrono, tu auras 10 secondes pour me donner un maximum de choses qui donnent l'heure ou la notion du temps qui passe. Tout ce qui concerne l'heure et le temps qui passe, quelles sont ces choses et ces objets qui donnent l'heure ou qui parlent du temps qui passe ? Top chrono, 10 secondes.
0: Pendule, montre, horloge, subtil.
1: Alors, tu m'en as donné 4. Il y avait également, évidemment, le réveil, le téléphone, le clocher, la tablette, l'ordinateur, le sablier, le cadran solaire et l'astrolabe. Voilà, tu m'en as donné 4. Pas mal.
3: Catherine.
5: Oui.
3: Tu as 8, il a 12. Mais on arrive dans le bingo et vient de faire 4. Franchement, c'est prenable. Ah oui, c'est prenable. Regarde. Il faut que tu fasses un peu plus, c'est-à-dire qu'il faut que tu donnes 5 bonnes réponses dans le bingo qui va arriver. Si tu fais ça, tu te sélectionnes pour vendredi. Si tu fais moins, tu le laisses revenir. Est-ce que les choses semblent claires et évidentes? Parfait.
5: Oui, oui, je crois que les doigts de main, tout ce qui se croise.
3: Tout ce que tu as.
5: Voilà.
3: Tu aimes la musique, tu aimes la variété française, t'aimes le jazz. Alors Laurent Voulzy, on en a parlé. Michel Jonas aussi, t'aimes bien. Véronique Sanson. Et ceci.
5: Ah
3: là là.
1: Ah bah là tu mets ça, tout le monde est debout hein.
3: Bien sûr, bah d'ailleurs on est tous debout là, regardez.
1: Ah bah oui,
3: pour la fête, pour la Saint-Valérie.
1: Fais attention, tu vas tomber.
3: Non, voilà, je vais me faire mal. Avant de jouer, je rappelle donc le 6 juin et en novembre pour fêter les 30 ans de ta chorale. Redonne-nous le nom de la ville.
5: Ciré.
3: Voilà, Ciré.
5: C'est un village très
3: bien compris. Petit village. Mais non, mais c'est bien. Et en plus, tu chantes dedans, tu fais partie de cette chorale. Vas-tu chanter ou déchanter? Nous allons le savoir maintenant.
5: Non.
3: Jeu de mots à mucho. 10 secondes pour, s'il te plaît, Catherine, me donner un maximum de choses.
1: D'objets, de trucs, de bidules.
3: C'est clair. Que l'on peut, dans lequel, pardon, on met du liquide.
1: On peut en mettre, quoi. Voilà. Ça peut contenir un liquide.
3: Dans lequel on peut mettre du liquide. Allez, top chrono, 10 secondes.
5: Fût, bouteille,
3: Alors là, tu vas t'en vouloir. Écoute bien. Ça. La bouteille, la carafe, la casserole, une marmite, un évier, on peut mettre de l'eau, la
1: baignoire. Un vase.
3: Le bol, la cuve,
5: la
3: barrique. Le pinot.
1: Ah là là là là là là.
3: Il n'y a que 3. Hein.
1: Alors.
3: Il n'y a que 3, on est d'accord.
1: Oui, il n'y a que 3.
3: Voilà.
1: Tu as compris, Christophe, que c'est toi qu'on retrouve vendredi en finale ?
0: Oui, merci.
1: Alors, tu tenteras
0: c'est
1: de gagner.
0: Génial.
1: Tu vas tenter de gagner les 3 jours et les 2 nuits pour 4 personnes à la découverte de l'île Tatiou, qui est un fleuron de patrimoine normand. Alors, tu pourras dormir aux maisons de Tatiou, tu rejoindras l'île en bateau amphibie, tu visiteras tu te promèneras à bord du vieux gréement, et tu pourras avoir 100 € pour aller en Normandie. Si tu ne gagnes pas ça, tu gagnes quoi ?
3: La machine Malongo, 32 dosettes, 6 verres en verre. Elle est en acier, elle est en or, elle est en métal, elle sera à la maison. Mais c'est pas encore gagné.
1: Eh bien, écoutez, merci d'avoir joué. Merci aux auditeurs qui m'ont appelé, qui m'ont souhaité ma fête. Je vous aime vraiment d'un amour pur et sincère. Je vous embrasse tous à part un. Merci à Céline à la Réal. Merci à Sarah à la Technique. Merci à Alex au Standard. Merci à Maître Coupez. Et bienvenue à la petite vache Valérie dans le Cotentin. Merci Lydie. Merci Eric Bastien.
3: Oui, j'étais gentil avec vous aujourd'hui. Hein.
1: Ouais, pour une fois, ça change.
3: Oui, mais pas ça ne durait qu'aujourd'hui. Hein.
1: Allez, à demain, mes chéris. Dis donc, il n'est pas un peu l'heure d'aller se coucher ?
3: Oui, parce que là, on vient de passer un bon moment avec le best-of d'Otaquet. Faut quand même qu'on récupère pour tout à l'heure, là. Hein.
1: Et puis surtout, c'est l'heure que Johan Guérin nous informe.
3: Il est là, Johan Guérin ?
1: Mais oui !
3: Le grand Johan Guérin ?
1: Bien sûr !
3: Il arrive tout de suite avec Ici, dès 5h.

0: Pastime Paradise avec Stevie Wonder pour donner le la à votre mardi. Bon réveil.
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0: Bonjour, ravi de vous retrouver. On espère que la nuit a été bonne. La météo sera encore capricieuse. Mais heureusement, il y a le soleil de l'équipe ici des 5h. Emeline, Saveria, Mélodie, Pierre et Aude Razo. Bonjour Aude.
3: Bonjour Johan Guérin. Je vous propose qu'on écoute Christian Prudhomme, le patron du Tour. Absolument ravi d'apprendre que la jeune pépite française Paul Sexas fera bien le Tour de France dans 2 mois.
0: Et nous aussi, on est ravis justement. On en parle dans le journal. Ce matin, on parle aussi travail. Si vous démissionnez, dans quel cas pouvez-vous percevoir le chômage? Valère Correa vous répond dans 5 minutes. 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
0: Mardi 5 mai, excellent réveil avec votre radio ICI. Il est 5h. On évoquait énorme engouement depuis qu'on sait que Paul Sexas participera au Tour de France cet été.
3: 19 ans seulement, et voilà la pépite du cyclisme français qui plonge dans le grand bain, le Tour de France mythique, la grande boucle. On vous dévoile ce matin la réaction du directeur du Tour, Christian Prudhomme, au micro de ICI Pays de Savoie.
4: C'est une très belle nouvelle qu'on attendait, qu'on espérait. Les résultats de Paul Sexas depuis le début de l'année ont créé un élan d'enthousiasme assez impressionnant. Sa victoire à la Flèche Wallonne, sa résistance face à Pogacar lors du Liège-Bastogne-Liège où il est terminé deuxième, les gens qui l'encourageaient en Belgique. On entendait déjà Paul. Enfin, on voit monter quelque chose, et pour moi, très clairement, pour un coureur français qui va disputer le Tour de France pour la première fois, je n'ai pas vu un tel élan depuis Bernard Hinault. Certes, il n'a que 19 ans, mais c'est d'ores et déjà un champion du présent. On peut attendre de Paul Sexas le meilleur sur les routes du Tour de France. Bien évidemment, le favori du Tour de France reste incontestablement Tadej Pogacar. Bien évidemment, son premier rival, c'est le Danois Jonas Vingegaard, double vainqueur du Tour. Mais Paul Sexas est là, et il l'a dit très clairement, sans embâge. Il parle clair, Paul Sexas. Je viens pas au Tour de France pour découvrir une course. Je viens pour faire le meilleur résultat possible.
3: Je n'ai pas vu un tel élan depuis Bernard Hinault. Elle est marquante, cette petite phrase de Christian Prudhomme. Alors qu'en pense Bernard Hinault? Il est un peu plus sceptique. Il estime que l'engouement du public risque de pousser le français à, je cite, faire des conneries. Le Tour de France, dit-il encore, ce n'est pas les vacances.
0: Une question maintenant, est-ce qu'on risque de manquer de carburant dans les semaines qui viennent?
3: Pénurie ou pas pour les grands week-ends du mois de mai? On a posé la question à Olivier Gantois, président de l'Union française des industries pétrolières. Réponse rassurante, il estime qu'il n'y aura pas de problème d'approvisionnement, en tout cas pour le mois de mai.
5: Tant que le conflit dure, mais à la fois le blocage d'Hormuz et le conflit autour de l'Iran, on restera dans des prix à la pompe très élevé. Deuxièmement, sur l'approvisionnement, notamment des stations-service et l'approvisionnement pétrolier de la France de façon générale, nous avons, comme depuis le début du conflit, une visibilité limitée que je considère de 3 à 4 semaines. Donc, pour le mois de mai, les approvisionnements aussi bien en pétrole brut pour les raffineries françaises que en produits finis pétroliers, puisqu'on importe également des produits finis, notamment du diesel et du carburant pour les avions, du carburéacteur, tous ces approvisionnements pour le mois de mai seront assurés. Au-delà de 3 à 4 semaines, je n'ai pas de visibilité. C'est en ça que la situation actuelle est extraordinaire. Ça ne veut pas dire que dans 4 semaines et un jour, on tombe en rupture. Je n'ai pas de signaux à aujourd'hui qu'on va vers une pénurie, en tout cas en France et de façon générale, pas en Europe, aussi bien sur le pétrole brut que sur les produits finis pétroliers.
3: Et pendant ce temps, le gouvernement joue la carte de la transparence. Sébastien Lecornu, le Premier ministre, s'engage à faire un point tous les 10 jours sur les surplus fiscaux générés par la hausse des prix des carburants. Il assure que le surplus va servir intégralement à financer les aides à la pompe annoncées pour les secteurs touchés et pour certains travailleurs.
0: Un animateur périscolaire est jugé aujourd'hui à Paris.
3: Accusé de harcèlement sexuel sur 9 fillettes de CM2 d'une école parisienne et même d'agression sexuelle sur 3 d'entre elles. Les enfants dénoncent des attouchements sur la poitrine. Plusieurs parents ont demandé un procès à 8 clos. Nous avons pu joindre l'une des mamans restées avec nous. Son témoignage à 5h30. 3 passagers décédés. Un navire suspecté d'être un foyer d'antivirus, une maladie qui peut provoquer de graves syndromes respiratoires. Le bateau de croisière MV Ondus est toujours bloqué au large du Cap-Vert, placé en quarantaine. Impossible de débarquer à terre pour les 149 69 personnes à bord, dont 5 Français. Boris Loumagne, qui pour les accueillir dans les prochains jours? Pour l'instant, on n'a pas la réponse.
6: Le Cap-Vert a déjà dit non. Non, il n'accueillera pas les passagers du bateau de croisière, et ce, malgré un risque faible de propagation de la maladie. En revanche, les Canaries n'ont pas fermé leurs portes. Les îles de Las Palmas ou celles de Tenerife sont envisagées comme portes d'entrée pour le débarquement. Mais en attendant le feu vert de l'archipel espagnol, eh bien les passagers et les membres d'équipage sont confinés dans leur cabine, puisque des mesures d'isolement ont été mises en place sur le navire. Une surveillance médicale est également en cours. Des médecins ont pu monter à bord ces dernières heures, notamment pour s'occuper en priorité des deux personnes qui présentent actuellement des symptômes. Enfin, le croisiériste que nous avons joint nous confirme que les passagers ne sont pas totalement coupés du monde. Ils peuvent régulièrement contacter leurs proches par téléphone.
3: Boris Loumagne, merci. Le Gard et l'Hérault ne sont plus en alerte orange pluie inondation ce matin. Gros cumul de pluie sur la région hier, plusieurs routes inondées, coupées à la circulation. Et c'est au tour de la Mayenne et de la Sarthe de passer en vigilance orange. Ce sera à 6h ce matin. Météo France, Johan annonce de fortes pluies pour la journée.
7: Oui, avec un axe pluvieux orageux qui stagne une grande partie de la journée, de la Bretagne sud au Pays de la Loire, au bassin parisien jusqu'aux Ardennes, contribuant donc à ces forts cumuls. Sur toute la façade est, la matinée est très nuageuse avec des pluies fréquentes ponctuées d'orages sur les Alpes. Cet après-midi, averses et orages qui concernent les régions aussi à l'homme de la Côte d'Azur, à la Bourgogne, à l'Alsace-Lorraine, y compris sur un grand quart sud-ouest. Les côtes de la Manche et le pourtour du golfe du Lion gardent plutôt un temps plus clément. Et puis à noter aussi le retour de la neige. Oui, le retour de la neige en montagne à partir de 1800 mètres sur les Pyrénées et 2400 mètres sur les Alpes. Les températures ce matin, à Quimper, 10 degrés, à Lille, 11, à Strasbourg, Rouen, Nantes, Bordeaux et Toulouse, 12, 13 à Paris, Blois et Grenoble, 15 à Marseille. Pour les maximales, on attend cet après-midi entre 15 et 19 en général sur le pays, entre 20 et 23 autour de la Méditerranée et en plaine d'Alsace, et jusqu'à 24 degrés en Corse.
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7: 5h06, on pense fort à vous qui partez au travail ce matin, qui êtes peut-être déjà sur la route. On vous accompagne de la meilleure des façons avec Daniel Balavoine. Vivre ou survivre. Bon mardi.

0: Daniel Balavoine, vivre ou survivre, 5h09.
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0: Bon, avec la météo pas terrible ce matin, Aude, je vous emmène au musée.
3: Ah, bonne idée.
0: Bah oui, le musée en plus se renouvelle. Oubliez le silence feutré et les costumes plutôt stricts à la Fondation Bayer en Suisse. On visite en ce moment l'expo Cézanne. En bikini et en short de bain.
3: Non.
0: Les photos sont assez folles. L'idée, c'est de transformer en fait les visiteurs, vous, en œuvre vivante, en écho au célèbre baigneur du peintre, Cézanne. Alors, entre les bonnets de bain, les claquettes, on casse les codes, on s'offre un sourire complice devant l'étoile. Et surtout, bah, c'est gratuit pour ceux qui osent tomber la chemise. Et vraiment, les personnes, même certaines personnalités politiques locales, viennent habiller en maillot de bain. C'est plutôt...
3: torse nu.
0: Ouais, non, mais vraiment torse nu. C'est très drôle. Alors, si l'art peut être léger comme ici en Suisse, il sait aussi se faire grave. À Paris, le musée d'Orsay vient d'inaugurer une salle au titre poignant « À qui appartiennent ces œuvres ?». C'est une salle consacrée aux œuvres spoliées par les nazis. Hommage nécessaire donc aux familles spoliées, un véritable travail d'enquête pour que 80 ans plus tard, la justice et la mémoire retrouvent enfin leur couleur. L'art qui se déshabille d'un côté et qui se révèle aussi de l'autre. Mais en tout cas, une chose est sûre, il ne nous laisse pas indifférent. 5h11 dans l'actualité ce mardi, Aude.
3: Est-ce que vous avez eu, petit Johan, une Sophie la girafe?
0: Ah bah oui.
3: Grosse déception pour beaucoup depuis qu'on sait que Sophie est en partie made in China. Ouais. Dans le micro ce matin.
0: Bon, côté musique, le réveil se partage avec Supertramp. Un bulletin météo dans une chanson, c'est formidable. It's raining again, c'est le programme pour bon nombre de régions, notamment ce matin. On l'écoute, Supertramp dans 5 minutes, mais avant, par ici les économies.
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0: Bonjour Valère Coréard.
5: Bonjour Johan, bonjour Aude.
3: Bonjour.
0: Chaque jour avec vous, un bon plan pour notre pouvoir d'achat aujourd'hui. Vous vouliez nous parler d'émissions.
5: Oui, parce qu'il est possible de démissionner et de percevoir ses droits au chômage malgré tout, à condition que cela corresponde à un des 17 cas de figure prévus par France Travail. C'est vrai qu'il y a des épisodes de vie où on ne peut pas poursuivre sa mission dans une entreprise. C'est donc indirectement une rupture involontaire de notre contrat dont on parle. Vous pouvez, dans certains cas, bénéficier de vos droits au chômage quand même. C'est par exemple le cas si vous vous mariez ou que vous vous paxez, que vous changez de lieu de résidence. Dans ce cas-là, ça marche si la démission intervient dans les 2 mois après la signature du contrat de mariage ou de PACS. France Travail en fait considère que votre démission est légitime si c'est pour suivre votre conjoint qui part travailler ailleurs en tant que salarié ou entrepreneur. Et puis il y a plusieurs autres cas, un mineur pour suivre ses parents, une personne victime de violences conjugales, lorsqu'un employeur ne verse plus votre salaire malgré une décision de justice.
3: Est-ce que Valère, il faut prouver à chaque fois la situation dans laquelle on se trouve ?
5: Oui, c'est important de vérifier que vous êtes en effet en mesure de fournir certains documents. Par exemple, si c'est suite à un mariage ou un PACS, suivi d'un changement de lieu de résidence, il faudra un livret de famille, un extrait ou une copie de l'acte de mariage ou l'attestation d'inscription de la déclaration au greffe du tribunal judiciaire, un justificatif de domicile de l'ancien et du nouveau lieu de résidence, comme une facture ou encore un bail. Alors vous avez toutes les informations qui sont détaillées sur le site de France Travail pour vérifier si vous êtes ou non concerné et les documents à fournir. Est-ce que vous connaissiez ces règles? Vous en avez peut-être déjà bénéficié. Pensez à m'écrire par ici leséconomies@radiofrance.com.
0: Merci Valère, et demain vous nous présenterez les objets tech ou les bibliothèques d'objets, un bon plan économique et écologique.
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0: 5h14, Aude, c'est une information qui fait réagir. Sophie la girafe est en partie fabriquée en Chine.
3: Sophie la girafe, qui n'a pas eu un jour lui ce jouet en caoutchouc? Eh bien, après une enquête de Mediapart, le fabricant Vully reconnaît que oui, Sophie est bien made in China depuis plusieurs années. Déjà, il assure que c'est temporaire. Déception à Rumilly, en Haute-Savoie, lieu d'implantation historique de l'entreprise. Notre reporter ici, Richard Vivian, s'y est rendu.
7: L'usine Vully est à peine à 500 mètres à vol d'oiseau. Là, je suis dans le centre-ville de Rumilly. Il fait pas beau, il pleut. Alors, on va se mettre à l'abri avec
8: Michel.
7: Si je vous dis, petit animal adoré par les enfants, fabriqué à Rumilly.
8: Bah, la fameuse Sophie, la girafe.
7: La girafe, fabriquée pas très loin.
8: Ouais, juste là, chez Vully.
7: Oui, sauf que l'entreprise l'a reconnue. La majorité des Sophie la girafe actuellement sont fabriquées en Chine.
8: Je ne le savais pas.
7: Ça vous déçoit ou pas?
8: Un petit peu, oui. Parce qu'on fabrique tout en Chine, on ne fait pas travailler les industries françaises.
7: Et à Rumilly, l'image de Sophie la girafe reste associée à celle de la ville.
9: Depuis que j'habite à Rumilly, dès qu'il y a une naissance quelque part, moi j'offre une Sophie la girafe.
10: Général, c'est pareil.
9: C'est un peu l'icône pour les naissances.
7: Alors beaucoup de Rumilliens sont en colère.
8: C'est pas beau. Et ils disent, ils font fabriquer en Chine, en Thaïlande, au Japon, n'importe où, ils le disent. Mais qu'ils disent pas, c'est fabriqué en France, et puis que ça vient d'ailleurs. Non, moi je suis pas d'accord.
7: Mais aussi résigné à l'image de Laurie venue chercher ses enfants à l'école.
9: Quand je dis c'est fabriqué à Rumilly, oui, c'est l'image de Sophie qui est fabriquée à Rumilly, mais ça me surprend pas. Non, moi j'ai travaillé longtemps dans le commerce, et donc effectivement, je dirais pas la marque, mais c'est une marque française. On flirtait là-dessus.
7: Alors l'image de marque de Sophie est-elle écornée? Coup de fil à un magasin spécialisé en puériculture à Genève.
11: Non, je suis pas spécialement surpris. Oui, je viens dans l'emballage. Elle est bien ici. Maintenant, quand on regarde ça sur l'emballage, c'est plus indiqué forcément Made in France. Ils jouent plus trop dessus. C'est bien indiqué Il était une fois, justement. Et ils mettent bien le service de Rumilly Sedex, né à Paris. Et voilà.
7: Mais en tout cas, les gens qui viennent chez vous, quand ils achètent Sophie la girafe, ils ont dans la tête que c'est un jouet fabriqué en France ?
11: Ouais, pas forcément. Elle a surtout la réputation de Sophie la girafe.
7: Est-ce que la réputation de Sophie la girafe peut en prendre un coup ?
11: Ça peut prendre un petit coup au début, mais après, la vague va passer. Tu vois, c'est du Made in China, c'est forcément du mauvais, ça peut. Mais après, il faut leur faire confiance. Après, c'est comme des produits testés, ils sont certifiés. Hein.
7: Alors, même si les dirigeants de Vully affirment que toutes les girafes sont terminées et contrôlées une à une en France, cette jeune maman a pris sa décision.
12: Enfin, tout le monde fabrique en Chine maintenant, donc autant l'avouer.
7: Du coup, vous en achèterez une ou pas ?
12: Non, vu que c'est fabriqué en Chine, je préfère les petits producteurs qui mentent pas.
0: Un reportage ici de Richard Vivion et la répression des fraudes a d'ailleurs ouvert une enquête. 5h17, le théâtre s'invite ce soir à la télé, c'est sur France 3, direction les coulisses de la captation de la pièce Un pas de côté avec Isabelle Carré, Bernard Campan à l'affiche. On y revient dans les coulisses télé, mais avant, celle qui nous joue la comédie ce mardi, c'est la pluie, it's raining again. Voici Supertramp, bon début de journée avec votre radio ici.

0: Supertramp, it's raining again à 5h20 sur votre radio ici. L'éphéméride de ce mardi 5 mai. Bonne fête aux Judith. Bon anniversaire au tennisman Carlos Alcaraz, 23 ans. Tenant du titre à Roland-Garros, qui est officiellement forfait pour la saison sur terre battue après une blessure au poignet. On souhaite aussi un bon anniversaire, tiens, ce matin, à Adèle, 38 ans. Anniversaire ce mardi, Virginie Efira qui elle célèbre ses 49 ans et puis 78 ans pour Chantal Latsou. Côté histoire, le 5 mai 1921, Coco Chanel lançait son parfum emblématique, le Chanel numéro 5. Pourquoi ? En fait, Gabrielle Chanel, parce que Gabrielle c'était le vrai prénom de Coco Chanel, très superstitieuse, considérait le chiffre 5 comme son chiffre fétiche. Elle a présenté sa collection ce jour-là en déclarant « Je lance ma collection le 5 mai, cinquième mois de l'année, laissons-lui le numéro qu'il porte et ce numéro 5 lui portera bonheur » et on peut dire qu'elle ne s'est pas trompée.
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0: On retrouve Patrice Gascoigne avec ses coulisses télé. Aujourd'hui, Patrice, vous avez envie de nous emmener découvrir le théâtre, mais sans bouger de notre canapé, juste en regardant France 3 ce soir.
2: Vous le voyez là, le banc, sur la scène du théâtre de la Renaissance, à Paris? Oui, là où est assise Isabelle Carré? Eh bien, dans une seconde, Bernard Campan va venir s'asseoir à côté.
3: Excusez-moi, je peux?
4: Ah oui, bien sûr. Monsieur, s'il vous plaît.
3: Vous m'avez parlé?
4: Oui, pardon, mais vous faites vraiment beaucoup de bruit.
3: Moi?
4: Oui, vous pourriez baisser un peu votre musique, parce que là, franchement, je m'entends plus lire. Hein.
3: Oui, bah la musique, ça s'écoute fort, chère madame, et je préfère encore être sourde d'entendre certaines conneries.
2: Elle ne part pas très bien, la première rencontre entre Isabelle Carré et Bernard Campan dans Un pas de côté. Ce grand succès théâtral s'invite ce soir dans votre salon. France 3 a la bonne idée de nous en proposer une captation. Elle est réalisée par Dominique Thiel. Alors si on voit bien ce que fait un réalisateur de fiction télé, est-ce que filmer une pièce, la capter comme on dit, c'est finalement signer une réalisation quasi invisible aux yeux des téléspectateurs, Dominique Thiel?
5: Non, je crois pas. Quand on filme un spectacle, on a forcément une approche purement subjective. Ce que je m'impose, c'est de rester restituer le plus fidèlement possible les intentions du metteur en scène, tout en essayant de montrer au mieux le travail des acteurs. Il faut qu'on comprenne le texte, les relations qui existent entre les comédiens, les émotions qu'ils ressentent ou qu'ils cherchent à faire ressentir. Il faut qu'on comprenne la mise en scène, et parfois il faut faire vivre le lieu dans lequel on filme. Quand vous allez voir une pièce en tant que spectateur, il y a parfois des détails qui peuvent vous échapper. Vous ne voyez la pièce qu'une fois, si vous êtes assis un peu loin, pas forcément concentré du début à la fin, vous pouvez rater des choses. L'idée pour moi, c'est justement d'apporter au téléspectateur ce que le spectateur dans la salle ne verra pas forcément, lui donner des clés de compréhension supplémentaires. Et puis sinon, ça reste certes ma vision du spectacle que je transcris en essayant d'y apporter une approche cinématographique, donc une dimension supplémentaire.
2: Dominique Thiel, y a-t-il une tension particulière chez Isabelle Carré et Bernard Campan le soir de la captation de leur pièce ?
5: Tension, non, mais c'est vrai qu'il y a toujours un enjeu particulier pour les comédiens. Ils savent évidemment bien qu'au-delà de leur prestation sur la scène, la captation du spectacle qu'ils interprètent restera la trace et la mémoire du spectacle. Ils ont plus que l'habitude d'être filmés et ce sont deux formidables comédiens. On partage juste la même motivation et la même envie de bien faire les choses.
2: Dominique Thiel est réalisateur de la captation de Un pas de côté, une formidable pièce avec Isabelle Carré et Bernard Campan ce soir sur France 3. À demain pour écouter les trois coups des nouvelles coulisses télé.
0: Merci Patrice. 5h24. Riche comme Crésus. Vous connaissez cette expression?
6: Mais oui.
0: Bah oui, on aimerait bien la carte.
6: On aimerait
0: plutôt.
6: Bien.
0: C'est pas vraiment notre cas. Mais d'où vient-elle cette expression? Stéphane Bern vous dit tout dans 3 minutes. Mais avant, eux sont riches de valeurs et riches dans le cœur. Les enfoirés, les voici avec L'île au trésor. C'est le deuxième hymne 2026 de la troupe.

0: Les Enfoirés, l'hymne Lille au trésor, hymne écrit par Gaëtan Roussel, deuxième hymne des Enfoirés pour cette dernière édition. C'est un peu une nouveauté parce que le premier a été écrit et composé par Santa et donc celui-ci par Gaëtan Roussel. Je vous ai vu vous ambiancer, Aude, sur ce titre. Je vous l'annonce, gardez un peu d'énergie parce que dans un instant...
1: Il y a Pascal ?
0: Ah, je ne dirais rien.
1: Ah, il n'y a pas Pascal Obispo ?
0: Ah, peut-être.
1: C'est une surprise.
0: Peut-être pas. Bon, en attendant, 5h27, un peu d'histoire avant l'actu. Stéphane Bern, ce matin, on voyage au temps où un roi d'Asie mineure est devenu, malgré lui, une expression française.
2: Pourquoi dit-on riche comme Crésus ? Et comment une petite rivière d'Orient a-t-elle donné naissance au mot pactole ? Wikipédia ? Pas besoin. Je suis là, je vous raconte. Vers 560 avant Jésus-Christ, en Lydie, dans l'actuelle Turquie, un roi monte sur le trône, Crésus. Sa capitale, Sardes, est construite près d'une rivière au nom enchanteur, le Pactole. Dans le Pactole, il y a de l'or, beaucoup d'or. Le genre de rivière où l'on ne pêche pas la truite, mais la pépite. Ajoutez à cela des routes commerciales très fréquentées, des taxes sur les marchandises et parmi les premières pièces d'or frappées de l'histoire. Crésus devient la référence absolue en matière de richesse.
3: Plaignez, plaignez le pauvre Crésus, l'argent, l'argent, c'est son virus.
2: Mais quand on est très riche, on se croit souvent très fort. Crésus part en guerre, agrandit son royaume et fait payer un tribut aux cités grecques voisines. En clair, elle lui verse régulièrement de l'argent pour avoir la paix, la version antique du racket. Puis arrive un adversaire plus ambitieux encore. Le roi perse Cyrus le Grand. Crésus consulte l'oracle de Delphes. Il demande au dieu s'il doit faire la guerre. La réponse est claire. S'il attaque, il détruira un grand empire. Crésus croit que ce sera celui de Cyrus. Spoiler. Pas vraiment, il se trompe. C'est bien du sien dont il s'agit. Après plusieurs batailles, Cyrus marche sur Sardes et prend la ville. Le royaume de Lydie disparaît, fermeture définitive, changement de propriétaire. Crésus a perdu son empire, mais il a gardé la marque déposée. 2500 ans plus tard, son nom est toujours synonyme de richesse. Le pactole, lui, a simplement changé de main.
0: Merci Stéphane Bern. Tiens, si vous démarrez la journée avec un cadeau, on vous offre l'objet collector ici, Radio Dernière Génération, qui est pour vous, 0810 055 056. Nous sommes le mardi 5 mai dans l'info du jour. On parle des violences sexuelles dans le périscolaire avec le premier procès d'un animateur d'une école à Paris qui s'ouvre aujourd'hui. On y revient dans deux minutes, mais avant 5h30, toute l'actualité en français dans le monde, c'est le 90 secondes avec Vaud Razo.
1: La crise énergétique ne doit enrichir personne. Déclaration de Sébastien Lecornu. Le Premier ministre promet de faire un point tous les 10 jours sur les surplus de recettes fiscales générées par la hausse des prix des carburants. Il assure que ces surplus serviront intégralement à financer les aides qui ont été annoncées. Je n'ai pas vu un tel élan depuis Bernard Hinault. Le patron du Tour de France, Christian Prudhomme, se réjouit sur notre radio ici de la participation de Paul Sexas à la Grande Boucle. La pépite française de 19 ans va devenir cet été le plus jeune coureur sur le Tour depuis 1937. Faut-il obliger les soignants à se faire vacciner contre la grippe ? L'Académie de médecine est pour. Elle estime que les infections grippales sont très sous-estimées au sein des hôpitaux et des EHPAD. Le mois d'avril que nous venons de vivre a été l'un des plus secs jamais enregistrés en France. Les villes de Cannes, Nice ou encore Le Mans n'ont pas reçu une seule goutte d'eau le mois dernier, bilan que dresse Météo France. La pluie de retour en ce mois de mai, inondations et routes coupées hier dans le Gard et dans l'Hérault. La vigilance orange est levée ce matin dans les deux départements. Alerte orange activée en revanche d'ici une demi-heure pour la Mayenne et pour la Sarthe. La star hollywoodienne Demi Moore fera partie du jury du Festival de Cannes. 22 films à départager, la Palme d'Or à décerner. Le Festival de Cannes commence dans une semaine, le 12 mai.
0: L'info du jour, c'est ce procès aujourd'hui à Paris. Un animateur périscolaire est accusé d'agression sexuelle.
1: Trois petites filles de CM2 dénoncent des attouchements sur la poitrine et en tout, 9 fillettes racontent des câlins forcés, des réflexions déplacées, des dessins aussi hyper sexualisés. L'homme leur racontait des histoires d'horreur avec des scènes de viol. L'animateur est donc aussi poursuivi pour harcèlement sexuel. Coralie Moreau a pu joindre l'une des mamans.
4: Un an et demi après les faits, Pénélope assure que la famille se porte bien. Après des mois difficiles, sa fille, l'une des victimes de harcèlement sexuel, a fait de nombreux cauchemars et des crises d'angoisse après avoir osé dénoncer. Du courage, il en a fallu aux fillettes. Nicolas, c'était l'animateur préféré. Mais face au malaise grandissant, elles se sont serrées les coudes pour aller voir la directrice. Aujourd'hui, Pénélope attend beaucoup du procès. D'abord qu'il dise le courage de sa fille et de ses amis, mais pas seulement.
5: Je suis toujours très en colère contre l'animateur, évidemment. Contre l'institution qui n'a pas su protéger notre enfant alors que c'était son devoir, contre les adultes qui n'ont pas su voir ce qui se passait sous leurs yeux, contre un système qui a favorisé les agissements de cet individu.
4: L'animateur est poursuivi pour des faits ayant eu lieu en 2024, mais pour Pénélope, comme pour son avocate, le comportement de l'animateur aurait sans doute pu être dénoncé bien plus tôt. Maître Julie Chalumeau.
6: Il y a eu des signalements précédents dans des écoles, effectivement. Au niveau du périscolaire. En toute hypothèse, il y a déjà eu des comportements problématiques. Alors après, il y a des degrés hein, sur les comportements problématiques, mais il y a déjà eu un recadrage précédent et qui manifestement n'a pas permis d'éviter ces faits-là.
4: Pour agression sexuelle sur mineur, le prévenu risque 10 ans de prison et 150 000 euros d'amende.
1: Merci Coralie Moreau. Vous avez tenté de joindre l'avocat de cet animateur, mais il ne vous a pas rappelé. L'homme nie toutes les infractions qui lui sont reprochées. Il parle de simples accolades et de, je cite, remarques bête et maladroite.
0: Des explications qui ne convainquent pas les parents. Plusieurs ont demandé le huis clos pour ce procès. 5h33, la météo, la Sarthe et la Mayenne en vigilance orange, puis inondation à partir de 6h. Le temps est instable sur l'ensemble du pays, avec un axe pluvieux orageux qui stagne une grande partie de la journée de la Bretagne sud au Pays de la Loire en passant par le bassin parisien et les Ardennes, avec de forts cumuls de pluie sur toute la façade est. La matinée est très nuageuse avec des pluies fréquentes ponctuées d'orages sur les Alpes. Cet après-midi, averses et orages qui concernent les régions allant de la Côte d'Azur à la Bourgogne, à l'Alsace, Lorraine, y compris sur un grand quart sud-ouest. Les côtes de la Manche et le pourtour du golfe du Lion gardent un temps plus clément. Et puis enfin de la neige qui est de retour aussi en montagne à partir de 1800 mètres sur les Pyrénées et 2400 mètres sur les Alpes. Les températures relevées en ce moment à Quimper, 10 degrés. À Lille, 11. À Rouen, Bordeaux et Toulouse, 12. À Paris, Blois et Grenoble, 13. 15 à Marseille. Vos messages aussi sur la page Facebook ici. En Loire-Atlantique, Jean a relevé 11 degrés. 11,5 à Mulhouse, merci Kevin. Même température, 11 degrés à Metz. On salue Patricia, 12 à Saint-Robert dans le Limousin. Merci Paul. Vladimir qui est à Villefranche-sur-Mer à 14 degrés. Puis même température tient relevée par Caroline à Nice. Pour les maximales, entre 15 et 19 en général sur le pays. De 20 à 23 cet après-midi autour de la Méditerranée et en plaine d'Alsace jusqu'à 24 en Corse.
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0: 5h35, excellent réveil avec la grande famille ici des 5h. Je vous l'avais annoncé, je vous l'avais teasé, Aude. Eh ben voilà, il est là, Pascal Obispo. On se fait plaisir de bon matin, tomber pour elle, bon réveil.

0: Pascal Obispo, tombé pour elle. Je tiens à signaler. Non mais je tiens à signaler quand même une petite arnaque, un scandale, cher Pascal. Aude ne connaît pas très bien vos paroles.
1: J'avoue, j'ai savonné.
0: Ah oui, dès la première strophe,
1: j'ai savonné. Effectivement, faut que je révise un peu mon Pascal.
0: Ben oui, s'il vous plaît, je compte sur vous.
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0: Bon, on est là chaque matin pour vous informer, vous divertir et vous mettre en garde aussi face aux arnaques du moment. Et ce matin, Aude, c'est plutôt un bon plan que vous avez pour nous.
1: Oui, vous qui rechignez à rentrer votre numéro de carte bleue sur Internet quand vous achetez quelque chose, j'ai une solution pour vous, un numéro de carte éphémère, je vous explique.
0: C'est parfait, on valide. Côté musique, on se fait plaisir de bon matin avec Coldplay. Like I'm falling in love. Coldplay, on l'écoute dans 5 minutes. Mais avant, on souhaite la bienvenue à Florence qui nous appelle depuis Lille dans le Nord. Bonjour Florence.
4: Oui, bonjour à tout le monde.
0: Comment ça va, le bon matin?
4: Tout va bien, merci à vous.
0: Bah, ravi de vous accueillir ce matin. Je découvre
4: merci
0: que vous êtes en formation en ce moment, c'est ça?
4: Oui, je suis en formation depuis le 10 mars 2026 pour effectuer, bien sûr, la logistique. Hein. C'est mon rêve depuis longtemps.
0: Ouais.
4: Et là, je suis au bout du tunnel et je vais passer mes cassettes et en espérant de l'avoir.
0: Eh ben franchement, c'est tout le bonheur qu'on vous souhaite. On est derrière vous, Florence, on vous soutient.
4: Ah, merci beaucoup.
0: Ben non,
4: merci.
0: Mais on sent que c'est important aussi pour vous, donc on est de tout cœur avec vous. 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
4: Chimène
0: les avez rencontrés.
4: Ouais. C'est ça, j'étais là voir Chimène le 13 avril, et j'ai eu la chance qu'elle me dédicace son dernier album, et franchement, c'est bien. Trop bien.
0: Ah là là, ça fait plaisir.

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2: C'est pas vrai, le rendez-vous anti-arnaque. Aude, vous nous parlez ce matin d'une solution bien pratique pour éviter de se faire piquer notre numéro de carte bleue.
3: Oui, c'est la carte bleue éphémère, la e-carte bleue, c'est son vrai nom. Patrice, un auditeur, m'a écrit l'autre jour. Il écoute souvent la chronique et il me suggère d'en parler. Il a raison, très bonne idée, cette e-carte bleue. Si vous ne voulez pas laisser traîner votre numéro de carte partout sur Internet à chaque fois que vous achetez quelque chose. Comment ça marche? Votre banque, en fait, génère un numéro de carte éphémère, utilisable une seule fois. Exemple, j'ai repéré un joli maillot de bain sur Internet ou je réserve un train pour les vacances. Au moment de payer, au lieu de rentrer le numéro habituel qui est écrit sur ma carte bleue en plastique, je demande à l'application dédiée sur le téléphone ou sur l'ordinateur de me donner un numéro de carte unique. Je le rentre et le tour est joué, c'est payé et personne ne pourra l'utiliser ensuite pour faire un autre achat, il devient inutilisable.
2: Bon, petite question pratique, c'est payant ou c'est gratuit la e-carte bleue?
3: Ça dépend des banques et des options que vous avez, c'est du cas par cas, mais j'ai fait un petit tour, Johan, sur les sites des banques et au maximum, on parle de quelques euros par an, donc ça peut valoir le coup. Autre solution, le cryptogramme dynamique. Cryptogramme, ce sont les trois chiffres, vous savez, qui sont derrière la carte. Pareil, certaines banques proposent de vous générer des chiffres aléatoires que pareil, vous rentrez une seule et unique fois juste pour vous acheter ces fameuses lunettes de soleil, Johan, sur lesquelles vous avez flashé. Voilà pour ces quelques astuces. J'espère que ça peut réconcilier un peu certains d'entre vous avec les achats Internet. Vous êtes pas mal à me dire que vous avez levé le pied par peur des arnaques et je comprends tout à fait, je fais pareil.
2: Non, mais c'est vrai, j'ai commencé aussi à regarder pour cette fameuse e-carte bleue. C'est intéressant en tout cas. Chronique à retrouver sur ici.fr, page C'est pas vrai. Et puis si vous avez vous aussi des bons plans pour éviter les arnaques, vous nous les partagez ici, arnaque avec un S, @radiofrance.com. 5h44, voici Coldplay, Feels Like I'm Falling In Love sur votre radio ici. Bon réveil.

0: Like I'm Falling in Love, Coldplay sur votre radio ici. Avec la hausse du prix des carburants, est-ce vraiment le bon moment de passer aux véhicules électriques? Les avantages et les inconvénients, on en parle avec l'Automobile Magazine dans moins de 2 minutes. À tout de suite. 5h48, retrouvons l'équipe d'ici matin pour un point sur l'actualité qui va marquer votre journée. 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Bonjour.
1: C'est ici, Occitanie. Bonjour, bonjour. Vous avez choisi ici Occitanie, la radio qui parle de ce qui se passe chez vous, de ce qui se parle sous votre parapluie. Bonjour Clémence Fuléda.
2: Bonjour France, bonjour tout le monde.
1: On va parler justement de la météo et ces orages qui ont surpris la région toulousaine hier.
2: Ouais, entre 14h30 et 17h30, environ rideau d'eau et de grêle sur un couloir allant de Saint-Gaudens à Haute-Rive, une perturbation qui est montée du Comminges, qui a fait des dégâts. L'école maternelle de Rieux-Volvestre, par exemple, est fermée aujourd'hui. Et puis, les températures ont chuté brutalement de 20 à 9 degrés. On fait le point dès le journal de 6 heures.
1: Exactement. Bonjour Théo Cobel.
3: Bonjour France, bonjour à tous.
1: Avec vous, on va parler armement et industrie militaire.
3: Oui, puisque les députés étudient en ce moment une rallonge pour le budget des armées. 36 milliards de plus tout de même. On ira visiter à 6h30 les locaux de l'entreprise Delair. C'est à Labège, l'un des principaux fabricants français de drones. À passer d'une production civile à une production militaire ces dernières années, entreprise qui prévoit d'ailleurs de monter en puissance. On recevra son président, là ça sera à 8h moins le quart.
1: Tiens, des avions militaires, il y en aura ce week-end à Muret, et on sera à Muret avec Air Expo, on va en parler bien sûr, ce sera ce week-end, et on sera avec Arlette. Elle habite Muret, elle va nous parler de sa relation avec sa prothèse capillaire. Oui, c'est peut-être étrange, dit comme ça, Sébastien Bretonneau l'a rencontré, vous saurez pourquoi elle a une prothèse capillaire tout à l'heure à 6h20. C'est une journée qui commence avec un ciel vraiment gris, déjà des averses ce matin du côté du Gers vers les Pyrénées, et puis à la mi-journée des averses pour tout le monde. Des orages aussi du Lot à l'Ariège et du Gers à l'Aveyron. Le vent est faible, actuellement 10 degrés à Toulouse, 18 cet après-midi. Mais combien chez vous, combien fait-il chez vous sur la page Facebook? Laissez-nous tout ça.
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4: Une question ce matin, envolée des prix à la pompe, enjeu géopolitique, la guerre en Iran est-elle devenue le meilleur argument de vente des véhicules électriques?
0: Eh bien justement, on en parle avec Christophe Congréga, journaliste à l'Automobile Magazine. Bonjour Christophe.
5: Bonjour.
0: Merci d'être avec nous ce matin, votre éclairage est important parce que c'est vrai que la guerre en Iran a un impact sur la pompe à essence, mais également sur la vente de voitures électriques.
5: Alors, en fait, on voit une évolution des ventes de voitures électriques et on peut effectivement attribuer ça au problème entre l'Iran et les États-Unis et Israël. Mais en fait, c'est un petit peu un trompe-l'œil. Parce qu'en fait, sur les ventes de voitures neuves, il y a généralement plus de 2 mois entre la prise de commande et la livraison. Donc en fait, les ventes de voitures électriques qu'on voit un peu en hausse là, c'est pas exactement lié à ça. C'est en fait lié à un autre phénomène, c'est que en fait, les voitures de société, la réglementation a changé et quand on a une voiture de société et qu'on est un salarié, on est maintenant imposément, si c'est pas une voiture électrique, sur les avantages en nature. Donc en fait, c'est plutôt les voitures de société qui ont basculé et aujourd'hui, 38% des voitures de société sont électriques pour cette raison-là, pour des raisons fiscales. Donc c'était un petit peu un trompe-l'œil, c'est deux phénomènes qui se télescopent. Mais en fait, ils ont des raisons différentes.
0: Ouais, son regard, il est intéressant ce matin. Très concrètement, quels sont les avantages de l'électrique?
5: Les avantages de l'électrique, c'est le premier, c'est le coût. Parce que en fait, quand une voiture thermique aujourd'hui vous coûte, on va dire plutôt 12 euros au 100 km, une voiture électrique moyenne va vous coûter 4 à 5 euros au 100 km. Donc ça fait un gros écart. C'est ça qui motive un petit peu les acheteurs. Et ce qu'on voit par contre bouger pour les acheteurs individuels, c'est qu'ils sont en train de rechercher des voitures d'occasion électriques.
0: Ouais, ça, c'est
5: et
0: vrai.
5: Ça, c'est nouveau. Parce que c'était très difficile de revendre une voiture électrique d'occasion. Donc les stocks étaient longs à écouler. Et les voitures restaient 60, 70, 80 jours, voire plus. Et aujourd'hui, comme il y a une demande chez les particuliers, eh ben effectivement, on voit une meilleure fluidité sur le marché d'occasion des voitures électriques.
0: On parlait des avantages côté finance. Il y a malgré tout des inconvénients aussi avec la voiture électrique.
5: Alors, effectivement, il y a quelques inconvénients parce que d'abord, ces voitures sont plus chères. En général, à peu près 10 000 euros plus chères qu'une voiture thermique équivalente. Donc ça, c'est un vrai inconvénient. L'autre inconvénient, c'est que si on veut une voiture thermique pas trop chère, à peu près abordable par les classes moyennes, souvent, c'est des batteries qui ne sont pas très, très grosses et les autonomies sont assez limité. Alors, il n'y a pas de problème pour un usage urbain, extra-urbain, pour aller au travail tous les jours, pour emmener les enfants au sport, etc. Ça va à peu près toujours. Le problème, c'est dès qu'on veut faire des déplacements un peu longs, un week-end ou un grand trajet, si c'est sur autoroute, on a des bornes de recharge rapide, ça se passe pas trop mal. Si c'est pas sur l'autoroute, c'est quand même beaucoup plus difficile à trouver. Et là, les temps de recharge peuvent s'allonger. Si je vous parle d'une Renault 5, par exemple, qui a une batterie de 50 kWh, si on n'a pas de borne rapide sur une borne dans le réseau en ville, on peut y passer 4-5 heures. Ouais. Donc ça, c'est un vrai problème.
1: Ouais, c'est vrai que c'est significatif. Christophe Congréga, merci en tout cas pour cet éclairage ce matin. Je rappelle que vous êtes journaliste à l'Automobile Magazine. 5h53. Aude, vous aimez les animaux ?
4: J'adore les animaux.
1: Et ce matin, on va parler chiot business, parce que ça cartonne. C'est vrai qu'on considère un peu des chiots ou des chiens comme des enfants de la
4: Clairement.
1: Maison. Bah oui, ça c'est vrai. Et bien Muriel Jordan vous a posé aussi la question. On en parle dans un instant, mais avant, tiens, on parlait de voiture, on file dans le trafic. Avec qui ? Avec Francis Cabrel. Ma place dans le trafic, très bon réveil.

0: pense à vous les leftos qui êtes sur la route en ce moment avec Francis Cabrel, Ma place dans le trafic. 5h56, c'est l'heure de votre rendez-vous pour tout comprendre des tendances de notre société. Ces tendances avec Muriel Jordan et aujourd'hui on s'intéresse à la toutoumania.
1: Oui, vous avez remarqué tout ce chiot business, toutes ces célébrités qui s'affichent sur les réseaux sociaux avec leurs chiens, sites de rencontres pour les animaux, boutiques partout en France dédiées au bien-être animal, il y a même des hôtels, des spas. Et depuis quelques mois, une chaîne télé, Dog and Cat TV, qui comme son nom l'indique, s'adresse aux passionnés de chiens et de chats, qu'on regarde avec des pop-corns et des croquettes.
2: Alors que nos connaissances sur leur comportement progressent, nous découvrons les qualités fascinantes des chats.
3: Découvrez le parcours hors norme de ces canins d'élite formés pour détecter drogues, explosifs et protéger nos vies.
4: Alors, qui sera sacré meilleur toiletteur pour chiens ?
1: Une chaîne payante qui est apparue chez l'opérateur Free en septembre dernier, sorte de Netflix des toutous, avec j'espère bientôt une version de Top Chef, hein, pourquoi pas, autour de la croquette, ou un jeu qui veut gagner des ronrons. On assiste en France à une folie autour des chiens et des chats, une sorte de toutoumania.
5: Avec aussi, Muriel, un phénomène de plus en plus courant, considérer le chien comme son enfant, ça c'est tout moi. On appelle ça la dog parentalité.
1: Phénomène qui a même fait l'objet d'études très sérieuses. Par exemple, une étude hongroise suggère que les chiens ayant plusieurs caractéristiques communes avec les enfants, ça pourrait expliquer pourquoi certains humains parlent de leur animal de compagnie comme de leur bébé. D'ailleurs, il existe de plus en plus de comptes Instagram, hein, ou TikTok de chiens et de chats. Là, vous avez Nimbus, c'est le chat sibérien aux 2 millions d'abonnés. Il y a aussi Will, le beagle.
6: Séance, essayage, le style, le confort, la liberté de mouvement.
7: Bon, eh bien, mes deux chiens se sont battus il y a deux jours.
1: Vous avez aussi Yuki et Yumen, deux chiens Akita à Bordeaux, dont on suit le quotidien.
7: Même si en vieillissant, ils sont passés de deux Twix à se coller.
1: Une façon différente pour ces internautes de se raconter par le biais de leur animal. C'est un phénomène tellement répandu qu'il a donné lieu à une tendance baptisée par les anglophones « fur baby », traduisez « bébé à fourrure ». Vous avez aussi Mathieu, un Montpelliérain, maître de Rio, un sacré de Birmanie de 5 ans. Alors Mathieu fait voyager son chat au bout du monde. On le voit en liberté se balader au Costa Rica, en Espagne. Le chat fait du kayak, il va dans un resto étoilé. Le rêve de tout propriétaire de chat ingérable.
8: Regardez ce chat extraordinaire. J'étais en bas, je l'ai laissé visiter tout l'hôtel tout seul.
9: Je t'ouvre le portail, Rio, et tu passes par en dessous.
8: Allez, monsieur. Merci, papa. De rien, Rio.
1: Bref, ces tendances de faire de nos chiens et de nos chats des stars sur Internet, et ne nous voilons pas la face, c'est bien sûr aussi un moyen pour les maîtres et les maîtresses de recevoir des produits gratuits, des voyages offerts, etc., etc. Parce que parmi ces vidéos, une grande partie sont des posts sponsorisés. Voilà donc un vrai business de niche.
0: Et ben je crois que Rio a des plus belles vacances que nous, visiblement. Merci beaucoup Muriel Jordan, on parlait de la toutoumania, voici la Ici Matin Mania. Ah. C'est avec vous les amis, bon mardi.
10: Ouf, ça c'est rigolo, voilà une émission qui a du chien, effectivement. C'est votre matinée sur Ici Occitanie, votre matinale, parce que c'est vrai que nous, on a l'impression d'être déjà pratiquement à la fin de la journée, alors que pas du tout. La journée commence avec votre équipe Ici Matin. Allez, debout là-dedans.
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10: Nous sommes le mardi 5 mai 2026, et il est 6h. L'info d'ici, Clémence Sulida. Bonjour Clémence.
12: Bonjour France, bonjour tout le monde. Et avant de faire le point sur les dégâts liés aux orages qui ont frappé essentiellement le sud de la Haute-Garonne, entre Saint-Gaudens et Haute-Rivière, on va à la Cantoche, ou plutôt au resto universitaire. Depuis hier, les étudiants peuvent manger une entrée, un plat, un dessert pour 1 euro seulement. Aujourd'hui, je ne sais pas le menu, mais hier, il y avait des fraises, France. Jusqu'ici, seuls les boursiers avaient droit à ces tarifs. Hein, 1 euro, les autres payaient 3,30 euros. Or, à Toulouse, un peu moins de la moitié des étudiants sont non boursiers. Marion Chantreux, vous en avez accompagné certains hier midi au Crous Médecine sur le campus de l'université Paul Sabatier.
13: Bonjour.
14: 11h30, le resto U ouvre ses portes, les étudiants remplissent leur plateau.
13: Moi j'ai pris de la dinde avec du chou-fleur et donc une entrée de quiche et un dessert des fraises.
14: Thaïs, étudiante en 4e année de médecine non boursière, est heureusement surprise.
15: C'est cool, je savais pas que c'était aujourd'hui. Comme j'habite à côté de la BU, je pouvais rentrer chez moi le midi. Je vais pas y aller tous les jours, mais je vais y aller 3-4 fois par semaine, c'est vrai que c'est bien. Même pour manger de la viande et tout, chez moi je pense que j'en ai plus pour 1 euro.
14: 1 euro le repas, mais pas question de rogner sur la qualité, insiste Arthur Greillet, directeur du resto U médecine.
16: Pour nos œufs sont des œufs bleu blanc cœur, donc vous les élevez en plein air. On a des carottes qui sont des marchés locaux. Nos produits laitiers qui sont des produits bio.
14: Avec ces repas moins chers pour tous, on s'attend à une hausse de l'affluence. Environ 12% d'étudiants non boursiers en plus. Il faut s'y préparer, explique Odile Jankoviak-Graton, directrice générale du Crous de Toulouse Occitanie.
17: C'est surtout au mois de septembre qu'on s'attend à une fréquentation élevée. Pour le moment, il n'y a pas de renfort de personnel. On travaille plutôt sur l'organisation des équipements plus neufs qui sont plus rapides pour éplucher les légumes, pour couper les légumes.
14: Les rues cherchent aussi à augmenter leur capacité d'accueil, explique Arthur Greyer.
16: D'augmenter le nombre de places assises, et que nous, on puisse étendre nos services. Aujourd'hui, on ouvre de 11h30 à 13h30. On pourrait ouvrir un peu plus tôt et on pourrait fermer un peu plus tard.
14: Les restos U connaissent un pic d'occupation durant 45 minutes. Il faut fluidifier cette fréquentation.
12: Et pour cette année, 50 millions d'euros sont alloués au Crous par l'État pour compenser le manque à gagner, puisque le coût réel d'un repas, c'est plutôt 8-9 euros. Cet argent servira aussi à recruter des agents et à investir dans le matériel de restauration.
10: Des orages sont encore attendus ce mardi sur la région toulousaine.
12: Hier, ça a été le déluge, des trombes d'eau sur Toulouse, dans les rues du centre-ville, la place du Capitole qui déborde, de la grêle entre Saint-Gaudens et Haute-Rive en passant par Caserre. Il y a eu des dégâts dans une école maternelle de Rieux-Volvestre. Vous entendez l'eau qui coule du toit de la VMC, notamment. C'est une vidéo extraite du compte Facebook Maternelle Rieux. La maire de la commune, Maryse Vesa-Baronia, a décidé de fermer l'établissement.
18: C'était interminable. On avait véritablement l'impression d'avoir d'énormes tapis de grêle qui ont fauché, bien entendu, tout ce qui est végétaux, hein, les arbres, toutes les plantes hachées menues, et puis qui a fait d'énormes dégâts sur les toitures de l'école maternelle. Les plafonds sont touchés, les faux plafonds aussi, donc ils sont en train de s'effondrer pour certaines parties, et donc bien entendu, on ne pourra pas accueillir les enfants. On espère que jeudi, on aura trouvé en tout cas une solution pour accueillir l'ensemble des 4 classes de maternelle.
12: Alors quand même, pour les enfants dont les parents n'ont pas de solution de garde, il y aura un accueil dans 2 salles préservées à Saint-Gaudens, aussi un bar ferme à cause de ces intempéries. Et les sapeurs-pompiers de la Haute-Garonne étaient intervenus hier soir 56 fois. Ils ont des postes de commandement avancés à Saint-Gaudens-Caserre, Fronton et Toulouse-Nord. À Saint-Jory, 19 habitations ont été inondées, une quinzaine de personnes relogées. Sur l'A64, l'autoroute, des véhicules ont dû s'arrêter en pleine voie à cause de ces orages. En Ariège aussi, dans le village de Lézat-sur-Lèze, les rues ont été blanchies par de gros grêlons. Dans certains coins, la température est passée de 20 à 9 degrés au moment du passage de l'orage. Dont vous avez les images sur ici.fr.
10: Aujourd'hui, on attend 18 degrés à Toulouse selon Météo France cet après-midi, puis on va faire le point sur votre météo à la fin de ce journal.
12: Comment la guerre en Ukraine fait les bonnes affaires d'une entreprise toulousaine ? Il y a 5 ans, Delair, qui construit des drones à la Bège, faisait 80% de civils et 20% de militaires. Aujourd'hui, c'est l'inverse. En moins d'un an et demi, 150 collaborateurs ont été recrutés. Est-ce que l'entreprise prévoit de recruter encore plus demain ? Est-ce que la loi de programmation militaire qui déploie les moyens de l'armée française et qui est actualisée en ce moment avec une rallonge de 36 milliards d'euros est une bonne nouvelle ? On va poser toutes ces questions au président de Delair. Bastien Mancini sera dans ce studio. Il est invité d'ici matin à 8h moins le quart.
10: Un homme de 29 ans arrêté après la mort d'un autre homme dans le quartier des Isards au nord de Toulouse.
12: La victime âgée de 22 ans est morte samedi soir, tuée par balle. Elle était connue pour assurer un rôle sur un point de deal. L'homme en garde à vue, lui, est connu pour des infractions liées au trafic de stupéfiants. Une enquête est ouverte pour meurtre en bande organisée, dit le parquet à nos confrères de l'AFP. À Cugno, dans la périphérie toulousaine, le maire vient de signer un arrêté pour euthanasie à un chien, un croisé labrador, qui s'en est pris à une petite fille de 10 ans et à sa maman. C'était il y a 3 semaines, juste avant les vacances, dans le centre-ville. La famille porte plainte. Les services vétérinaires estiment qu'un risque de récidive existe. L'animal appartient à un habitant de la commune qui doit payer les frais d'euthanasie.
10: C'est une performance artistique qui en fait s'arrêter plus d'un sur la place de la Dorade à Toulouse.
12: Damien Aspe, artiste toulousain, s'est enfermé depuis un peu plus d'une semaine, depuis le 27 avril, dans une cellule de 2 mètres carrés, une cage qui est posée dans une galerie totalement vitrée où il vit 22 heures sur 24 jusqu'au 27 mai prochain. On peut donc le voir dans sa tenue orange avec un ordinateur pour compagnie. Pourquoi il fait ça ? Quelle idée ? Il nous explique.
19: C'est déjà de vivre l'expérience d'un prisonnier, c'est quand même très compliqué. Et ensuite, visuellement, avec son propre corps, etc., ça permet de faire passer un message artistique. Le fait d'être enfermé avec tous ces outils informatiques, ça permet de signifier que nous sommes tous des prisonniers, des prisonniers du numérique. Et ensuite, l'installation en elle-même, qui est un peu particulière parce que c'est un lieu privé qui donne sur un espace public, montre que en fait il n'y a plus de frontières entre le privé et le public.
12: Damien Aspe, qui va ensuite organiser son procès fictif à sa sortie le 27 mai au tribunal judiciaire de Toulouse. Procès face aux GAFAM, Google, les géants du numérique. L'artiste sera faussement accusé d'avoir diffusé une image générée par l'intelligence artificielle. Il veut en fait créer un débat avec de vrais juges, des experts, des avocats et aussi du public. Notre confiance est toujours là, c'est ce qu'a dit Alexandre Roumat, invité exceptionnel d'ici. C'est le stade hier soir, le 3e ligne toulousain, sans les troupes mobilisées pour le match contre Toulon à Marseille samedi, malgré la récente défaite face à Clermont. Vous pouvez réécouter cette interview sur notre appli gratuite, ici.
10: Cette journée, elle commence avec un ciel bien gris. Hein. Oui. Déjà des averses ce matin du côté du Gers vers les Pyrénées. Et puis à partir de la mi-journée, ces averses à caractère orageux du Lot à l'arrière, du Gers à l'Aveyron.
12: À l'arrière.
10: Le vent est faible. Il fait 10 degrés à Toulouse. On attend 18 degrés cet après-midi. Pour les maximales de ce mardi 5 mai 2026, 16 à Rodez et à Saint-Gaudens, 17 à Pamiers et à Auch, 18 pour Montauban et Figeac, 19 à Albi et Cahors et 20 degrés quand même à Castres, des températures qui montent pas beaucoup, mais globalement, on va s'en contenter. Combien fait-il chez vous? C'est ça qui nous intéresse, c'est ça qu'on veut savoir. Bonjour la joyeuse équipe, nous dit Josie, à Saint-Paul-sur-Save, 11 degrés. C'est bon une bonne pluie hier comme hier soir? Oui, c'est vrai que c'est bien pour la terre, c'est bien parce que ça nous évite d'arroser le jardin, mais bon, la pluie, point trop, n'en faut non plus. C'est bien sur notre périph' toulousain, pas de difficulté à vous faire remonter, pas de difficulté non plus sur le réseau Tisséo et aucune difficulté pour le moment du côté de votre Allio. Vous avez des infos trafic à nous communiquer, vous pouvez le faire sur le WhatsApp de la radio 05 34 43 31 31.
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10: La matinée commence avec votre radio locale, la radio qui parle de chez vous, avec cette radio qui vous parle de ce qui vous intéresse, avec cette radio qui vous offrira une carte carburant de 20 euros tout à l'heure à 7h20. 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Je me souviens.

0: Woolsey, mais aussi Jean-Louis Aubert, ou bien Taylor Swift, et même France Gall, dit-on.
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0: Merci de vous réveiller avec votre radio locale, Ici Occitanie, qui va à votre rencontre. On sera à Muret, pas très loin de Toulouse, au sud de Toulouse. On sera avec Arlette. Arlette, elle a traversé une période difficile qui l'a obligée à porter une prothèse capillaire. Elle a dû s'adapter, apprivoiser aussi un nouveau visage, le regard des autres. Sébastien l'a rencontré, c'est la petite vadrouille que vous découvrirez tout à l'heure à 7h, à 6h20. À 6h20 et à 8h20. C'est une journée spéciale pour celles et ceux qui prennent de la ventoline. Vous voyez ce que je veux dire? C'est la journée mondiale de l'asthme. Et on en parle avec le docteur Kierzek dans 40 secondes.
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0: 6h14 ce matin, premier mardi du mois de mai, c'est la journée mondiale de l'asthme. Bonjour docteur Kierzek.
4: Bonjour à toutes et à tous, journée mondiale de l'asthme, ouais. L'occasion de parler d'une maladie qu'on a tous en tête mais qu'on a peut-être un peu trop tendance à banaliser.
0: C'est
4: l'asthme,
0: vrai.
4: C'est une maladie inflammatoire, chronique, des bronches, c'est les tuyaux qui nous permettent de respirer, qui sont inflammatoires et qui se rétrécissent. Et ça concerne 4 millions de personnes en France, 6% de la population adulte. C'est très fréquent mais c'est pas anodin parce que quand les bronches se resserrent, eh bien ça provoque des symptômes comme un sifflement respiratoire. Alors on a l'impression que c'est banal, mais en fait, l'asthme tue encore en France 900 personnes par an, essentiellement des adultes, et ces 900 décès qui peuvent être éviter. Alors le traitement, c'est la ventoline, hein, le pchit-pchit, vous savez, mais ça c'est un traitement de secours, c'est pas un traitement de fond. L'utiliser seul, c'est comme éteindre un incendie avec un verre d'eau, sans jamais s'attaquer à la cause. Et l'asthme ne se résume pas à quelques bouffées, hop, ça repart. C'est vraiment une maladie qui peut être handicapante, et c'est vraiment une maladie qu'il faut traiter de manière chronique. Surtout si vous avez cette toux chronique, la nuit, au réveil, ce sifflement en respirant, cette gêne thoracique, parfois ça peut vous réveiller la nuit. Et si vous faites juste un petit coup de pchit-pchit justement et que ça passe, eh bien, la maladie va s'aggraver un peu en escalier. Et donc, la ventoline, oui, c'est le traitement de la crise. Mais en plus, il faut rajouter une composante qui va être la composante anti-inflammatoire. Il faut traiter la crise, mais il faut traiter la maladie.
0: Mais alors, docteur, que faire concrètement au quotidien pour bien vivre avec son asthme?
4: Je vais être très concret. La clé, c'est l'observance du traitement de fond. Les traitements modernes, comme les corticoïdes, par exemple, qu'on prend de manière inhalée, sont extrêmement efficaces et ont très peu d'effets secondaires. Ça contrôle l'inflammation, ça prévient les crises et ça permet de mener une vie tout à fait normale. Les sportifs de haut niveau qui sont asthmatiques, ça pose aucun problème. Un asthme bien traité, c'est un asthme qui ne s'entend pas, qui ne se voit pas. Ensuite, il faut connaître son plan d'action. Quel traitement prendre tous les jours? Quand augmenter les doses? En cas de rhume, par exemple? Et quand appeler le 15 aussi? Mais pour cela, il faut avoir consulté un pneumologue et fait des tests respiratoires. Donc, si vous utilisez au coup par coup de la ventoline, si ça fait longtemps, voire jamais, vous avez vu votre pneumologue, c'est le moment de prendre rendez-vous. Allez, d'ici là, portez-vous bien.
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0: Jean-Louis Aubert qui nous a donné envie de, d'été, hein. Ouais, de sable et de plage. Ah, oh, il fait chaud. Petite vadrouille avec Sébastien Bretonneau et avec Arlette. Arlette, elle a traversé une période difficile qui l'a obligée à porter une prothèse capillaire. Elle a dû s'adapter, elle a dû apprivoiser un nouveau visage, elle a dû apprivoiser aussi le regard des autres. Sébastien Bretonneau, vous l'avez rencontré, Arlette.
1: Oui.
2: Hein. Bon.
1: Allez-y.
2: Arlette, qu'est-ce qui vous est arrivé ?
1: Eh bien, un jour, je me suis trouvée comme une grosse boule sous le bras qui me faisait extrêmement mal. Et je suis allée voir le docteur, j'ai passé les examens et tout, et tous les examens étaient négatifs. Et puis après, il s'est avéré qu'il y avait une adénopathie qui était un carcinome. Et là, il a fallu que je fasse de la chimiothérapie, 6 séances. Après, on m'a fait un curage axillaire. On m'a enlevé les ganglions, on m'en a enlevé 15.
2: Ouf.
1: 15. Mmh. Il y en avait 9 quand même qui avaient été attaqués par la chimio. Donc, ça allait se développer très vite, quoi, la maladie. Mmh. Et puis, après, j'ai eu 29 séances de rayons.
2: Bon, alors, ce traitement lourd,
1: ah oui,
2: vous a fait perdre vos cheveux. Racontez-moi ce moment où vous apercevez que vous perdez vos cheveux.
1: À la deuxième séance de chimiothérapie, j'ai perdu mes cheveux. Je me suis levée un matin, j'ai passé ma main et ils me venaient dans la main. Alors j'ai dit, c'est pas possible, je vais pas les garder comme ça. J'ai appelé la coiffeuse aux cheveux dormants, donc Aurore.
2: Que voilà, Aurore qui propose des prothèses capillaires.
1: Oui.
2: Comment vous faites le choix de la prothèse que vous avez sur la tête et comment elle est cette prothèse ? Est-ce que vous pouvez nous la décrire ?
1: Eh bien, elle est très bien. Elle est blonde comme j'étais avant, mm-hmm, la coupe que j'avais avant, et je trouve que ça me fait plus jeune.
2: Vous avez raison. Moi, je vous connaissais pas avant, mais ça vous va en tout cas. Ça vous va en tout cas très très bien. Au début, avec cette prothèse, vous sortiez, vous l'avez assumée tout de suite cette prothèse ?
1: J'appréhendais un peu. Oui. La première fois que je suis allée aux courses avec, je regardais autour de moi si les gens me regardaient. Et puis je me touchais avec moi si elle ne bougeait pas, vous savez, j'avais peur.
2: Qu'est-ce qui vous faisait peur ?
1: Qu'elle tombe, qu'elle bouge.
2: Et, voilà. Et alors ?
1: Mais non, tout s'est bien passé et mm-hmm, maintenant je la mets sans crainte.
2: Mm-hmm. Vous êtes en rémission, ça c'est une bonne nouvelle, Arlette.
1: Oui, hein, oui, je suis en rémission depuis le 29 février.
2: Voilà, alors vos cheveux ont repoussé, vos cheveux naturels, ils sont blancs d'ailleurs.
1: Et oui, comme neige, ils sont blancs comme neige.
2: Donc cette prothèse, il va falloir en faire le deuil en quelque sorte, il va falloir la laisser. Est-ce que vous pensez à ce moment-là ?
1: Et mais maintenant, j'aimerais bien la garder, cette teinte de cheveux du moins, mmh, voilà. Alors j'hésite.
2: Et vous allez en faire quoi de cette prothèse ?
1: Ah, je vais la garder à vie, parce que ça me rappelle trop Aurore. Parce que maintenant on est venus très amis et non, je la garderai toute ma vie.
0: Les belles rencontres de Sébastien Bretonneau. 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Hey, Gémeaux, restez pas tristes, voyez plus haut, voyez plus grand, l'horoscope de Catherine Viguier, avant les infos de 6h30.

0: Mais c'est très très bon ça, c'est le nouveau Taylor Swift, ça s'appelle Opalite. Opalite, vous le dites comme vous voulez, mais vraiment comme vous voulez. Et dites donc les Sagittaires, journée idéale pour faire part des émotions. Ça c'est l'horoscope qui vous le dira dans une minute. L'actu local arrive dans moins de 5 minutes, debout là-dedans.
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0: Et c'est une tradition, juste avant les infos de 6h30, c'est votre horoscope, les 12 signes, grâce à Catherine Viguier. Bonjour Catherine.
5: Bonjour France.
0: Nous sommes le mardi 5 mai 2026. On parle d'un signe en particulier ce mardi. Hein.
5: Du Sagittaire, ouais. Mais pas que. Bélier, vous aurez soif de voir ailleurs, d'apporter une note de fantaisie à votre quotidien.
6: Taureau, on vous sollicite pour défendre vos intérêts. Bon, vous saurez aussi défendre les vôtres.
5: Gémeaux, ne restez pas triste. Voyez haut, grand, quelqu'un vous trouve chouette et vous attend.
6: Cancer, vous aspirez à un meilleur travail et vous avez des plans, un plan en particulier.
5: Lion, ça se passe bien si vous restez ouvert aux avis contraires. Aujourd'hui, vous allez pouvoir avancer.
6: Vierge, s'il y a des tensions, vous verrez, elles seront vite atténuées avec une solution en vue.
5: Balance, essayez de prévoir une pause qui vous emmène ailleurs, qui vous fasse respirer un autre air.
6: Scorpion, vous ferez fructifier vos biens avec force, ce qui ne vous empêchera pas d'être respectueux.
5: Sagittaire, journée idéale pour faire part de vos émotions et si elles sont ancrées au fond de vous, sortez-les, parlez.
6: Capricorne, vous illuminez le cœur d'un être cher et il vous le rendra bien, loin des projecteurs.
5: Verseau, en famille, ne croyez pas que la partie est perdue, au contraire, il faut persévérer.
6: Poisson, ça se passe bien, vous verrez, on vous aime plus que ce que vous pouvez le croire.
5: Et pour nous tous, on essaie un nouveau truc qui nous enchante.
0: Ah, quoi par exemple? Souhaiter un bon anniversaire à Gims? On est sapé comme jamais ce matin.
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0: Bonjour, bonjour. D'ailleurs, vous pouvez le voir si vous nous regardez sur la 3. Nickel, pas une tâche, rien.
5: Vous êtes magnifique.
0: Formidable. Bonjour, bonjour, c'est Wissam qui est au son de cette émission. Et si vous voyez nos petites têtes de mammifères, c'est grâce à Adrien qui s'occupe de la réalisation sur la 3. Clémence Suleda sera ici pour les infos.
7: Qui, comme France Mazar, s'est renversé choses
0: Mais ça se voit pas parce que c'est un peu plus bas. Voilà. Donc du coup, ça c'est plutôt génial. Si vous souhaitez téléphoner à votre radio, c'est Christine qui vous accueille au 05 34 43 31 31. Et puis l'info d'ici ce matin, c'est aussi avec Théo Coppel. Bonjour Théo.
8: Ah, bonjour France. Bonjour à tous.
0: Dans deux minutes, on ira à la rencontre de Delair.
8: Ah oui, c'est une entreprise basée à Labège, numéro un français du drone, en pleine croissance. Entreprise qui est passée d'une production de drones à usage civil à une production principalement militaire. Reportage dans quelques instants.
0: Nous sommes le mardi 5 mai 2026. Pensez embrasser les Judith Bonnefête. Judith, il est 6h30. Le 90 secondes en France et dans le monde, Aude Raso.
9: Le patron du Tour de France, Christian Prudhomme, est ravi de la participation de la jeune pépite Paul Sexas à la grande boucle cet été. Il réagit à notre micro ici, il salue une très belle nouvelle.
10: Je n'ai pas vu un tel élan depuis Bernard Hinault. Certes, il n'a que 19 ans, mais c'est d'ores et déjà un champion du présent.
9: Le français Paul Sexas, il deviendra dans deux mois le plus jeune coureur sur le Tour depuis 1937. L'Académie de médecine demande une nouvelle fois la vaccination obligatoire de tous les soignants contre la grippe. Elle estime que les infections grippales sont très sous-estimées au sein des hôpitaux et des EHPAD. La flambée des prix à la pompe a engendré pour l'État 190 millions d'euros de recettes fiscales supplémentaires en mars-avril. Sébastien Lecornu, le Premier ministre, promet que les surplus serviront intégralement à financer les aides à la pompe déjà annoncées. La crise énergétique ne doit, dit-il, enrichir personne. Les fortes pluies sont de retour en ce mois de mai et voilà qui contraste avec avril. La France vient de vivre le quatrième mois d'avril le plus sec depuis 1959. Les villes de Cannes, Nice et Le Mans n'ont pas reçu une seule goutte d'eau le mois dernier. Image forte hier soir à la nuit des Molières. Muriel Robin reçoit un Molière d'honneur, très émue. Elle a demandé au ministre de la Justice, Gérald Darmanin, de renoncer à son texte de loi d'accélération des procédures judiciaires. Un viol, dit Muriel Robin, ça ne se négocie pas, ça se juge. Je vous demande d'être à la hauteur de ce fléau.
8: Merci Aude. Dans l'info d'ici ce matin, on part visiter les locaux de l'entreprise Delair à Labège, près de Toulouse. Delair, l'un des principaux fabricants français de drones. Il y a quelques années, la société produisait essentiellement pour le civil, mais avec la guerre en Ukraine, aujourd'hui c'est l'exact inverse, avec 80% de drones à usage militaire et seulement 20% pour le civil. Un retournement qui a entraîné pas mal de changements, Caroline Félix.
11: Premier changement, le carnet de commandes qui n'en finit plus de gonfler.
12: On est dans un marché bouillonnant. On a multiplié notre chiffre d'affaires par 10 en 5 ans.
11: Bastien Mancini, le patron, recrute à tour de bras et investit par exemple dans cette étuve, sorte de four.
12: Les pièces qui ont été peintes ce matin sont mises à l'étuve, vont être séchées, comme ça ils peuvent être drapés dès cet après-midi, alors que précédemment il aurait fallu attendre toute la journée pour commencer le drapage demain.
11: Civil ou militaire, les drones ont la même forme et la même couleur, mais côté militaire par exemple, le logiciel est programmé pour supprimer ces données s'ils tombent dans le camp adverse. Thomas est directeur de programme.
13: On va effacer toutes les images, tout ce qui est lié à la trajectoire du drone, son point de départ, son point d'arrivée, son objectif, et puis aussi la manière dont il est guidé.
11: L'usage est aussi défini par ce que le client fixe sur le drone, une caméra ou un missile par exemple. Delair livre l'armée ukrainienne depuis 2023 et ça profite à tous ces drones.
12: On a fait un prototype très vite, on l'a industrialisé très vite, on l'a mis dans les mains des Ukrainiens qui s'en sont servis, qui nous ont fait des retours, et on améliore le produit comme ça sur des cycles très très courts. Typiquement, avoir des drones qui résistent à des brouillages GPS, à des tirs de missiles, à des tirs d'intercepteurs, ça nous a permis d'avoir des systèmes qui sont naturellement assez robustes et fiables dans le domaine civil.
11: La guerre est donc une opportunité pour se développer, mais ce n'est pas anodin car ces drones peuvent se transformer en engins tueurs.
12: Des drones qui emportent une munition. Alors, ce n'est pas nous qui faisons la tête militaire, mais c'est un sujet grave, important. Enfin, il faut être à l'aise avec le fait de le faire. Et donc, on a eu des discussions éthiques avec les salariés. On a écrit quelque chose en interne qui décrit pourquoi on est d'accord pour faire ce genre de choses.
11: Une charte éthique affichée à la cafétéria.
12: L'idée que quand on défend des valeurs de tolérance, d'humanisme, des choses comme ça, du moment que c'est dans ce cadre-là, on est tout à fait d'accord pour le faire.
11: Personne n'a quitté le navire après le lent virage militaire dans cet atelier rempli de câbles électriques. Ce n'est d'ailleurs plus vraiment un sujet pour Najat, câbleuse filaire.
14: On fabrique des drones, mais après, on ne sait pas l'utilité finale. En tant que salarié, en tant que câbleur, ça ne regarde pas, en fait.
11: Oui. Voilà. Elle se dit rassurée par la charte et par le fait que les règles françaises ne laissent pas vendre à n'importe quel pays. Depuis 2 ans, Delair s'est aussi dotée d'un officier de sécurité. Clémentine Bouquier est la directrice des ressources humaines.
15: Il nous permet de sécuriser toutes nos pratiques, mais il nous aide aussi sur toute la protection des bâtiments, puis en termes de sécurité informatique aussi sur certains contrats.
11: Mais Delair espère renforcer son activité civile à la faveur d'une réglementation plus souple d'ici quelques mois.
8: Et on reparlera justement de la montée en puissance de Delair à 8h moins le quart, puisqu'on recevra son président Bastien Mancini. Il sera notre invité. On parlera notamment de cette loi débattue actuellement par les députés qui prévoit une rallonge au budget des armées de 36 milliards d'euros.
16: Et Théo, l'actualité ce matin, c'est aussi des orages.
8: Ah oui, de très gros orages qui se sont abattus hier après-midi sur le Midi toulousain et le Comminges. Les pompiers ont mené à peu près une cinquantaine d'interventions. À l'école maternelle de Rieux-Volvestre et ce matin fermée à Saint-Jory. 20 personnes ont dû être évacuées. Et puis on ira aussi à 7h manger au Crous. Vous savez, les restaurants universitaires depuis hier, tous les repas sont désormais proposés à 1 euro pour les étudiants, qu'ils soient boursiers ou non.
16: On pense à prendre un parapluie ou une capuche. Météo France prévient que cette journée sera encore bien perturbée, ciel bien gris. Déjà des averses ce matin du côté du Gers et des Pyrénées. Et puis à partir de la mi-journée, des averses à caractère orageux du Lot à l'Ariège, du Gers à l'Aveyron. Le vent est faible, actuellement 10 degrés à Toulouse, 18 cet après-midi. Combien fait-il chez vous? Laissez-nous des messages sur la page Facebook ici Occitanie. Voici quelques-unes des maximales de ce mardi 5 mai 2026. 16 à Rodez, 16 à Saint-Gaudens, 17 pour Pamiers et Hoche, 18 à Figeac et Montauban, 19 pour Albi et Cahors, 20 degrés à Castres. Ça roule comme un mardi matin à 6h36.
7: C'est-à-dire
16: c'est bien. bien et bien. C'est bien. Super bien, c'est fluide. On dirait ma pâte à crêpes tellement c'est fluide. C'est génial. C'est bien aussi du côté de Chutisseo. Pas de problème du côté de votre Inlio. Ça part, ça arrive à l'heure, mais peut-être qu'il se passe des choses qu'on n'a pas sur nos écrans. Dans ces cas-là, le seul réflexe, le bon réflexe, le 05 34 43 31 31. Christine répond à vos appels. C'est le même numéro pour le WhatsApp si vous n'avez pas le temps ou si vous souhaitez laisser un vocal ou peut-être une photo en passant devant un événement. 05 34 43 31 31 pour communiquer avec nous.
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16: Bon, je sais précisément comment ça se passe. C'est vite le matin, c'est très très vite. Faut aller vite, tout se passe vite. On prend la douche, vite, on petit-déj, vite, on s'habille, vite, dans l'ordre que vous voulez. Et vite, vite, on écoute Ici Matin.

0: France Gall, Hong Kong Star.
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0: Bonjour, bonjour et bienvenue à la radio, à la télé. C'est Ici Matin, on est ravis de vous accueillir. Oh là là, vous avez des petits yeux. Vous avez, je vois, attendez.
3: Approchez-vous un peu.
0: Ouais, vous avez besoin de vacances en fait. Ouais. Vous rêvez de belles vacances avec peut-être vos enfants, avec vos parents, avec des copains, des vacances pour 10 000 euros. Oh bon, on n'aura pas les moyens. Wow. Non, pas vous, nous. On s'occupe de tout. Écoutez votre radio ici Occitanie et repartez avec 10 000 euros de vacances grâce à Belle Ambra. Écoutez attentivement ce matin entre 7h et 8h. C'est notre disque rayé.
4: On peut être plus précis.
0: Ce sera un peu plus précis en se rapprochant de 8h. Notez le mot et à la fin de la semaine, vous aurez une phrase qui vous permettra peut-être de partir en vacances avec toute la famille l'été prochain grâce à Belle Ambra. 10 000 euros de vacances, c'est pas rien. Hein.
4: C'est clair.
0: Ça représente des très très belles journées. Alors, comment s'habiller au mois de mai? Ça, c'est la question que tout le monde se pose. Est-ce que je prends mon fameux t-shirt un petit peu avec des taches ou pas? On se posera la question avec nos humoristes dans l'humour en tube juste avant les infos de 7h. Et puis, dans Toulouse, capitale du ciel, on posera la question que tout le monde se pose, l'orientation des pistes des aéroports. Pourquoi les avions ne décollent-ils pas toujours dans le même sens? C'est vrai? Parfois c'est dans un sens, parfois c'est dans l'autre.
4: Sur du vent? Non,
0: ah,
4: je ne connais rien.
0: Peut-être bien. Réponse avec Angèle Ménétrier tout à l'heure à 7h-10. 6h41, nos infos, nos trucs en plus, infos insolites, pratiques. On se lave bien les mains aujourd'hui,
4: tout
0: Clémence.
4: Tout le temps, mais particulièrement
0: juste aujourd'hui
4: parce que c'est la journée internationale de l'hygiène des mains et on ne rigole pas avec les mains propres. C'est hyper important dans notre vie quotidienne. Le docteur Olivier Pichenot, qui est médecin hygiéniste, nous dit qu'on doit le faire entre 5 et 10 fois par jour. Sinon, il y a souci. Il est au micro de Sandrine Morin.
5: Dans la vie courante, c'est avant chaque repas, après être allé aux toilettes, donc déjà, ça fait quelques indications. Hein. Ça fait déjà peut-être une dizaine de fois par jour, idéalement. Bien sûr, après, si on est dans sa profession soignant, on va être beaucoup plus. Mais déjà.

0: de vraies à bactéries.
1: Alors ça, c'est la lutte éternelle. Hein. On se bat tous les jours pour que les soignants retirent leurs bijoux, y compris l'alliance, hein, puisque une bague, une montre, ce sont autant de freins et de niches pour nos microbes. Hein. C'est des endroits où les microbes peuvent se loger et on ne fera pas d'hygiène des mains, de bonne hygiène des mains avec des bijoux. Donc nous, c'est vraiment une lutte incessante pour que, voilà, essayer de convaincre les soignants que un bijou, c'est une prise de risque puisqu'on ne fera pas de bonne hygiène des mains.
0: Voilà, alors soignants ou pas soignants, enlevez vos différents bijoux quand vous vous lavez les mains et retenez que si vous voulez laver bien, eh bien, vous allez moins tomber malade.
1: Le meilleur reflet, c'est pendant le Covid, on était très sensibilisés à l'hygiène des mains et on se lavait les mains tout le temps, toujours, dès qu'on faisait le moindre geste. 2020-21, ce sont les années où on a eu le moins de gastro-entérite. On avait quasiment plus de gastro-entérite parce que vraiment les virus n'arrivaient plus à circuler grâce à l'hygiène des mains.
0: Et voilà, journée de l'hygiène des mains, aujourd'hui mardi 5 mai de 10h à 16h dans le hall de l'hôpital de Cahors. Mais il y a aussi des événements à Toulouse. Vous avez un atelier intitulé « L'hygiène des mains sauve des vies » au CHU, avec un caisson pédagogique là aussi pour vous aider à rectifier votre friction des mains. C'est de 10h à midi à l'arrêt, 14h, 16h à Rangueil. Demain aussi de 14h à 16h à Pierre-Paul Riquet au 3e étage. Je rappelle, on n'oublie pas de se laver le pouce, l'intérieur de la pomme, dessus
2: l'intérieur
0: des mains, l'intérieur
2: des doigts.
0: Voilà, technique. Ouais. On va vous mettre des vidéos sur l'appli ici. Si
2: ah ben oui, voilà. Voilà,
0: mettez France Massard, je peux vous filmer dans les toilettes en train de vous laver les mains.
2: Cette phrase était chelou. Je peux vous filmer dans les toilettes. Oui, mais alors uniquement quand je me lave les mains.
0: Évidemment.
2: D'accord. Voilà. Bah, écoutez, autre chose ou c'est tout ?
0: Ce sera déjà marrant.
2: Ce qu'on peut peut-être faire, c'est après l'émission pour la vidéo des lavages des mains.
0: Oui, là.
2: Que vous retrouverez donc très prochainement sur votre appli ici. Comment bien choisir un pet sitter ? Sans aucune transition, on en parle avec notre vétérinaire Pierre Fabin dans une minute. Allez, vous lavez les mains, tiens.
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2: Et encore un gros débat hein, sur le lavage des mains. Vous le voyez, vous l'entendez dans ce studio d'ici matin. Mais on va surtout parler de ces vacances qui approchent. Alors, pas tout de suite, mais celles et ceux qui vont prendre leurs vacances en juillet se disent, tiens, comment on va faire pour l'animal ? Parce que parfois, il ne fait pas partie du voyage. La solution du pet sitter, le garde à domicile, explose en France. Confier la vie de son compagnon à un inconnu trouvé sur Internet, c'est une immense source de stress. Docteur Pierre Fabin, donnez-nous la méthode infaillible pour démasquer les amateurs et choisir peut-être la perle rare.
7: Alors, c'est une angoisse totalement légitime.
2: Oui.
7: Pendant très longtemps, le pet sitting était vu comme un simple petit boulot pour arrondir les fins de mois. Aujourd'hui, c'est un véritable métier qui demande des compétences très pointues. L'erreur fatale que font beaucoup de propriétaires, c'est de choisir un profil uniquement parce qu'il a des bons avis ou que la personne écrit « J'adore les animaux depuis que je suis tout petit ». Aimer faire des câlins, ce n'est pas une qualification professionnelle. Un vrai pet sitter doit savoir lire le langage corporel d'un animal stressé par l'absence de ses maîtres, repérer les premiers signes d'une maladie et surtout savoir réagir avec sang-froid face à une urgence vétérinaire.
2: Alors c'est vrai qu'on peut vite se laisser séduire par une belle photo de profil, de bons avis. Concrètement, comment on peut faire le tri entre le professionnel qualifié et l'amateur plus ou moins bien intentionné?
7: En France, toute personne qui gagne de l'argent en gardant des animaux doit obligatoirement posséder l'ACACED. C'est l'attestation des connaissances pour les animaux de compagnie d'espèces domestiques. C'est un certificat d'État qui valide les bases en biologie, en comportement et en réglementation. Exigez de voir ce document. Le deuxième point non négociable, c'est l'assurance responsabilité civile professionnelle. Que se passe-t-il si le pet sitter perd votre chien en forêt, s'il se fait mordre ou si votre chat fait tomber la télévision pendant sa visite?
2: Aïe aïe aïe, la paperasse est en règle, c'est rassurant. Sur le terrain, comment on peut être sûr que le courant va vraiment passer avec notre animal avant le jour J?
7: Alors, il y a une règle d'or incontournable, la prévisite. Un pet sitter sérieux n'acceptera jamais une mission sans au préalable avoir rencontré l'animal en votre présence. Pendant cette visite, observez-le. S'il force le contact avec un chat timide, c'est mauvais signe. Mais écoutez surtout ces questions. Un professionnel va vous faire un véritable interrogatoire. Quel est le numéro de votre vétérinaire habituel? Où sont les cachettes préférées de votre chat?

0: Comment votre chien se comporte avec ses congénères? Méfiez-vous du pet-sitter qui dit oui à tout. Et enfin, exigez un contrat écrit avec le nombre de visites, les tarifs et la promesse de vous envoyer des photos tous les jours. Vous partirez comme ça, l'esprit léger.
1: Les bons conseils de notre vétérinaire Pierre Fabin, c'est chaque matin à 7h moins le quart et c'est à tout moment du jour et de la nuit pour les insomniaques sur votre appli ici. Ici, ça se passe bien. Ouais, on est bien réveillés. Et vous, vous aussi, parce que vous écoutez Ici Matin, Earth, Wind & Fire.

0: La musique qui réveille, la musique qui donne la pêche, c'est Earth, Wind and Fire. September. 6h51, c'est notre rendez-vous Toulouse, capitale du ciel, le rendez-vous avec l'aéronautique, le rendez-vous vous attendez. Chaque matin, on s'envole et la plupart du temps, les avions volent, oui, mais pour le décollage et l'atterrissage, ils ont des espaces réservés, visibles de loin, éclairés d'ailleurs la nuit, les pistes des aéroports. Angèle Ménétrier d'Aéroscopia, à Toulouse-Blagnac, on voit de grands chiffres, des chiffres peints sur les pistes. Ça correspond à quoi ça?
1: Eh bien, ces chiffres sont une information clé pour les pilotes.
0: Ah oui?
1: Ils indiquent l'orientation de la piste. On se base en fait sur le nord magnétique, celui qu'indique une boussole. On mesure l'axe de la piste en degrés et on enlève le dernier zéro. On obtient ainsi son numéro. À Blagnac, les pistes sont orientées autour de 140 degrés dans un sens. Elle s'appelle donc la piste 14. Et comme une piste s'utilise dans les deux sens, dans l'autre direction, on est à 320 degrés, ce qui donne la piste 32. Blagnac a la particularité d'avoir deux pistes parallèles. Pour les différencier, on ajoute des lettres L pour left, R pour right, toujours du point de vue du pilote à l'atterrissage. On a donc les pistes 14L, 32R, 14R et 32L. La plus longue est utilisée notamment pour les essais Airbus.
0: D'accord.
1: Elle mesure 3500 mètres. À noter qu'il n'existe pas de piste 00. La numérotation va de 01 à 36, comme les 360 degrés d'un cercle.
0: Donc ce numéro, c'est définitif, on les peint, il ne change jamais alors.
1: Eh bien en fait, c'est là que c'est surprenant.
0: Ah.
1: Parce que ces numéros ne sont pas figés dans le temps. La raison est assez étonnante. Le nord magnétique se déplace naturellement à la surface de la Terre. Il dérive de plusieurs kilomètres chaque année. Ce mouvement est lent, imperceptible au quotidien, mais sur des décennies, il devient bien réel. Et comme les pistes d'aéroports sont numérotées en fonction de ce nord magnétique, leur orientation officielle évolue elle aussi. Lorsque l'écart devient trop important, l'aéroport n'a pas de choix. Il faut changer le numéro de la piste. Concrètement, cela signifie repeindre les chiffres au sol, mettre à jour les cartes aéronautiques, les systèmes de navigation, les procédures de contrôle aérien et donc les habitudes des pilotes. À Toulouse-Blagnac, pour l'instant, le décalage reste faible, ce qui permet de conserver les numéros 14 et 32. Mais ailleurs, à Paris-Orly par exemple, la piste 08-26 est devenue 07-25 en 2019, simplement parce que la Terre bouge. C'est un bon rappel que l'aéronautique, bien qu'un domaine ultra technique, reste très lié aux phénomènes naturels et que même si un tarmac est parfaitement tracé, il reste dépendant des mouvements de la planète sur laquelle il repose.
0: Les coulisses de l'aéronautique, les métiers, les infos insolites, hein, comme ces chiffres sur les pistes, eh bien vous les retrouvez dans notre rendez-vous Toulouse, capitale du ciel, sur ici.fr et sur votre appli ici. Vous venez de vous réveiller, très très bien. C'est ici matin et Calogero à 6h54.

0: Calogero.
1: Un jour au mauvais endroit, on va tourner une page d'humour. Comment s'habiller au mois de mai? On se pose la question hein, en ce moment avec toutes ces pluies qui tombent. On sait qu'il faut prévoir une capuche, mais comment on s'habille quand on est humoriste? Ah, ça arrive dans une minute. Et puis l'actu local arrive dans moins de 4 minutes maintenant.
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1: La bonne humeur, c'est l'humour en tube avec nos humoristes chaque matin. Et on a beau savoir qu'en mai, on fait ce qu'il nous plaît. Fred Ballard, vous avez remarqué que trouver son style printanier, c'était pas si évident que ça. Alors vous avez demandé de l'aide à des stylistes de haut vol dans l'humour en tube.
8: J'ai regardé, en ce moment, il faut s'habiller comme ça. Je peux pas être mal habillé, je suis habillé comme tout le monde.
9: On peut pas être autant à se tromper. Bon.
10: Alors si, c'est tout le problème. Parfois, on suit la mode sans se poser de questions et parfois, il est nécessaire de se demander pourquoi on porte ce pantalon parachute et ce t-shirt extra large. Parce que la tendance est au confort.
8: Je finis toujours dans des vêtements de sport. Je me dis, si les sportifs de fou, là, ceux qui font des efforts tous les jours et tout, eux, ils sont bien là-dedans. Imagine-moi. Qui fait absolument rien de sa life. C'est sûr, je vais être au max. Et c'est exactement ce qui se passe. Je ne fais rien dans un équipement professionnel.
10: Voilà, sportif de haut niveau et humoriste de stand-up, tous en survêtement pour se muscler les abdos et les zygomatiques. En mai, fais ce qu'il te plaît, Roman Frécinet, parce que le pire au printemps, c'est pas survêtement.
11: Mais le vrai fléau, c'est la multiplication de ses collègues qui cherchent votre approbation. T'as vu, on sait plus comment s'habiller. Tu n'as jamais su t'habiller, Martine. Tu portes des jupes trois quarts avec des cuissardes, on sait pas si tu bosses à la compta ou si tu fais de la figure dans les Trois Mousquetaires. Tu mets des boucles d'oreilles de prof d'allemand, un sac à dos d'Omio, ça arrête de nous embêter. Comment s'habiller, Martine?
10: Voilà, donc en mai, évitons d'énerver Alison Wheeler et faisons ce qu'il nous plaît au niveau fringues, cuissardes et survêtements, tout est permis, même si c'est pas Jojo, c'est très rigolo.
1: Nous, ce qu'on aime, c'est rigoler et c'est l'humour en tube chaque matin avant 7h.
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1: Bon début de journée, bon réveil, nous sommes le mardi 5 mai 2026. Bonne fête Judith, il est 7h. L'info d'ici, Théo Cobel. Bonjour Théo.
12: Bonjour, des voitures à l'arrêt en plein milieu des voies sur la 64, des champs blanchis, recouverts par la grêle, là aussi, qui s'infiltre dans des salles de classe. Les images très impressionnantes des orages qui ont touché hier après-midi le midi toulousain. Un axe à partir de Saint-Gaudens pour remonter vers Haute-Rive et terminer dans le Tarn. Parmi les communes les plus touchées, on peut citer par exemple Cazères. Stéphanie habite justement la commune. Elle avait rarement vu ça.
13: Ce qui a été très impressionnant, c'est la longueur, c'est-à-dire que d'habitude, ça dure quelques minutes, et là, ça a duré 15 à 20 minutes en discontinu, de grêlons de taille déjà moyenne et qui ne se sont pas arrêtés, quoi. Donc, c'était très, très impressionnant. Le magasin Carrefour est fermé au public et il est inondé. Dans les jardins, c'est la désolation. À la maison, tout a été touché, les arbres, les plantations. On parle pas des pieds de tomates, des balconnières, tout est détruit quoi. En prenant la voiture, alors déjà il reste quand même plusieurs centimètres de grêlons sur les bords de route, et puis surtout il y a des feuilles partout, c'est hyper glissant. Ça a duré 15 à 20 bonnes minutes quoi. Je veux dire, on n'en voyait pas le bout quoi. D'habitude la grêle c'est intense et ça dure 5 minutes. Là, ça a été très très long quoi.
12: Et les pompiers parlent d'une cinquantaine d'interventions hier après-midi en Haute-Garonne, des dégâts notamment à Rieux-Volvestre où l'école maternelle est fermée ce matin, les plafonds ont pris l'eau. Au nord de Toulouse, à Saint-Jory, une quinzaine de personnes ont dû être relogées suite à des inondations. Le plan communal de sauvegarde a été enclenché. Attention, de nouveaux orages sont attendus cet après-midi. On fait le point sur vos prévisions à la fin de ce journal. Un homme de 29 ans en garde à vue à Toulouse, suspecté d'être en lien avec la mort de ce jeune de 22 ans tué samedi soir par balle dans le quartier des Isard sur un point de deal. C'est ce qu'indique le parquet qui précise qu'une enquête est ouverte pour meurtre en bande organisée. Un peu plus plus d'un mois après l'arrestation de l'Aveyronnais Cédric Prison pour un double homicide, la mère de son ex-conjoint demande à ce qu'il soit jugé en France. C'est ce qu'elle fait savoir hier par le biais de son avocat Cédric Prison, qui est toujours incarcéré au Portugal, accusé d'avoir séquestré puis tué fin mars la mère de son fils et son actuelle compagne.
1: 1 euro, l'entrée, le plat et le dessert.
12: Ah oui, c'est le prix désormais France, très très attractif au Crous. Depuis hier, tous les restaurants universitaires de France proposent ce repas à 1 euro. C'était le cas avant pour les étudiants boursiers et ceux en difficulté. C'est désormais élargi à tous. Alors hier, dans la queue pour manger sur le campus de l'université Paul Sabatier à Toulouse, les étudiants étaient plus que satisfaits de ce changement.
0: Je pense que oui, c'est une excellente mesure car beaucoup n'ont pas les bourses alors qu'ils devraient les avoir car c'est très restrictif. Je pense que c'est très bien qu'ils fassent cette initiative. On espère qu'on va bien manger et qu'on ne va pas se retrouver à manger moins et moins bon surtout.
4: Là oui, ça va être la première fois au repas en euros.
14: Combien vous payez là ?
4: 3,30 euros du coup. Je venais pas tout le temps, pas forcément parce que le repas coûtait 3,30 euros même si ça coûte un peu cher. Comme j'habite pas loin aussi, du coup en général je mangeais plus chez moi, mais du coup là avec le repas en euros, ça devient quand même plus rentable de manger au RU.
15: Pour mes parents surtout, c'est eux qui payent les repas et donc puisqu'on passe quand même de 3,30 euros à 1 euro, ça va tripler le nombre de repas que je pourrais prendre.
14: La qualité, elle a l'air comme avant.
0: Pour le moment, ouais. Aucune différence, on avait déjà ses entrées, il y a pas mal de choix. Même si c'est la première fois d'année qu'on a des fraises, franchement il y a des jours où il y a du choix et ça fait plaisir.
12: Étudiant au micro de Marion Chantreau, et le Crous s'attend à distribuer à 12% de repas en plus. 50 millions d'euros ont été alloués par l'État pour compenser le manque à gagner puisque le coût réel d'un repas au Crous varie entre 8 et 9 euros. Quand la guerre en Ukraine booste une entreprise près de Toulouse, l'entreprise Delair, fondée en 2011 à La Bège, est désormais numéro 1 du drone français. La société qui a pris un virage militaire ces dernières années, à 80% de sa production est destinée aujourd'hui aux armes. C'était 20% avant et les carnets de commandes ne cessent de se remplir à tel point que l'entreprise recrute à tour de bras 150 nouveaux collaborateurs recrutés sur les 15 derniers mois. Clémentine Bouquier, DRH de la société depuis 10 ans.
16: Le défi aujourd'hui, c'est plus simplement d'innover en produisant des drones voilà, qui soient performants sur le marché, mais c'est aussi d'être capable de produire en volume et dans des temps un peu records. Donc on est en train vraiment de renforcer notre capacité industrielle, tout simplement. Et la problématique qu'on rencontre, c'est qu'on est en recherche sans cesse de profils extrêmement pointus et extrêmement concurrentiels dans le domaine de l'ingénierie, des systèmes de télécommunication, de l'IA. On est en concurrence avec des grands groupes tels qu'Airbus, mais aussi des dronistes. Enfin, en tout cas, il y a un très gros système dans la robotique, que ce soit dans la région toulousaine, mais même en France. Donc, toutes les entreprises du secteur de la défense aujourd'hui recrutent en même temps le même type de profil. Et donc, c'est beaucoup le bouche à oreille, la cooptation aussi, nos propres clients, nos partenaires qui nous recommandent. Et que c'est aussi par ce biais-là qu'on recrute beaucoup en ce moment.
12: Et de l'air ne devrait pas connaître de baisse de régime dans l'immédiat puisque les députés débattent en ce moment d'une rallonge du budget des armées de 36 milliards d'euros de plus. Alors, qu'est-ce que ça va changer? Est-ce que l'entreprise s'attend à avoir encore plus de commandes? On posera toutes ces questions à 8h moins le quart au président de Delair, Bastien Mancini, qui sera notre invité sur Ici Occitanie. Lui veut nous alerter sur l'emprise qu'ont les réseaux sociaux et les géants du numérique sur nous. Un artiste toulousain réalise en ce moment même une performance assez particulière, installée depuis une semaine place de la Dorade. Il est enfermé dans une cage à la vue de tous, cage dans laquelle il reste 22 heures sur 24, 7 jours sur 7. La performance va durer un mois. Damien Aspe qui veut nous faire réfléchir sur notre enfermement dans le numérique.
1: L'infirmerie du Stade Toulousain se vide. Hein.
12: Et c'est une bonne nouvelle avant le déplacement à Marseille et samedi et ce match contre Toulon. Le centre Pierre-Louis Barassi et le troisième ligne Léo Banos sont de retour. Ils étaient présents hier à l'entraînement. Le stade qui va devoir se remobiliser après la défaite face à Clermont il y a 15 jours. Notre confiance est toujours présente. Ça, c'est ce que tient à dire le troisième ligne toulousain, Alexandre Roumat. Il était l'invité exceptionnel d'Ici, c'est le stade, hier soir sur Ici Occitanie.
17: C'est des rendez-vous qu'on apprécie forcément parce que déjà, c'est un stade qui nous a plutôt bien réussi dernièrement et on sait très bien que l'adversaire qu'on aura sera un adversaire revanchard déjà au vu de la saison dernière, notre confrontation et aussi au vu des performances qu'elle a fait sur la scène européenne. Donc voilà, on a que des gros tests ce week-end et aussi les matchs qui vont suivre jusqu'à la fin de saison avec des concurrents directs pour la qualif. On sait que même si on a de l'avance en termes sur le plan comptable, on n'est pas officiellement qualifié dans les deux premiers. Donc j'espère qu'on saura être à la hauteur du rendez-vous à samedi soir. On sait qu'on est capable de faire de très belles choses et notre confiance est toujours présente. Je pense que ce sont des petits détails à régler, voilà, nous en interne, et à force de travail, à force de repères qu'on va retrouver petit à petit sur certaines phases, je reste convaincu qu'on aura les moyens de rivaliser avec nos adversaires, même si on sait très bien que ce sera très dur.
12: Et cette rencontre Toulon-Stade Toulousain pour la 23e journée de Top 14 sera à suivre en direct sur Ici Occitanie avant match dès 20h30.
1: Message de Dominique sur la page Facebook qui nous dit « Bonjour la belle équipe, c'est nous, c'est vous, c'est tout le monde. Bonjour aux auditeurs. 12 degrés à Pibrac. L'ouest toulousain se réveille avec un ciel chargé suite à l'orage d'hier. Eh bien les orages, on en aura encore, nous dit Météo France. Cette journée, elle commence avec un ciel gris. Déjà des averses ce matin du côté du Gers et des Pyrénées. Puis dès la mi-journée, ces averses prendront un caractère orageux. Du Lot à l'Ariège, du Gers à l'Aveyron, ça concerne toute notre grande région. Personne ne sera épargné et parfois, comme hier, ça peut tomber vraiment très très très très fort. Vent faible actuellement, 10 degrés à Toulouse, 18 cet après-midi. Voici quelques-unes des maximales prévues par Météo France pour ce mardi 5 mai 2026. 16 à Rodez, à Saint-Gaudens, 17 à Pamiers, à Auch, 18 pour Montauban et Figeac, 19 à Albi et Cahors et 20 degrés à Castres. Oui, ça roule bien ce matin. Pas d'incident, pas d'accident. Pour le moment, il faut que ça dure. Donc vous pensez à laisser le passage à celles et ceux qui veulent passer devant vous, qui veulent être beaucoup plus vite parce qu'ils veulent arriver au travail avant vous, tant pis. Pensez aussi aux clignotants, très important le clignotant. Pensez à prendre les transports en commun si vous le pouvez. Chez Tisséo, tout se passe bien. Du côté de votre Alio, je scrute depuis 6h ce matin et tous les trains partent et arrivent à l'heure. Vous avez peut-être, vous, des infotrafic à nous signaler. Vous le faites au 05 34 43 31 31. C'est Christine qui répond à vos appels ce matin.
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0: Qu'est-ce que c'est que cette tonne de réverb, Queen? Don't stop me now!
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0: Oui, la joyeuse équipe d'ici matin qui est là pour vous informer, pour vous divertir aussi, pour vous offrir, tiens, avant 7h30, une carte carburant de 20 euros. Ça, c'est pas rien, surtout en ce moment. Ici matin qui vous parle aussi de l'économie de votre région. Rendez-vous économique, ça s'appelle l'éco d'ici. On va s'occuper de vous, vous qui nous regardez, qui nous écoutez au boulot.
3: Avec une consultante indépendante en qualité de vie et conditions de travail qui va nous expliquer pourquoi votre entreprise a l'obligation de prendre soin de votre santé physique et mentale.
0: Rendez-vous tout à l'heure à 7h20 à peine. Et puis, mon œil, ça c'est l'édito de David Ossiou. Ça arrive dans même pas une minute. Un mensonge autour de Sophie la girafe. Eh bien non, Sophie la girafe n'est pas fabriquée en France.
4: Quoi?
0: Ouais. Honteux.
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0: 7h14, c'est l'édito de David Ossiou. Ça s'appelle « Mon œil est la dernière révélation de Mediapart a de quoi décevoir des millions de Français ». Montez le son du poste. Non, Sophie la girafe n'est plus fabriquée en France, David.
6: Qu'est-ce que c'est que cette histoire, Sophie, ce jouet, celui qu'on a tous eu entre les mains ou dans la bouche, soyons honnêtes. Si t'avais pas Sophie dans ton berceau, t'avais raté ta vie de bébé. La girafe offerte en disant c'est français, c'est naturel, c'est sain. 65 ans de caoutchouc naturel, de Haute-Savoie, de savoir-faire français. Sauf que non, selon Mediapart et l'entreprise Vully, qu'il reconnaît, le jouet arrive en réalité par conteneur depuis la Chine. Mais alors l'usine de Rumilly que la presse a pu visiter, eh ben une vitrine, ont placé 4 ou 5 personnes dans l'atelier avec de la matière première périmée. Tout était faux, dit un ancien salarié. Et un autre qui explique que la fabrication en France coûterait beaucoup trop cher. Mais alors, qui nous dit que les normes appliquées en Chine étaient bien les normes françaises? Qui nous dit qu'il n'y avait rien dans ce caoutchouc qu'on aurait préféré ne pas mettre dans la bouche de nos bébés? On ne dit pas qu'il y avait quelque chose, hein. On dit qu'on ne sait pas. Et c'est ça qui est décevant et inacceptable. D'autant que le fabricant ne manque pas d'audace. Il l'a claironné longtemps, son Made in France. En 2021, pour les 60 ans de Sophie, une statue géante a fait son entrée au musée Grévin, icône du savoir-faire français au Grévin, alors qu'elle était fabriquée en Chine depuis 8 ans. Il faut quand même oser, hein. Ce matin, sur les sites internet qui vendent le jouet, y compris le site officiel, il est encore dit que c'est fabriqué à la main en France. Alors, vous voulez vérifier? Bien, regardez le numéro de lot gravé à l'intérieur d'une des pattes. Elle est française, si c'est 30. 32 ou 33, elle est chinoise. Au fait, pourquoi elle s'appelle Sophie? Parce qu'elle a été inventée le 25 mai 1961, le jour de la Sainte Sophie.
0: Oui.
6: Enfin, c'est ce qu'on nous dit depuis 65 ans.
0: Si ça se trouve, on apprendra un autre truc très très bientôt.
3: En fait, elle s'appelle Martine.
0: Et peut-être même pas.
3: Ouais.
0: Oh là là là là là.
3: C'est terrible.
0: Là. C'est vraiment, on en apprend des choses dans notre rendez-vous avec David Ossiou chaque matin qui s'appelle Mon œil. On en apprend aussi grâce à la question d'actu que va vous poser Théo dans un instant. Une question d'actu qui vous permet de repartir avec une carte carburant de 20 euros. Oui, on en fait plus pour votre pouvoir d'achat. Oui, on en fait plus pour votre jauge à essence. On est un peu votre station-service chaque matin. Vous gagnez cette carte carburant si vous répondez à cette question d'actu dont on a parlé dans le journal de 7h.
7: Oui, qu'est-ce qui a changé dans les restaurants universitaires de la région, mais aussi partout en France? Est-ce que désormais, il n'y a plus besoin d'être étudiant pour aller y manger? Est-ce que alors hop, je m'excuse, la question vient de partir. mes propositions. Plus besoin d'être étudiant pour y manger. Les repas sont désormais à 1 euro pour tous les étudiants. Sinon, on finit le wrap de frites par souci d'économie.
0: Ah oui, ça serait bien possible. On en parlait dans le journal de 7h. Qu'est-ce qui change dans les Crous, les restaurants universitaires? Plus besoin d'être étudiant pour y manger. Les repas passent à 1 euro pour tous les étudiants. Ou bien terminer le wrap de frites parce que il faut se serrer la ceinture. 05 34 43
3: 31-31.
0: Oui, j'ai l'impression que cette équipe suit ce matin, c'est le numéro que vous allez composer. Christine répond à vos appels, on sera ravis de vous offrir la carte carburant de 20 euros avant les infos de 7h30. 05 34 43 31 31, bonne chance.
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0: Guillaume Grand, toi et moi. C'est nous, c'est ici Occitanie. Et à 7h20, l'écho d'ici, le rendez-vous des entreprises et des entrepreneurs et des entrepreneuses de notre région. On va parler qualité de vie au travail, Clémence Suléda.
1: Bonjour Émilie Alric.
2: Bonjour.
1: Merci de là ce matin, vous êtes consultante indépendante en QVTC, qualité de vie et conditions de travail. On va rappeler peut-être d'abord que cette qualité de vie, c'est une obligation légale de l'employeur, c'est dans le code du travail.
2: Oui, absolument. L'entreprise a l'obligation de prendre soin de la santé, aussi bien physique que mentale, de ses salariés. Et pour ça, effectivement, c'est écrit dans le code du travail.
1: Et si elle ne le fait pas ?
2: Alors, il peut y avoir effectivement, en fonction de la taille de l'entreprise, des amendes ou en fait des abondements, ce qu'on appelle des abondements auprès des salariés, notamment par rapport à leur compte personnel de formation. Alors après, je ne suis pas juriste, mais effectivement, il y a tout un tas de modalités.
1: En tout cas.
2: Tout à fait.
1: Ouais. Et quand on est consultante, donc en QVTC, on fait quoi ? On s'y prend comment ?
2: Alors, dans la mesure du possible, on va trouver de bons, RH, ce que j'appelle les RH stratèges, puisque ça peut être des très bons points d'entrée dans les entreprises. Par exemple, moi j'ai eu le cas d'une RH qui décelait que dans son entreprise, dans le service financier, il y avait une problématique entre le manager et son équipe. Mm-hmm. Donc on a pu faire un point ensemble, ce qu'on appelle un entretien de cadrage, pour justement diagnostiquer qu'est-ce qui se passait. C'est-à-dire que quand on parle de qualité de vie au travail, on répond souvent à la question de comment ça va. Mais comment ça va au sens très large, puisqu'on n'est pas du tout dans les baby-foot ou dans les paniers de fruits. Ouais. On va bien au-delà, on parle organisation du travail.
1: Pour l'instant, vous n'êtes pas médecin. Ouais. Hein.
2: Pas du tout, voilà. Mais après, je fais partie d'un collectif qui s'appelle Wunjo, qui est un cabinet de qualité de vie au travail qui est basé dans le Tarn depuis une vingtaine d'années et qui a mis au point en fait, un dispositif, un diagnostic qui nous permet de mesurer quantitativement la question comment ça va.
1: Quels sont vos outils, puisque vous n'avez pas de stéthoscope ?
2: Non, tout à fait. En fait, on va passer par un questionnaire qui a ça de particulier qu'en une trentaine de minutes, on va pouvoir diagnostiquer et répondre à la question de comment ça va. En fait, quand on parle de qualité de vie au travail...
1: En une trentaine de minutes seulement,
2: ouais,
1: ça vous suffit ?
2: Tout à fait. Oui, c'est-à-dire qu'on va pouvoir compiler... Alors, en fait, l'outil est la compilation de 5 années de recherche en R&D. Hein, il ne vient pas comme ça, il a essayé d'appuyer sur des scientifiques et des psychologues du travail pour pouvoir mesurer l'équilibre que l'on a quand on parle de qualité de vie au travail, on parle de bien-être, sur moi, comment je me sens, qu'est-ce qui fait que je me lève tous les matins et en fait, quelles sont les difficultés, les contraintes dans mon entreprise et on va mesurer cet équilibre.
1: Et une fois que vous avez posé le diagnostic, quel est le médicament ?
2: Quel est le médicament ? Souvent, l'intelligence collective, puisqu'on va s'appuyer sur tous les salariés pour justement mettre en place des plans d'action.
1: On met en évidence aussi.
2: Exactement. C'est-à-dire qu'on va mettre en évidence, et c'est très compliqué en France, tout ce qui va bien. On va pouvoir valoriser, mettre en évidence, reconnaître en fait les compétences de tout un chacun. Et ensuite, on va pouvoir aussi améliorer, grâce à l'intelligence collective et un plan d'action, les irritants et les feux orange ou rouge.
1: Et ça, vous le proposez donc aux employeurs comme aux salariés. On mettra les contacts. Émilie Alric, consultante indépendante en qualité de vie et conditions de travail. Merci beaucoup. Il y a une semaine consacrée à cette QVTC. C'est du 15 au 20 juin avec tout plein d'ateliers organisés. On mettra là aussi les infos sur notre site. Bonne journée.
0: Sylvie nous laisse un message sur la page Facebook ici Occitanie. Elle est à Pêche-Bogneux, au nord de Toulouse. 11 degrés, ciel bien mitigé. Hier, c'est bien tombé hein, avec ces orages et ces petits grêlons. Je pense à ceux qui ont été touchés. Ça, c'est gentil de penser à celles et ceux qui ont subi ces gros orages. On vous souhaite une belle matinée. Une matinée un peu bleue, comme toi un peu.

0: va jouer avec Rennes de Villemur-sur-Tarn, qui, comme son nom ne l'indique pas, est vraiment dans le département de la Haute-Garonne. Ça, c'est dans une minute, et peut-être une carte cadeau, une carte carburant de 20 euros. Et puis, votre actu local arrivera dans moins de 5 minutes.
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0: Direction le nord de Toulouse, à Villemur-sur-Tarn, avec Rennes. Bonjour Rennes.
7: Bonjour toute l'équipe.
2: Bonjour.
0: Et bienvenue, vous nous regardez, vous nous écoutez, dites-nous tout, comment vous...
7: Je vous écoute tout en prenant mon petit déjeuner.
0: Ah, ah ça c'est bien, bon thé, appétit. Café, chocolat, c'est quoi le petit déj?
7: Thé vert et maté.
0: Très très bien, du thé vert, je sais que vous aimez marcher.
7: Oui.
0: Je sais aussi que vous aimez faire du vélo.
7: Ah oh, oui.
0: Alors en ce moment, c'est vrai que la saison, c'est un peu compliqué. Faut sortir entre les averses, quoi. C'est le truc.
7: Oui.
0: Et puis, je sais aussi que, comme pour tout le monde, le carburant, c'est cher. Nous, on a une carte carburant de 20 euros si vous répondez à cette question.
8: Écoutez bien, qu'est-ce qui a changé dans les restaurants universitaires partout en France depuis hier? Est-ce qu'il n'y a plus besoin d'être étudiant pour pouvoir y manger? Est-ce que désormais, tous les repas sont à 1 euro pour justement les étudiants? Ou est-ce que c'est la fin du rab de frites à justement au Crous dans un contexte d'économie?
0: J'espère que c'est pas ça.
8: Ça serait dur.
7: Tous les repas sont à 1 euro.
0: Oui,
8: effectivement, ça, bravo.
0: Bonne réponse, 1 euro pour tous les étudiants, boursiers, non boursiers, 1 euro pour bien manger. C'est important de bien manger pour bien travailler par la suite. On a entendu ce reportage ce matin. Je sais, Rennes, que vous êtes une fidèle auditrice. Depuis combien de temps vous êtes auditrice d'ailleurs?
7: Oula.
0: À l'époque, ça s'appelait même pas ici, peut-être.
7: Hein? Non, ça s'appelait pas ici.
0: Et voilà, voilà. Donc votre radio à Villemur-sur-Tarn, Rennes, c'est
7: ICI.
0: C'est ici Occitanie, belle journée.
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0: Dans deux minutes, l'info d'ICI, manger justement pour vraiment pas cher, c'est possible pour tous les étudiants, Clémence.
2: Oui, on vient d'en parler, repas du Crous à 1 euro depuis hier, mais est-ce que c'est bon? On a testé avec eux.
0: Ça, c'est une très très bonne question. Est-ce qu'il y aura du rap de frites? C'est la question qu'on se posait avec Rennes à l'instant, qui repart avec sa carte carburant de 20 euros. On vous souhaite une belle matinée, un bon réveil, rap de frites ou pas, nous sommes le mardi 5 mai 2026. On souhaite une bonne fête à Judith. De l'info, bien sûr, il est 7h30, c'est le 90 secondes d'Aude Razo.
9: La crise énergétique ne doit enrichir personne. Déclaration de Sébastien Lecornu, le Premier ministre promet que les surplus de recettes fiscales avec la hausse des prix des carburants serviront intégralement à financer les aides à la pompe qui ont été annoncées, 190 millions d'euros de surplus en mars-avril. Je n'ai pas vu un tel élan depuis Bernard Hinault. Le patron du Tour de France, Christian Prudhomme, se réjouit sur notre radio ici de la participation de Paul Sexas à la Grande Boucle, la pépite française. Française de 19 ans, va devenir cet été le plus jeune coureur sur le Tour depuis 1937. Faut-il obliger les soignants à se faire vacciner contre la grippe? L'Académie de médecine est pour. Elle estime que les infections grippales sont très sous-estimées au sein des hôpitaux et des EHPAD. Un animateur périscolaire est jugé aujourd'hui accusé d'attouchement sur la poitrine de 3 petites filles de CM2 dans une école parisienne. 9 fillettes en tout racontent des câlins forcés et des réflexions déplacées. Plusieurs parents demandent un procès à huis clos. Les passagers d'un bateau de croisière toujours confinés dans leur cabine ce matin, le Cap-Vert refuse de les voir débarquer. Le navire coincé en quarantaine après la mort de 3 personnes à bord et les soupçons d'un foyer d'antivirus, une maladie qui peut provoquer de graves syndromes respiratoires. La star hollywoodienne Demi Moore fera partie du jury du Festival de Cannes. 22 films à départager, la Palme d'Or à décerner. Le Festival de Cannes commence dans une semaine, tout pile le 12 mai.
2: Et dans l'info d'ici ce matin, je vous propose un déjeuner. Quiche, dinde, fraises. Voilà le menu que des étudiants toulousains ont pu mettre sur leur plateau hier midi pour seulement
4: 1 euro. Car oui, partout en France et aussi chez nous, les repas au Crous, les restos universitaires ont ce tarif de 1 euro qui était jusqu'alors réservé aux boursiers. Les autres payaient 3,30 euros. Ces prix très accessibles sont une excellente nouvelle parce que 46% des étudiants sautaient des repas pour des raisons économiques, selon une étude de l'Observatoire de la vie étudiante publiée en novembre dernier. Marion Chantreau, vous êtes allée au Crous Médecine sur le campus de l'université Paul Sabatier de Toulouse pour tester ce repas. Pas un euro.
10: Bonjour.
11: 11h30, le resto U ouvre ses portes, les étudiants remplissent leur plateau.
10: Alors, moi j'ai pris de la dinde avec du chou-fleur et donc une entrée de quiche et un dessert des fraises. Merci, bonne journée.
11: Thaïs, étudiante en 4e année de médecine non boursière, est heureusement surprise par ce repas à 1 euro.
12: C'est cool. Je savais pas que c'était aujourd'hui. Comme j'habite à côté de la BU, je pouvais rentrer chez moi le midi. Je vais pas y aller tous les jours, mais je vais y aller 3-4 fois par semaine. C'est vrai que c'est bien.
13: Vous mangez quoi?
12: Une petite pâte avec de la dinde en sauce, une petite entrée avec une salade de riz, une petite pomme, un petit dessert, c'est hyper bien. Même pour manger de la viande et tout, chez moi, je pense que j'en ai plus pour 1 euro.
11: 1 euro le repas, mais pas question de rogner sur la qualité, insiste Arthur Greillet, directeur du resto U-Médecine.
14: Tous nos œufs sont des œufs bleu blanc cœur, vous les élevez en plein air. On a des carottes qui sont de marchés locaux. Nos produits laitiers qui sont des produits bio. Toutes les pâtes qui sont servies dans nos structures sont des pâtes bio.
11: Les 17 restos U et 19 cafétérias de l'Académie de Toulouse sont fréquentés par 52% d'étudiants boursiers, 48% de non-boursiers. Avec ces repas moins chers pour tous, on s'attend à une hausse de l'affluence. Environ 12% d'étudiants non boursiers en plus. Il faut s'y préparer, explique Odile Jankoviak-Graton, directrice générale du Crous de Toulouse Occitanie.
15: C'est surtout au mois de septembre qu'on s'attend à une fréquentation élevée. Donc pendant tout le mois de mai, juin, juillet, on se prépare à septembre. On se réunit une fois par semaine avec tous les restaurants pour étudier les effets de la mesure et travailler sur toutes les adaptations qui sont à prévoir. Pour le moment, il n'y a pas de renfort de personnel. On travaille plutôt sur l'organisation et de nouveaux équipements pour soulager le personnel. On travaille aussi sur des points plus participatifs. Donc les étudiants rangent, trient leurs couverts, les verres, ça soulage beaucoup les équipes. Donc on est en train de voir comment on peut diffuser cette pratique à l'ensemble des restaurants. Des équipements plus neufs qui sont plus rapides pour éplucher les légumes, pour couper les légumes.
11: Les rues cherchent aussi à augmenter leur capacité d'accueil, explique Arthur Greillet.
14: D'augmenter le nombre de places assises, d'être en capacité de travailler avec les établissements d'enseignement pour élargir la plage de repas, pour faire en sorte que les étudiants aient un temps un peu plus long et que nous, on puisse étendre nos services. Aujourd'hui, on ouvre de 11h30 à 13h30. On pourrait ouvrir un peu plus tôt et on pourrait fermer un peu plus tard pour pouvoir accueillir plus d'usagers.
11: Les restos U connaissent un pic d'occupation durant 45 minutes avec file d'attente et manque de places assises. Il faut fluidifier cette fréquentation.
4: Et un nouveau resto U, ça aidera peut-être à fluidifier. Ouvre en septembre sur le campus universitaire de Rodez en Aveyron. L'État va allouer 50 millions d'euros de plus au Crous pour compenser le manque à gagner puisque le coût réel d'un repas, c'est environ 8-9 euros, argent qui servira aussi à recruter des agents et investir dans le matériel de restauration.
0: Dans le journal de 8h, on fera le point sur les dégâts causés par les orages d'hier dans le midi toulousain.
4: Selon nos infos, pas de blessés, mais beaucoup de dégâts matériels. La grêle est tombée entre Saint-Gaudens et Autorive, notamment l'école maternelle de Rieux-Volvestre ferme. Il pleuvait carrément dans les classes. Et puis dans le prochain journal, on entendra aussi les encouragements du cycliste Benjamin Thomas, le Tarné, qui encourage Paul Sexas, le jeune prodige de 19 ans, qui sera sur le Tour de France cette année.
0: Théo Cobel, dans la récré des Pitchounes, on va parler lavage de mains.
8: Oui, puisque c'est la journée internationale, effectivement, de l'hygiène des mains. Alors, comment bien se laver les mains? Quelles sont les règles, vous savez, à respecter pour enlever tous les petits germes? On a posé la question à nos Pitchounes. Et surtout, pourquoi il faut se laver les mains? Ils ont plein de bons conseils à nous donner.
0: Il faut mettre du savon, c'est dans 5 minutes, les Pitchounes. C'est une journée qui commence avec un ciel bien gris. Alors, le savon, oui, l'eau, on en aura. Elle va tomber en abondance, nous dit Météo France. Déjà des averses ce matin sur le Gers et les Pyrénées. Et puis, dès la mi-journée, ces averses prennent un caractère orageux sur toute notre grande région, du Lot à l'Ariège, du Gers à l'Aveyron. On aura des grosses pluies. Peut-être un petit peu comme hier, on ne peut pas prévoir les orages. Météo France nous dit que régulièrement, ces orages doivent arriver, mais on ne sait pas quand ils arrivent et s'ils arrivent et leur intensité. Vent faible actuellement, 10 degrés à Toulouse, 18 cet après-midi. Voici quelques-unes des maximales de ce mardi 5 mai 2026. Pour Rodez, 16 degrés, 17 à Pamiers et à Auch, Figeac, 18 degrés, 19 pour Albi, Cahors et 20 degrés à Castres. Combien fait-il chez vous? C'est la question qu'on se pose. Tiens, par exemple, du côté de GPR perdu ma page. Moi aussi, ça nous arrive ce matin. De Muret, Juliette nous dit 11 degrés. Il y a des nuages, mais il n'y a pas de vent. Hier, on a eu un petit orage en fin d'après-midi avec une grosse averse, mais pas de grêle du côté de Muret où se prépare Air Expo. Eh oui, gros meeting aérien ce samedi, Air Expo, avec le nouveau Rafale. On est Rafale qui est un avion, hein, qui n'est pas seulement qu'un vent. On est sur la route avec vous. Il y a un petit ralentissement là du côté du sud-est, périph toulousain. J'ai pas d'accident sur mon écran, mais ça bloque pas mal. Donc on va essayer de se renseigner. Tiens d'ailleurs, si vous avez des infos trafic, le seul numéro à connaître, c'est le 05 34 43 31 31.
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0: Elle commence bien cette journée parce que toute l'équipe d'ici matin est là. On aurait pu faire du pancake, on a fait des pains grillés.
4: C'est bien aussi.
0: Ils sont bons, des petits pains grillés là avec de la confiture d'abricot. Oh, jus d'orange pour tout le monde. Thé, café, servez-vous. C'est très très bien ce matin.

0: Désolé.
1: Pourquoi désolé? Pourquoi il dit désolé?
0: Bah parce que c'est la musique qui va vous rester dans la tête toute la journée. Philippe Lafontaine, Cœur de loup. Ah, hein, vous l'avez, hein?
1: Ouais, je sais.
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0: On vous souhaite une belle matinée, un bon réveil et on pense ensemble à nos prochaines vacances. Vous rêvez de vacances l'été prochain? Eh bien, écoutez bien votre radio ici Occitanie. Vous allez pouvoir repartir avec 10 000 euros de vacances grâce à Bellambra. Oui, j'ai bien dit 10 000 euros. Il a dû dire 1 000 euros. Non, 10 000 euros de vacances si vous écoutez attentivement. Tout à l'heure, là, vers 8h moins le quart, c'est le disque rayé. Un disque rayé, vous noterez le mot rayé et à la fin de la semaine, vous aurez une phrase qui vous permettra peut-être de partir en vacances avec vos copains ou avec toute la famille l'été prochain. Rendez-vous après 8h moins le quart. Riche comme Crésus, on connaît l'expression, mais d'où vient l'expression riche comme Crésus?
4: Oui,
0: le pactole du pactole, Stéphane Bern nous raconte tout ça avant les infos de 8h. Et puis notre invité d'ici matin sera le président de Delair, entreprise basée à Labège, au sud-est de Toulouse. C'est le numéro 1 français du drone, notamment militaire. Il sera notre invité tout à l'heure, l'invité d'ici matin après 8h moins le quart. 7h42, c'est les pitchounes prennent la parole chaque matin.
5: Moi, quand je me lave les mains, ma mère souvent elle me gronde parce que je le fais pas assez bien.
6: Le sujet est très sensible du bon lavage des mains, puisque comme chaque année, le 5 mai, c'est la journée internationale de l'hygiène des mains. Alors on a demandé à nos pitchounes de l'école élémentaire Anatole France, ce sont quoi les règles pour un bon lavage de mains? Réponse de Philippine, Lucien, Oscar, Blandine, Lou, Jade, Noémie et Bénédicte.
7: Il faut suivre des gestes très stricts. Il faut d'abord faire comme ça, il faut faire comme ça.

0: Parfois, on mange avec les doigts. On peut avaler cette saleté, c'est pas bon pour la santé. On peut tomber malade.
1: Si on cueille des champignons toxiques, et puis après on mange par exemple des frites, tu peux mourir.
2: Vous avez compris, France, on se lave bien les mains avant de manger les frites, surtout si on a la cueillette aux champignons.
3: Ah oui, oui. Oui,
2: effectivement, bon, on n'est pas à ce point, mais effectivement, les pitchounes sur le fond, vous avez quand même plutôt bien compris. On sent qu'on vous l'a dit et redit comment bien se laver les mains. Mais le lavage, c'est très important en passant bien entre les doigts, sous les ongles, en frottant bien, c'est très important. Alors, vous n'allez pas forcément mourir, mais vous pouvez tomber malade et pas qu'un peu. La gastro, par exemple, c'est souvent parce qu'on s'est mal lavé les mains. Et est-ce que vous savez pourquoi les pitchounes? Eh bien, c'est parce qu'à chaque fois qu'on touche quelque chose, la peau, une table, une porte, une poignée d'une porte, et bien en fait il y a des milliers de petites bactéries, des milliers de virus qui se collent à notre peau. On appelle ça les germes. C'est tellement petit que vous ne pouvez pas les voir à l'œil nu, mais ils sont bien présents. Et le problème, c'est que si on met après ses doigts à notre bouche, et bien ces bactéries, ces germes, ils rentrent dans notre corps et c'est là qu'on tombe malade. Donc on se lave bien les mains avant de manger, après être allé aux toilettes aussi ou après s'être mouché, et un bon lavage des mains, les pitchounes, c'est au moins à 30 secondes.
3: La récré des pitchounes, vous la retrouvez sur votre appli ici. Et on va retrouver, nous, dans 5 minutes, notre invité. L'invité d'ici matin est le président de Delair, entreprise basée à Labège, numéro 1 français du drone militaire principalement. On va parler avec lui, guerre en Ukraine, hausse du budget des armées dans même pas 5 minutes.
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0: 7h49, c'est l'invité d'ici matin, alors que les députés débattent sur une augmentation du budget de nos armées. Notre invité ce matin est numéro 1 du drone français. Bastien Mancini, président de Delair à la Vège, répond à vos questions. Théo Comel.
3: Bonjour Bastien Mancini.
4: Bonjour.
3: Entreprise que vous avez cofondée en 2011. Au départ, vous produisiez essentiellement des drones à usage civil, mais la guerre en Ukraine est passée par là. Aujourd'hui, vous produisez essentiellement pour les armées. D'ailleurs, vos carnets de commandes sont pleins. Vous avez recruté 150 personnes sur les 15 derniers mois pour être une industrie qui marche en France, il faut être une industrie militaire aujourd'hui.
4: Je sais pas, nous c'est une industrie qui vient de loin. On a développé, comme vous l'avez dit, des drones depuis 15 ans. C'est quelque chose auquel on croit fondamentalement parce que la technologie est là et est arrivée depuis des dizaines d'années. C'est des technologies qui viennent des capteurs de l'automobile, puis qui sont arrivés dans les smartphones. Et donc dans les années 2010, il y avait la capacité à faire ça et on voyait des usages à la fois dans le civil et dans la défense. On est dans la défense depuis 2013 ou 2014. Mais c'est vrai qu'il y a 5 ans, on faisait 80% dans le civil et aujourd'hui, on fait plus de 80% dans la défense.
3: Ah, c'est vraiment la guerre en Ukraine qui a marqué un tournant?
4: Je pense que la guerre en Ukraine a fait prendre conscience à beaucoup d'utilisateurs que les drones, les petits drones, pouvaient avoir un vrai intérêt dans ce genre de conflit. Je crois qu'il y a une notion de prise de risque. Jusque-là, beaucoup de gens se disaient « mais est-ce que le drone, ça sert? Est-ce que ça sert pas ?» Donc, n'osaient pas vraiment y aller. Et puis, les Ukrainiens se sont trouvés face à un enjeu vital. Et donc, ils ont pris ce risque d'essayer les drones et on se rend compte que ça marche.
3: Et là, depuis, la demande, elle ne cesse de grossir?
4: Alors, la demande grossit beaucoup partout dans le monde. Hein. Nous, c'est vrai qu'à la base, on faisait, il y a 5 ans, plus de 70% de notre chiffre d'affaires à l'international, dans 70 pays. Aujourd'hui, on a aussi beaucoup grossi en France. Et en fait, ce qui fait notre croissance, c'est quand même beaucoup l'augmentation de la proportion de drones dans les budgets des uns et des autres.
3: Ah, mais là, vous vendez à qui aujourd'hui vos drones? C'est à l'armée française, à d'autres armées?
4: Ouais, et pas que à l'armée. Alors, au niveau défense, on est présent en France, en Europe, en Afrique, pas mal en Afrique de l'Ouest, au Proche-Orient, en Asie du Sud-Est. Mais on a aussi des clients civils historiques, la SNCF, Enedis, RTE, qui utilisent nos drones depuis plus de 10 ans.
3: Là, c'est pas pour un usage militaire, c'est pour inspecter les lignes plutôt.
4: Ouais, tout à fait, tout à fait. Et d'ailleurs, en fait, les drones qu'on a aujourd'hui, qui sont utilisés par l'armée ukrainienne, sont issus d'un programme de R&D de la DGA, donc la Direction Générale de l'Armement.
3: De recherche et développement.
4: De recherche et développement d'il y a 10 ans, mais qui finançait de l'innovation duale. Et donc, le premier client de ce programme était la SNCF.
3: Mais du coup, aujourd'hui, les drones que vous faites pour le civil et ce militaire, c'est la même base en quelque sorte?
4: Ouais, c'est la même base. Après, il y a des technologies spécifiques qu'on met pour les usages militaires. Par exemple, il faut résister au brouillage des GPS. En Ukraine, tous les signaux GPS sont brouillés. Il faut résister au brouillage des liaisons radio. Aujourd'hui, il y a des systèmes de adverses qui viennent tenter d'abattre les drones. Donc, il y a 3 ans, ce qui abattait nos drones en Ukraine, c'était des missiles qui coûtaient beaucoup plus cher que les drones. Aujourd'hui, c'est des systèmes qui coûtent de moins en moins cher et donc il faut arriver à se défendre face à ça.
3: Et ils servent à quoi, vos drones militaires? C'est de la surveillance, c'est du tir de missiles, c'est des drones kamikazes. Ils servent à quoi?
4: Alors, on a une famille de drones de 1 kg à 100 kg qui font de l'observation, qui servent donc à faire de la reconnaissance, qui servent aussi à guider des tirs d'artillerie. Donc, le drone transmet une information de localisation et une image qui sont envoyées à un système d'artillerie, donc un canon César, par exemple. Et puis après, on a aussi des drones d'attaque. Donc là, c'est avec des partenaires qui font ce qu'on appelle la tête militaire et qui vont taper sur des cibles.
3: Ça vous a posé des cas de conscience quand vous êtes passé d'une production essentiellement civile à une production militaire?
4: Oui, et je pense que c'est pas un sujet anodin, c'est pas neutre de faire des choses comme ça. Donc on y a réfléchi assez profondément à l'intérieur.
3: Ça vous a empêché de dormir, par exemple, les premières nuits?
4: Empêcher de dormir, en tout cas, ça a amené à un long temps de réflexion. On fait de la défense depuis longtemps. J'ai moi-même fait une école militaire, donc on n'a pas de soucis à faire des choses militaires. Après, quand on s'est mis à faire des systèmes d'attaque, on y a réfléchi avec tous les salariés. D'ailleurs, on a organisé plusieurs sessions de réflexion tous ensemble. parce que je pense que c'est important, c'est pas neutre, on sait pourquoi on le fait, mais moi personnellement j'avais besoin de savoir et d'être convaincu que c'était une bonne chose à faire.
3: Alors on parlait justement des députés qui débattent en ce moment pour rallonger le budget des armées. Vous avez pour ambition de devenir un leader européen du drone. Pour l'instant vous êtes un petit poussé au niveau international. Comment vous prévoyez d'y arriver justement?
4: Ben, alors vous l'avez dit, on a un petit poussé, on doit faire on a fait à peu près 50 millions de chiffres d'affaires l'an dernier. Les leaders mondiaux font entre 1 milliard et 10 milliards. Les leaders européens font autour de 200 millions. Donc il y a vraiment une croissance à aller chercher. Déjà on se positionne sur le long terme, donc on fait une stratégie à long terme, à 5 ans, 10 ans. Et pour ça on veut développer le drone civil, parce qu'on croit vraiment que ça va arriver. Et ensuite on pense qu'il faut être européen. Et pas juste français, parce que c'est la bonne échelle au niveau mondial.
3: Pour être puissant. Merci beaucoup, Bastien Mancini. Je rappelle que vous êtes donc le président de l'Air Entreprise basée à La Bège. Merci à vous.
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0: Fight. Dans votre autoradio, en partant au boulot, et puis Stéphane Bern qui arrive pour nous expliquer d'où vient l'expression riche comme Crésus. On voyage dans le temps dans une minute à peine. L'actu local arrive dans moins de 4 minutes.
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0: Et un petit peu d'histoire avant les infos. Bonjour Stéphane Bern.
4: Bonjour France et bonjour le midi toulousain.
0: Ce mardi matin, voyageons au temps où un roi d'Asie mineure est devenu malgré lui une expression française finalement.
4: Pourquoi dit-on riche comme Crésus ?
0: Je ne sais pas.
4: Et comment une petite rivière d'Orient a-t-elle donné naissance au mot pactole ?
0: Je ne sais pas non
4: Wikipédia ?
0: Plus.
4: Pas besoin.
0: Non, non.
4: Je suis là, je vous raconte. Vers 560 avant Jésus-Christ, en Lydie, dans l'actuelle Turquie, un roi monte sur le trône, Crésus. Sa capitale, Sardes, est construite près d'une rivière au nom enchanteur, le Pactole. Dans le Pactole, il y a de l'or, beaucoup d'or. Le genre de rivière où l'on ne pêche pas la truite, mais la pépite. Ajoutez à cela des routes commerciales très fréquentées, des taxes sur les marchandises et parmi les premières pièces d'or frappées de l'histoire. Crésus devient la référence absolue en matière de richesse.
5: Plaignez, plaignez le pauvre Crésus, l'argent, l'argent, c'est son virus.
4: Mais quand on est très riche, on se croit souvent très fort. Crésus part en guerre, agrandit son royaume et fait payer un tribut aux cités grecques voisines. En clair, elle lui verse régulièrement de l'argent pour avoir la paix. La version antique du racket. Puis arrive un adversaire plus ambitieux encore. Le roi perse Cyrus le Grand. Crésus consulte l'oracle de Delphes. Il demande au dieu s'il doit faire la guerre. La réponse est claire. S'il attaque, il détruira un grand empire. Crésus croit que ce sera celui de Cyrus. Spoiler. Pas vraiment, il se trompe. C'est bien du sien dont il s'agit. Après plusieurs batailles, Cyrus marche sur Sardes et prend la ville. Le royaume de Lydie disparaît, fermeture définitive, changement de propriétaire. Crésus a perdu son empire, mais il a gardé la marque déposée. 2500 ans plus tard, son nom est toujours synonyme de richesse. Le pactole, lui, a simplement changé de main.
0: Et chaque matin, on se lève bien, on se couche moins bête.
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0: Bienvenue, nous sommes le mardi 5 mai 2026, il est 8h. Toute l'info d'ici. Clémence Suléda, bonjour Clémence.
6: Bonjour France, bonjour tout le monde. De la pluie qui coule dans une classe de maternelle et la cour de cette même école recouverte de grêlons. Ces images, elles sont sur l'appli Ici, issue d'une vidéo d'un compte Facebook Maternel Rieux. Donc vous entendez un extrait derrière moi, c'était donc à Rieux-Volvestre, à une cinquantaine de kilomètres au sud de Toulouse. La maire de cette commune, Maryse Veza-Baronia, se retrouve obligée de fermer l'école.
7: C'était interminable. On avait véritablement l'impression d'avoir d'énormes tapis de grêle qui ont fauché, bien entendu, tout ce qui est végétaux, hein, les arbres, toutes les plantes hachées menues. Et puis, qui a fait d'énormes dégâts sur les toitures de l'école maternelle. Les plafonds sont touchés, les faux plafonds aussi, donc ils sont en train de s'effondrer pour certaines parties. Et donc, bien entendu, on ne pourra pas accueillir les enfants. On espère que jeudi, on aura trouvé en tout cas une solution pour accueillir l'ensemble des 4 classes de maternelle.
6: Les enseignants qui accueilleront toutefois dans 2 salles préservées les enfants dont les parents n'ont absolument pas de solution de garde. À Saint-Gaudens, aussi un bar fermé à cause de ces intempéries. intempéries parce que les dégâts matériels sont assez importants dans notre midi toulousain.
8: Oui, pas de blessés fort heureusement, mais les images sont impressionnantes. Des trombes d'eau sur Toulouse avec des rues qui se sont transformées le temps de quelques minutes en ruisseaux dans le Comminges. Là, ce sont les champs qui ont été blanchis, recouverts par la grêle sur l'A64. Des automobilistes à l'arrêt tentant de protéger leurs voitures sous les ponts. En tout, les pompiers de la Haute-Garonne ont réalisé 56 interventions. À Saint-Jory, par exemple, 20 personnes ont dû être évacuées suite à une montée des eaux. Il faut dire qu'au-delà de la grêle, c'est la pluie qui est tombée en abondance sur un temps à très court, entre 40 et 50 mm d'eau en quelques minutes à Albi, Cazères, Saint-Gaudens, Colomiers ou à Toulouse, à 60 mm même pour Haute-Rive et Lavaur, ce qui est tout simplement exceptionnel.
6: Théo Cobel et ses images donc sont sur l'appli ici.
0: Attention, il y a encore des risques d'orage aujourd'hui. On va faire le point sur votre météo à la fin de ce journal.
6: Et malgré ces intempéries, eh bien la sécheresse a été là en avril. Il n'a quasiment pas plu, relève Météo France. 70% de pluie en moins que les normales. On a eu même le troisième mois d'avril le plus chaud depuis 1900 à Albi, par exemple. 12 jours au-dessus de 25 degrés contre 2 habituellement, c'est du jamais vu. Le patron de Delaire était dans notre studio il y a quelques minutes, Bastien Mancini, qui construit des drones à Labège, qui faisait 80% de drones civils et 20% de militaires il y a 5 ans, et aujourd'hui c'est l'inverse. Nous a dit qu'il voulait devenir un leader européen. En moins d'un an et demi, 150 personnes ont déjà été recrutées. Un homme de 29 ans, connu pour du trafic de drogue, est en garde à vue, soupçonné d'être impliqué dans la mort d'un homme de 22 ans tué par balle samedi soir dans le quartier des Isards, au nord de Toulouse. Selon l'AFP, une enquête est ouverte pour meurtre en bande organisée.
0: Un prisonnier de Guantanamo en plein cœur de Toulouse.
6: Avec une tenue orange, enfermé dans une cellule de 2 mètres carrés et que les passants peuvent observer puisque la cage est posée dans une galerie totalement vitrée sur la place de la Dorade. C'est en fait une performance artistique signée Damien Aspe, un Toulousain qui s'est enfermé depuis un peu plus d'une semaine, depuis le 27 avril et jusqu'à fin mai, avec seulement un ordinateur pour nous faire réfléchir sur l'usage du numérique. Vous êtes allé prendre de ces nouvelles, Margot Munoz.
9: Voilà, ma cellule, ça fait 2 mètres de long sur 2 mètres de large et 2 mètres de haut.
10: Derrière les barreaux en fer, Damien enfile sa combinaison orange et s'installe pour la journée dans sa cellule de 2 mètres carrés.
9: Enfin, là, ça commence à tirer un peu. Enfin, la chose à laquelle je ne m'attendais pas et que je trouve le plus difficile pour l'instant, c'est le fait de ne pas bouger toute la journée.
10: Promenade 2 fois par jour, parloir de 20 minutes avant de retourner sur sa chaise derrière son ordinateur pour faire passer un message.
9: Le fait d'être enfermé avec tous ces outils informatiques, ça permet de signifier que nous sommes tous des prisonniers du numérique. L'intérêt, il est juste là. Il est juste de porter le débat.
10: 22 heures sur 24 dans cette cellule totalement vitrée. De l'autre côté, les passants stoppent leur promenade et pointent du doigt la performance.
11: On pensait que c'était un mannequin.
12: Et je l'ai vu bouger.
13: On se demande pourquoi il fait ça. Et puis ça interroge, ça oblige à se poser. Parce que ça nous concerne tous. Quand on prend les transports, tout le monde est derrière son téléphone.
14: C'est provoquant, ça amène à réfléchir.
15: Chapeau.
14: Ouais. Bon courage à lui.
10: Ouais. Certains curieux seront là le 27 mai pour découvrir les photos et vidéos de l'incarcération de Damien montées en exposition.
6: Une performance qui s'appelle The Damien Show. Et le 27 mai, justement, et il y aura aussi un procès fictif de Damien face aux GAFAM, Google et compagnie, au tribunal judiciaire de Toulouse pour débattre avec de vrais juges, des experts, des avocats et le public autour de ces GAFAM.
0: On le verra pas loin de chez nous, entre Carcassonne et Foix, le mardi 7 juillet.
6: Le jeune prodige Paul Sexas, 19 ans, sera bien sur le Tour de France cette année. 89 ans qu'un aussi jeune coureur ne s'était pas présenté sur la grande boucle. Il l'a annoncé hier sur ses réseaux sociaux et ceux de son équipe, Décathlon. Bien sûr, il y a de la communication avec de la musique derrière, mais la scène est quand même très émouvante. Elle se passe chez ses grands-parents.
16: En juillet prochain, j'aurai quand même une course.
17: C'est-à-dire, laisse-nous deviner.
16: Devine.
17: Tour de France.
16: Ouais.
17: Ça y est, c'est décidé, tu sais, c'est officiel.
18: Là, je suis l'homme le plus heureux.
6: Je suis l'homme le plus heureux, lui dit son papy. Le Tarnais Benjamin Thomas, médaillé d'or aux Jeux Olympiques sur l'Omnium en 2024, souhaite aussi bonne chance à Paul Sexas. Écoutez.
19: Je souhaite de vraiment briller sur les routes du Tour de France. C'est ce que tous les Français attendent. Paul peut battre Pogacar. Après, sur une course de 3 semaines comme le Tour, à voir.
6: On verra bien en tout cas. Prenez soin de lui, avait lancé au journaliste Tadej Pogačar lui-même. Évidemment, le tour est à suivre sur ici Occitanie. Le rugby est une bonne nouvelle. Avant d'affronter Toulon, l'infirmerie du Stade Toulousain se vide. Le centre Pierre-Louis Barassi, le troisième ligne Léo Banos, mais aussi Rodrigue Netti et Georges-Henri Colombeté de retour hier à l'entraînement. Match Toulon, Stade Toulousain au Vélodrome à vivre en intégralité samedi avec nous à 21h. Le Stade Toulousain qui par ailleurs inaugure sa deuxième Kids Hack comme académie. Après le succès de celle du stade Ernest Vallon, une s'ouvre à Saint-Aurens. Hugo Mola, l'entraîneur, affirme que ça permet de diffuser la marque Stade Toulousain.
12: C'est peut-être aussi donner la possibilité de, à pas mal de nos, pas que nos supporters, mais des Toulousains de pouvoir avoir accès à cette activité. Alors aujourd'hui, c'est de ce côté-là et du côté de Saint-Aurens. Je pense qu'il y aura aussi assez rapidement des antennes autres. Donc, il y a un, véhiculer la marque, deux, donner aussi au club un moyen d'ouvrir un petit peu les gens qui les suivent, les gens qui pourront emmener leurs enfants. Il y a aussi, on parle beaucoup des enfants, mais aussi tout ce qui sera pour des personnes ou en situation de handicap, ou en situation de reprise de sport ou de mobilité. Donc il y a tout intérêt à ce que le club vive la, on va dire le côté un peu sociétal différemment que autour du stade Ernest Vallon ou uniquement autour de la compétition.
6: Kidsa qui permet à des enfants inscrits de découvrir plusieurs sports, pas que le rugby, la météo.
0: Exactement, et eh bien gris, des averses et Météo France prévient attention, en après-midi ces averses peuvent prendre un caractère orageux du Gelot à l'Ariège, du Gers à l'Aveyron. 10 degrés actuellement à Toulouse, 18 cet après-midi. Un accident au sud de Toulouse, c'est sur la 64 que ça se passe au niveau de l'échangeur 38, le chapitre, c'est juste avant l'arrivée vers notre périph toulousain. Il y a un deux roues qui est en cause, je n'en sais pas plus, ça vient de se passer là pendant les infos. Si vous avez des infos trafic, 05 34 43 31 31.
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0: On a l'actu locale, la musique, la bonne humeur, le thé, le café, tout pour faire un bon petit-déj. Il nous manque un truc.
6: Oui.
0: Ah.
6: Quoi ?
8: Qu'est-ce qui manque ?
0: On n'a pas de boogie-woogie.
8: Oh.

0: de Boogie Woogie, nous dit Eddie Mitchell à 8h12.
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0: Vous partez au boulot, vous êtes dans la voiture et on est là pour vous accompagner. On est là même dans les bouchons, même si ce matin c'est plutôt pas trop mal. Bon, mais on est là avec vous, on vous accompagne. On est là aussi pour vous mettre en garde. Audrazo va nous parler ce matin d'une solution pour éviter de se faire voler son numéro de carte bleue. Ça s'appelle la carte bleue éphémère. Je ne savais même pas que ça existait.
3: Non.
0: C'est à ça que sert
3: incroyable.
0: Ce rendez-vous anti-arnaque qui s'appelle C'est pas vrai et qui arrive dans 3 minutes. Mais là, ici c'est rugby d'abord.
4: Bah oui.
3: Tous les matins, on parle ballon ovale et ce matin, nous sommes avec Guillaume Couquet, kiné, ancien pilier. Salut Guillaume.
4: Salut
3: ça va
4: monde.
3: Bien ce matin?
4: Ça va, ben oui, moi ça va super bien. Mais ce matin, on va parler de celles et ceux pour qui ça va un peu moins bien. Parce que le thème du jour, c'est l'épaule qui se luxe au rugby.
3: Ah, ça fait mal.
4: Et si vous restez bien jusqu'au bout, je vous montrerai à la télé un truc pour remettre une épaule à tous les coups.
3: Ah, mais d'abord Guillaume, c'est quoi une luxation d'épaule exactement?
4: Alors, le plus souvent, on parle de la gléno-humérale, c'est l'articulation entre le bras et l'omoplate. C'est une articulation assez incroyable, elle est très puissante et en même temps très mobile. Elle tient grâce à des muscles et des ligaments, sauf que parfois, sur un choc, ben, tout lâche et la tête de l'humérus, le haut de l'os du bras, sort carrément de l'articulation. Ah. Résultat, ça fait hyper mal. Vous en savez quelque chose, Clémence?
3: Ouais.
4: Un bras bloqué qu'on va devoir réduire médicalement, un bras qu'on ne peut plus bouger, c'est ça la luxation.
3: Je sais de quoi on parle, effectivement. Ça arrive souvent au rugby?
4: Ben oui, clairement, parce que le rugby, c'est un sport à risque. L'épaule, elle encaisse pas mal de cartouches hein, dans ce sport. On l'a encore vu récemment avec Nicolas Deporter pendant le tournoi destination, opéré dans la foulée, ou Anthony Jolonc en Champions Cup, qui lui attend de passer sur le billard.
3: Faut se faire opérer, donc l'opération consiste en quoi?
4: Alors le but, c'est de stabiliser l'épaule. En gros, il y a deux opérations différentes, mais au rugby, la plupart du temps, le chirurgien, il propose ce qu'on appelle une butée, c'est-à-dire qu'il vient renforcer l'articulation avec des vis et une greffe osseuse pour éviter qu'elle ne ressaute.
3: Est-ce qu'on est obligé de se faire opérer? La kiné, ça peut pas suffire si on renforce bien là les petits muscles?
4: Eh bien, malheureusement, Clémence, non. Même avec une bonne rééducation, le risque de récidive, au rugby, même avec une super rééducation, un super prépa, le risque de récidive, il peut monter jusqu'à 90% sans opération. Donc, c'est quasiment du sûr et certain au rugby. Et surtout, une épaule instable, c'est une épaule qui va s'abîmer. Plus elle se luxe, plus l'instabilité augmente. Et à long terme, on va avoir des douleurs, de l'arthrose et parfois un arrêt définitif du rugby. Donc, les poulets, les poulettes, hein, si vous reconnaissez, n'hésitez pas à demander un avis spécialisé.
3: Et quand on se fait opérer, on revient au bout de combien de temps en général?
4: En général, entre 4 et 6 mois, majoritairement au même niveau qu'avant l'opération, avec une bonne rééducation, une prépa physique et une épaule bien stabilisée.
3: Ouais, alors le fameux tips pour se remettre l'épaule sur le terrain, non, parce que
4: alors,
3: moi,
4: oui, le tips,
3: j'attendais,
4: parce qu'il fallait.
3: La fin.
4: Alors non, le tips, c'est surtout ne faites jamais, jamais, jamais ça. Ne faites surtout jamais ça.
3: Ah.
4: Une réduction, ça doit se faire par un médecin. Ah. Alors pourquoi? Parce que même si l'épaule se remet toute seule ou si on arrive à la remettre, il faut consulter, il faut aller aux urgences pour vérifier qu'il n'y a pas de fracture, mais surtout pour éviter une complication grave. Un nerf qui va se coincer dans l'articulation quand l'épaule va se remettre en place. Et ça, si on passe à côté, ça peut aller jusqu'à une paralysie du bras, une rééducation super longue, voire même une rééducation qu'on n'arrive pas à terminer. Donc, pas de manœuvre magique, s'il vous plaît, sur le bord du terrain. Mais un avis médical, ça, oui.
3: Voilà, on n'aura pas le type pour se remettre l'épaule parce qu'il ne faut pas le faire. Peut-être une question.
5: Est-ce qu'on... Je peux te remettre l'épaule, mon poulet, t'inquiète.
0: Regardez l'arme fatale, il le fait dans l'arme fatale. Il fait comme ça, et puis ça marche.
4: Tu peux le faire. Mais si tu t'endors, tu travailles demain matin.
3: Voilà, ça fait mal.
0: On va retrouver ici
3: Guillaume.
0: Ce rugby sur votre appli ici.
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0: C'est pas vrai, votre rendez-vous anti-arnaque. Et Audrazo, vous nous parlez ce matin de cette solution bien pratique pour éviter de se faire piquer son numéro de carte bleue. Ça s'appelle la carte bleue éphémère, c'est ça?
3: Effectivement, c'est la e-carte bleue
8: Patrice, un auditeur, m'a écrit l'autre jour. Il écoute souvent la chronique et il me suggère d'en parler. Il a raison, très bonne idée, cette e-carte bleue. Si vous ne voulez pas laisser traîner votre numéro de carte partout sur Internet à chaque fois que vous achetez quelque chose. Comment ça marche? Votre banque, en fait, génère un numéro de carte éphémère, utilisable une seule fois. Exemple, j'ai repéré un joli maillot de bain sur Internet ou je réserve un train pour les vacances. Au moment de payer, au lieu de rentrer le numéro habituel qui est écrit sur ma carte bleue en plastique, je demande à l'application dédiée sur le téléphone ou sur l'ordinateur de me donner un numéro de carte unique. Je le rentre et le tour est joué, c'est payé et personne ne pourra l'utiliser ensuite pour faire un autre achat. Il devient inutilisable.
0: C'est gratuit ou payant? C'est e-carte bleue?
8: Ça dépend. Des banques et des options que vous avez. C'est du cas par cas. Mais j'ai fait un petit tour sur les sites des banques et au maximum, on parle de quelques euros par an. Autre solution, le cryptogramme dynamique. Cryptogramme, ce sont les trois chiffres, vous savez, qui sont derrière la carte. Pareil, certaines banques proposent de vous générer des chiffres aléatoires que, pareil, vous rentrez une seule et unique fois, juste pour vous acheter ces fameuses lunettes de soleil sur lesquelles vous avez flashé. Voilà pour ces quelques astuces. J'espère que ça peut réconcilier un peu certains d'entre vous avec les achats Internet. Vous êtes pas mal à me dire que vous avez levé le pied par peur des arnaques et je comprends tout à fait, je fais pareil.
0: Oui, c'est vrai, on lève le pied et on écoute les bons conseils d'Audrazo sur notre appli ici. 8h18, Sébastien Bretonou, en direct pour la petite vadrouille.
6: Ah oui, alors c'est pas enregistré il y a trois jours.
0: Mardi, hein. Non, on est là.
6: On découpe
0: vraiment
6: pas l'image comme on me met là. Voilà, non, c'est vraiment du direct. Je suis avec eux sur le plateau et je peux vous dire que ça sent bon. Il y en a un qui est parfumé.
0: Ouais.
6: Alors ce matin, dans la petite vadrouille, une magnifique rencontre à Muret, au sud de Toulouse. Je voudrais partager avec vous ma rencontre avec Arlette. Arlette a traversé un moment difficile. Elle a eu des problèmes de santé qui l'ont obligée à porter une prothèse capillaire. Elle a dû s'acclimater à sa nouvelle tête, sa nouvelle coiffure. Aujourd'hui, ça va mieux pour Arlette, mais elle n'est pas complètement décidée à laisser de côté sa prothèse. Un joli moment avec elle ce matin. Elle m'appelle son petit-fils
0: mignon.
6: Ah, elle m'a dit mon petit-fils.
0: Eh ben, mamie et son
6: elle
0: petit-fils, ce sera dans 4 minutes. Mais avant,
6: on joue.
0: Et on a deux places pour Electro-Symphonie. C'est pas un concert qui combine des instruments de musique classique avec des rythmes électroniques, des compositions emblématiques. C'est vraiment un moment fabuleux à passer au Zénith de Toulouse ce vendredi 8 mai. Il n'y a pas beaucoup d'événements le 8 mai parce que c'est férié. Ben là, vous aurez Electro-Symphonie en répondant à la question d'actu.
9: On en a parlé tout à l'heure dans le journal de 8h. Un artiste toulousain s'est enfermé dans une cage place de la Dorade et va y rester un mois. Mais quel est le but de son action? Est-ce que c'est pour dénoncer la surpopulation carcérale? Est-ce que c'est pour alerter sur la maltraitance animale et les animaux en cage? Ou est-ce que c'est pour dire qu'on est tous prisonniers des géants du numérique?
0: Cet artiste toulousain s'est enfermé dans cette cage pour dénoncer la population carcérale, pour dire qu'on est tous prisonniers des géants du numérique, ou bien pour alerter sur la maltraitance animale, les animaux en cage, puisqu'il est dans une cage. Il y a peut-être un piège. 05 34 43
10: 31
0: J'ai eu peur que ça suive pas.
6: Dis donc, vous êtes beau, vous, hein?
0: C'est vrai?
6: Ah ouais.
0: Vous êtes pas mal, non?
6: Ah, je vous trouve pas mal, hein?
0: Ah
6: vous
0: ouais.
6: Avez un côté Jean Dujardin.
3: Un peu.
6: Non?
0: Peut-être.
6: Ah bon.
0: Peut-être.

0: Amy McDonald, This is the life, c'est vrai, c'est la vie quoi, c'est comme ça. La vie, c'est des rencontres, c'est des gens qu'on aime bien, c'est un peu le principe de la petite vadrouille finalement.
1: Oui, tous les matins, alors là, moi, en journée, je me balade avec le micro ici à Occitanie, ouais. Mais le matin, je viens vous présenter les gens voilà, avec lesquels je discute. Alors ce matin, on est à Muret avec Arlette. Arlette a traversé une période difficile qui l'a obligée à porter une prothèse capillaire. Elle a dû s'adapter, apprivoiser un nouveau visage, le regard des autres aussi, vous allez l'entendre. On m'a conseillé d'aller rencontrer Arlette et je n'ai pas été déçu. Quand je suis allé la voir, elle m'a dit qu'elle me considérait un petit peu comme son petit-fils. Or, j'ai fondu totalement. Hein. Notre échange l'a beaucoup touché et je suis heureux de le partager avec vous ce matin.
0: Oh, sacré Arlette, elle est drôle.
2: Oui. Bon. Allez-y.
1: Arlette, qu'est-ce qui vous est arrivé ?
2: Eh bien, un jour, je me suis trouvée comme une grosse boule sous le bras qui me faisait extrêmement mal. Et je suis allée voir le docteur, j'ai passé les examens et tout, et tous les examens étaient négatifs. Et puis après, il s'est avéré qu'il y avait un adénopathie qui était un carcinome. Et là, il a fallu que je fasse de la chimiothérapie, 6 séances. Après, on m'a fait un curage axillaire. On m'a enlevé les ganglions, on m'en a enlevé 15.
1: Ouf.
2: 15.
1: Mmh.
2: Il y en avait 9 quand même qui avaient été attaqués par la chimio. Donc, ça allait se développer très vite, quoi, hein, la maladie. Hein.
1: Mmh.
2: Et puis, après, j'ai eu 29 séances de rayons.
1: Bon, alors, ce traitement lourd,
2: ah oui,
1: vous a fait perdre vos cheveux. Racontez-moi ce moment où vous vous apercevez que vous perdez vos cheveux.
2: À la deuxième séance de chimiothérapie, j'ai perdu mes cheveux. Je me suis levée un matin, j'ai passé ma main et ils me venaient dans la main. Alors j'ai dit, c'est pas possible, je vais pas les garder comme ça. J'ai appelé la coiffeuse aux cheveux dormants, donc Aurore.
1: Aurore qui propose des prothèses capillaires.
2: Oui.
1: Comment vous faites le choix de la prothèse que vous avez sur la tête et comment elle est cette prothèse ? Est-ce que vous pouvez nous la décrire ?
2: Eh bien, elle est très bien. Elle est blonde comme j'étais avant, la coupe que j'avais avant, et je trouve que ça me fait plus jeune.
1: Vous avez raison, moi je ne vous connaissais pas avant, mais ça vous va en tout cas, ça vous va en tout cas très très bien. Au début, avec cette prothèse, vous sortiez, vous l'avez assumée tout de suite cette prothèse ?
2: J'appréhendais un peu. Oui, la première fois que je suis allée aux courses avec, je regardais autour de moi si les gens me regardaient, et puis je me touchais avec, pour voir si elle ne bougeait pas, vous savez, j'avais peur.
1: Qu'est-ce qui vous faisait peur ?
2: Qu'elle tombe, qu'elle bouge.
1: Et alors ?
2: Mais non, tout s'est bien passé et maintenant je la mets sans crainte.
1: Vous êtes en rémission, ça c'est une bonne nouvelle Arlette.
2: Oui, je suis en rémission depuis le 29 février.
1: Voilà, alors vos cheveux ont repoussé, vos cheveux naturels, ils sont blancs d'ailleurs.
2: Et oui, comme neige, ils sont blancs comme neige.
1: Donc cette prothèse, il va falloir en faire le deuil en quelque sorte, il va falloir la laisser. Est-ce que vous pensez à ce moment-là ?
2: Et mais maintenant, j'aimerais bien la garder, cette teinte de cheveux du moins, voilà. Alors j'hésite.
1: Et vous allez en faire quoi de cette prothèse ?
2: Ah, mais je vais la garder à vie, parce que ça me rappelle trop Aurore. Parce que maintenant on est venus très amis et donc je la garderai toute ma vie.
1: La Aurore qui lui a fourni cette prothèse, qui s'est bien occupée d'Arlette. C'est un très beau témoignage. Je remercie Arlette d'avoir accepté de se confier au micro de la petite vadrouille.
0: Et puis ça nous permet surtout de faire un coup de chapeau à celles et ceux qui soignent, les soignants. On en parle très peu, mais nous, ici Occitanie, vous le savez, on est proche de vous et on pense à vous, celles et ceux qui vont se faire opérer dans les jours prochains, celles et ceux qui se sont fait opérer. Et celles et ceux qui ont subi des choses difficiles dans leur corps. On est là, on vous accompagne. Je sais que vous êtes nombreux à nous écouter à l'hôpital, par exemple. On est avec vous. Sébastien, tout à l'heure, 11h midi, on apportera justement un peu de folie, un petit peu de cadeaux.
1: Vous
0: aussi.
1: Allez pouvoir gagner 30 euros de carte carburant pour partir, parce que vendredi, c'est férié.
0: Eh oui.
1: Alors nous, on bosse.
0: On sera là. On sera là.
1: Mais vous, vous irez peut-être en week-end. Eh bien, on a 30 euros de carte carburant pour vous aider à faire un petit peu de route.
0: Très, très bien. Nous jouerons entre 11h et midi. Puis on va jouer justement avec Corinne, elle est à Tournefeuille. Corinne va peut-être repartir avec ses deux places.
1: C'est ma
0: pour
1: cousine.
0: Électro Symphonie.
1: Non, c'est pas
0: c'est
1: vrai.
0: Votre cousine.
1: Non, c'est pas vrai.
0: J'ai pas le droit de faire
1: ça. Je vais rester. Ah oui, pardon.
0: Ah oui, ça c'est interdit.
1: Ah oui, d'accord.
0: Corinne, vous ne direz pas que vous êtes la cousine de Sébastien Bretonou dans une minute. Toute l'actu locale arrive dans moins de 5 minutes.
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0: Corinne, Corinne, Corinne, Corinne, Corinne. Bonjour Corinne.
4: Mais bonjour.
0: Et coucou. Bonjour. Ah, Corinne, vous avez la pêche à l'ouest de Toulouse, à Tournefeuille. Quel temps vous avez, tiens, là ce matin à 8h28?
4: Alors, il y a des nuages, mais il y a du ciel bleu aussi, il y a des deux, alors ça va.
0: Un petit coin de ciel bleu, ça c'est parce que vous écoutez ou que vous regardez ici Occitanie peut-être.
4: Mais c'est sûr.
0: Et oui, c'est certain.
4: Et puis il paraît que je suis la cousine de...
0: Oui, alors vous êtes la cousine de Sébastien, en fait.
1: Écoutez Corinne, voilà, vous êtes ma nouvelle cousine, vous venez à la maison, en fait, tu viens à la maison.
0: C'est la famille, quoi.
4: Tu iras vers quelle heure, hein?
0: Venez vers 11h, Corinne. Corinne, qu'est-ce que vous allez faire de beau ce matin? Vous partez travailler, peut-être, là?
4: Non, je suis en vacances, alors je vais aller me balader, là, ce matin. Après, je suis invitée à déjeuner. Alors, Sébastien.
0: Faire
4: le déjeuner de chez ma copine, voilà.
0: D'accord.
1: Ah, bah, avec plaisir.
0: Bah, peut-être.
4: Voilà, pour le goûter, hein. Quand
1: ouais. On est tous cousins, quoi. Finalement.
0: On sera tous cousins, bien sûr. On se retrouvera au goûter sous les orages. Avant, on va vous poser une question d'actu avec Théo.
6: Oui, un artiste toulousain s'est enfermé dans une cage place de la Dorade à Toulouse. Il va y rester un mois. Mais quel est le but de sa performance artistique? Est-ce que c'est pour dénoncer la surpopulation carcérale? Est-ce que c'est pour alerter sur la maltraitance animale et les animaux en cage? Ou est-ce que c'est plutôt pour dire qu'on est tous prisonniers des géants du numérique?
4: Prisonniers des géants du numérique.
0: Effectivement, Corinne. Bravo. Oh, la bonne réponse.
4: Merci.
0: Oh, la bonne réponse, Corinne. Qu'est-ce que vous faites ce 8 mai, à part aller chez votre cousin Sébastien?
4: Je vais aller... je vais aller dans un resto, je pense.
0: À qui vous avez dit attends? Qui c'est qui est avec vous?
4: Non. Ah non, personne.
0: Ah d'accord. Eh bien, vous irez au Zénith de Toulouse à 20h, 2 places pour Electro-Symphonie. C'est pour vous, Corinne.
4: Merci encore.
7: Merci à vous.
0: On vous embrasse. Merci de votre fidélité à votre radio locale qui est à Tournefeuille.
4: Ici Occitanie.
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0: Et dans 2 minutes, l'info d'ICI Théo, on ira à la rencontre d'une entreprise de chez nous, Delair.
6: Delair qui est le numéro 1 français du drone et qui a pour ambition de devenir le leader européen.
0: On vous souhaite une belle matinée, un bon réveil aussi. Vous souhaitez un peu d'infos? Ça arrive. Nous sommes le mardi 5 mai, 8h30, le 90 secondes en France et dans le monde, Audrey Azot.
8: Le patron du Tour de France, Christian Prudhomme, est ravi de la participation de la jeune pépite Paul Sexas à la Grande Boucle cet été. Il réagit à notre micro ici, il salue une très belle nouvelle.
9: Je n'ai pas vu un tel élan depuis Bernard Hinault. Certes, il n'a que 19 ans, mais c'est d'ores et déjà un champion du présent.
8: Le français Paul Sexas, il deviendra dans 2 mois le plus jeune coureur sur le Tour depuis 1937. L'Académie de médecine demande une nouvelle fois la vaccination obligatoire de tous les soignants contre la grippe. Elle estime que les infections grippales sont très sous-estimées au sein des hôpitaux et des EHPAD. La flambée des prix à la pompe a engendré pour l'État 190 millions de recettes fiscales supplémentaires en mars-avril. Le gouvernement promet que les surplus serviront intégralement à financer les aides à la pompe déjà annoncées. Au niveau de l'État, il n'y a pas de profiteurs de guerre, déclare ce matin le ministre des Transports Philippe Tabarot. Image forte hier soir à la Nuit des Molières. Muriel Robin reçoit un Molière d'honneur, très ému. Elle a demandé au ministre de la Justice Gérald Darmanin de renoncer à son texte de loi d'accélération des procédures judiciaires. Un viol, dit Muriel Robin, ça ne se négocie pas, ça se juge. Les fortes pluies sont de retour en ce mois de mai et voilà qui contraste avec avril. La France vient de vivre le 4e mois d'avril le plus sec depuis 1959. Les villes de Cannes, Nice et Le Mans n'ont pas reçu une seule goutte d'eau le mois dernier.
6: Merci. Et dans l'info d'ici ce matin, on part visiter le locaux de l'entreprise Delair à Labège, près de Toulouse. Delair, leader français du drone. Il y a quelques années, la société produisait essentiellement pour le civil, sauf que la guerre en Ukraine est passée par là. Aujourd'hui, c'est l'exact inverse, avec 80% de drones produits pour un usage militaire et seulement 20% désormais pour le civil. Un retournement qui a entraîné pas mal de changements, Caroline Félix.
7: Premier changement, le carnet de commandes qui n'en finit plus de gonfler.
10: On est dans un marché bouillonnant. On a multiplié notre chiffre d'affaires par 10 en 5 ans.
7: Bastien Mancini, le patron, recrute à tour de bras et investit par exemple dans cette étuve, sorte de four.
10: Les pièces qui ont été peintes ce matin sont mises à l'étuve, vont être séchées, comme ça ils peuvent être drapées dès cet après-midi, alors que précédemment il aurait fallu attendre toute la journée pour commencer le drapage demain.
7: Civil ou militaire, les drones ont la même forme et la même couleur, mais côté militaire par exemple, le logiciel est programmé pour supprimer ces données s'ils tombent dans le camp adverse. Thomas est directeur de programme.
11: On va effacer toutes les images, tout ce qui est lié à la trajectoire du drone, son point de départ, son point d'arrivée, son objectif, et puis aussi la manière dont il est guidé.
7: L'usage est aussi défini par ce que le client fixe sur le drone, une caméra ou un missile par exemple. Delair livre l'armée ukrainienne depuis 2023 et ça profite à tous ces drones.
10: On a fait un prototype très vite, on l'a industrialisé très vite, on l'a mis dans les mains des Ukrainiens qui s'en sont servis, qui nous ont fait des retours, et on améliore le produit comme ça sur des cycles très très courts. Typiquement, avoir des drones qui résistent à des brouillages GPS, des tirs de missiles, des tirs d'intercepteurs. Ça nous a permis d'avoir des systèmes qui sont naturellement assez robustes et fiables dans le domaine civil.
7: La guerre est donc une opportunité pour se développer, mais ce n'est pas anodin car ces drones peuvent se transformer en engins tueurs.
10: Des drones qui emportent une munition. Alors, ce n'est pas nous qui faisons la tête militaire, mais c'est un sujet grave, important. Enfin, il faut être à l'aise avec le fait de le faire. Et donc, on a eu des discussions éthiques avec les salariés. On a écrit quelque chose en interne qui décrit pourquoi on est d'accord pour faire ce genre de choses.
7: Une charte éthique affichée à la cafétéria.
10: L'idée que quand on défend des valeurs de tolérance, d'humanisme, de choses comme ça, du moment que c'est dans ce cadre-là, on est tout à fait d'accord pour le faire.
7: Personne n'a quitté le navire après le lent virage militaire. Dans cet atelier rempli de câbles électriques, ce n'est d'ailleurs plus vraiment un sujet pour Najat, câbleuse filaire.
12: On fabrique des drones, mais après, on ne sait pas l'utilité finale. Voilà, en tant que salarié, en tant que câbleur, ça ne regarde pas, en fait.
7: Oui. Voilà. Elle se dit rassurée par la charte et par le fait que les règles françaises ne laissent pas vendre à n'importe quel pays. Depuis 2 ans, Delair s'est aussi dotée d'un officier de sécurité. Clémentine Bouquier est la directrice des ressources humaines.
13: Il nous permet de sécuriser toutes nos pratiques, mais il nous aide aussi sur toute la protection des bâtiments, puis en termes de sécurité informatique aussi sur certains contrats.
7: Mais Delair espère renforcer son activité civile à la faveur d'une réglementation plus souple d'ici quelques mois.
6: Et invité ce matin sur Ici Occitanie, Bastien Mancini, le président de Delair, nous disait que l'ambition était de transformer la société en leader européen, passé de 50 millions de chiffres d'affaires à plusieurs centaines de millions.
0: Théo, l'actu en ce moment, c'est la météo et donc les orages aussi.
6: Ah oui, puisque de nouveaux sont attendus cet après-midi sur la région. Hier, ce sont des trompes d'eau qui se sont déversées sur le midi toulousain, accompagnées par endroits avec de la grêle, notamment à Saint-Gaudens ou à Cazères, les pompiers qui sont intervenus une cinquantaine de fois.
0: Ces orages, justement, ils vont encore arriver aujourd'hui. Alors cette journée, elle commence avec un ciel bien gris, déjà des averses du côté du Gers, des Pyrénées ce matin. Et puis, dès la mi-journée, ces averses vont prendre un caractère orageux. Du Lot à l'Ariège, du Gers à l'Aveyron, personne ne sera épargné. On va juste souhaiter que ça tombe un peu moins fort qu'hier, parce que ce serait bien que ça se calme un peu. Vent faible, 10 degrés actuellement à Toulouse, 18 cet après-midi. Votre météo sur la page Facebook Ici Occitanie. Les températures de chez vous, vous les voyez si vous nous regardez sur la 3. Un accident au sud de Toulouse, ça se passe sur la 64 au niveau de l'échangeur 38. Le chapitre, c'est juste avant l'arrivée à notre périph toulousain. Un deux roues est à terre. On n'en sait pas plus pour le moment. Si vous êtes sur place, tiens, n'hésitez pas à nous donner des infos. Ça crée un bouchon du côté de cette A64. Pas énorme, mais un bouchon juste avant cet accident. Et puis pour le reste, eh bien, ça se passe bien dans vos transports en commun. Si vous avez des infos trafic, 05 34 43 31 31.
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0: La difficulté, c'est de trouver une place de parking. Eh oui, pas toujours facile. Ah oui, la deuxième difficulté, c'est le créneau.
1: Alors, ça dépend qui.
0: Oui, alors ouais, ça va. Et puis Marc Lavoine nous dit que finalement, le mieux c'est le parking des anges.

0: En voiture, à la maison. Vous avez choisi ici Occitanie, Marc Lavoine et ce fameux parking des Anges. Je sais pas où il est. Je trouve pas.
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0: Je cherche aussi ma Ventoline parce que c'est une journée spéciale aujourd'hui. Journée mondiale contre l'asthme. On va en parler avec le docteur Kierzek. Notre docteur Kierzek arrivera juste avant les infos de 9h. Et puis ça se passe ici, ça se passe près de chez vous. Si vous habitez dans le Lot, ça se passe à Cahors. C'est une expo magnifique. On va en parler avec Rachel Amalric, elle est directrice du musée et commissaire d'une expo pas comme les autres. Nino Ferrer, peintre. Non, Nino Ferrer, il chante. Non, Nino Ferrer peignait aussi. C'est au musée Henri Martin. On vous en parle, parce qu'on est partenaire en plus, ici Occitanie, de cette belle expo. On vous en parle tout à l'heure à 7h47. Mais là, on parle occitan. Et oui, tous les jours, à cette heure-ci, on retrouve la langue de chez nous. La langue d'ici, c'est l'occitan, avec celui d'ici, qui est Jérôme Elbès, qui nous parle de nos mains ce matin. Adichat.
3: Et adieu, Fantou. Adieu, Fantou. Nadissias, bravemon. Et vous parlez de l'aimas. Donc aujourd'hui, je vous parle des mains. Pourquoi? Parce que c'est la journée mondiale de l'hygiène des mains. La main se prononce en occitan la ma, mais aussi la man, notamment en volvestre, en comminges, en lomagne, dans le Gers. Plus au nord, en Quercy ou en Rouergue, c'est-à-dire dans l'Hôte et l'Aveyron, la main se prononce en occitan l'amo. Et puis il y a bestabé l'ou, los dits ou los dits, quejaco.
0: Ah, ça c'est les doigts de la main?
3: Absolument. Ah, ouais. So premier, abes l'ou dégrosse ou l'ou digrosse. Et donc en français, l'ou dégrosse ou
0: l'ou digrosse.
3: Et l'ou pousse et l'ou pousse. Ensuite, abes l'ou guignaire, que c'est istabé nous citagascu, l'ou dit segun, le second doigt, quejaco. C'est donc en français
4: l'index.
3: L'index, bravo. Ouais. À quel daki le bousfa ou passe beille, ensuite vient le doigt du milieu, que je ne vous montre pas. Le dit ou le dé de majou, c'est le majeur. Feyabez lou, méjanet ou l'annula, que jaco.
4: L'annulaire.
3: Et enfin, feyabez lou, menel, l'ouménel, l'auricula, c'est.
0: Ah, c'est le petit doigt de l'oreille.
3: Voilà, c'est l'auriculaire.
0: Exactement.
4: Comme on dit, qui gratte la petite oreille.
0: Qui gratte la petite oreille.
3: Ouménel, qui gratuit ça.
0: Il paraît qu'il existe des petites formules justement sur les doigts en occitan.
3: Et en effet, d'ailleurs, voici ce qu'on dit en pays toulousain. Per commencer, abez lou. Couinelle, c'est-à-dire le tout petit doigt, puis l'amourelle. L'amourelle, c'est-à-dire l'amoureux. Pourquoi?
0: Parce que c'est là où on met l'alliance.
3: L'alliance de mariage. Ah, ouais. Ensuite, les reis des toutis, le roi de tous, le plus gros, donc le majeur. Les lécopharines, c'est joli. Les lécopharines, ça veut dire lèche quoi? Farine. C'est pour désigner l'index, les lécopharines. Et crucopézoul, pour parler du pouce. Crucopézoul ou cachopézoul signifie le doigt pour attraper ou écraser les poux. Crucopézoul ou cachopézoul, en l'occurrence, donc il s'agit ici, bien entendu, du pouce et clic et crac, et jaco. Et j'acabate.
4: On adore. Vous n'avez pas une petite chanson avec les doigts en occitan?
3: Pas encore.
4: La prochaine fois.
0: Ah ouais, ça serait bien.
4: Ah ouais.
0: Peut-être demain.
3: Le cas de sonnette. Mais là ou demain?
0: Ah oui, demain on trouvera Kézako à cette même heure, aux alentours de 9h-20. Et puis à tout moment, si vous le souhaitez, sur votre appli, ici. Et justement, dans nos trucs en plus, on va mettre du savon sur nos doigts.
4: Et parce que là, on parle de l'hygiène des mains, mais comment est-ce qu'on se lave correctement les mains?

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2: 8h43, nos trucs en plus, info insolite et pratique. Alors ce matin, Clémence, on prend le savon parce que c'est une journée internationale de lavage des mains.
3: Ouais, de l'hygiène des mains, on rigole pas avec les mains propres. C'est très très important dans notre vie quotidienne, nous rappelle le docteur Olivier Pichenot. Il est médecin hygiéniste et il nous dit qu'on doit se laver les mains entre 5 et 10 fois par jour. Il est au micro de Sandrine Morin.
4: Dans la vie courante, c'est avant chaque repas, après être allé aux toilettes. Donc déjà, ça fait quelques indications. Hein. Ça fait déjà peut-être une dizaine de fois par jour, idéalement. Bien sûr, après, si on est dans sa profession soignant, on va être à beaucoup plus. Mais déjà, avec les bons réflexes de base, on est à entre 5 et 10 fois par jour, c'est déjà bien.
3: Et d'ailleurs, le docteur Pichenot organise à l'hôpital de Cahors, dans le Lot, aujourd'hui de 10h à 16h, une journée où on peut en savoir plus sur l'hygiène des mains. Testez aussi une lampe ultraviolet, la boîte à coucou. Oh. Vous mettez vos deux mains, vous voyez les bactéries apparaître s'il y en a.
2: Oh, génial, je veux faire ça, moi.
3: Ouais, moi aussi. Et surtout, retenez que si vous vous lavez les mains, vous serez moins malade.
4: Le meilleur reflet, c'est pendant le Covid. On était très sensibilisés à l'hygiène des mains et on se lavait les mains tout le temps, toujours, dès qu'on faisait le moindre geste. 2020-21, ce sont les années où on a eu le moins de gastro-entérite. On avait quasiment plus de gastro-entérite parce que vraiment les virus n'arrivait plus à circuler grâce à l'hygiène des mains.
3: Ah, c'est reparti les gastro. Alors on se ressaisit, on se lave correctement les mains, on enlève les bijoux d'ailleurs qui sont des nids à bactéries. La journée de l'hygiène des mains à Cahors donc, mais aussi au CHU de Toulouse. Aujourd'hui de 10h à midi à Larrey, 14h-16h à Rangueil et demain de 14h à 16h à Pierre-Paul Riquet au 3e étage. Tout ça est gratuit.
2: Très très bien, retrouvez nos trucs en plus, ces infos insolites et pratiques sur notre appli ici. Connaissez-vous Agostino Ferrari ?
3: Non.
2: Ah, connaissez-vous Dino Ferrer ?
3: Oui.
2: Eh bien, c'est son vrai nom, madame.
3: Mais
2: on va en apprendre encore un peu plus sur Dino Ferrer dans 3 minutes à peine avec Rachel Amalric, qui est directrice du musée et qui est co-commissaire de l'exposition Dino Ferrer, peintre. Ça se passe au musée Henri Martin à Cahors, dans le Lot. Elle est notre invitée, Rachel, d'ici même pas 2 minutes 30.
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0: titre de Benabar. Quoi qu'on dise. Ça se passe ici, ça se passe dans le Lot, ça se passe à Cahors, au musée, au très beau musée Henri Martin. C'est une expo vraiment pas comme les autres et pour nous en parler, la directrice de ce musée. Bonjour Rachel Amalric.
1: Bonjour Franck.
0: Et bienvenue dans ce studio. Vous êtes la directrice du musée, vous êtes aussi co-commissaire, parce qu'il y a plusieurs...

0: commissaire. Hein.
1: Tout à fait. On est trois. Moi-même, puisque vous l'avez dit, Solène Berus et Sabine Madjani.
0: D'accord. D'une expo, pas comme les autres. Nino Ferrer, on le connaît comme chanteur. Je disais tout à l'heure, on le connaît, Nino Ferrer. Tout le monde connaît les chansons de Nino. Et comment et qui a découvert qu'il était peintre et qu'on avait de quoi faire une expo surtout?
1: Alors, les gens qui habitent dans le Lot et qui ont connu Nino Ferrer le savent. Ouais. Mais surtout, la chance que nous avons, c'est que dans la maison de la Taillade, où il s'est installé à la fin des années 70 dans le Lot, et où il est resté jusqu'à la fin de ses jours, habite encore un de ses fils et un autre qui, lui, travaille dans son studio. Ouais. Ses enfants sont attachés au Lot, ils sont attachés à l'œuvre de leur père et ils ont fait le choix de venir nous parler de ses œuvres et de nous proposer cette exposition. Et c'était donc une excellente opportunité pour le musée Henri Martin, pour les fans, mais aussi pour tous ceux qui aiment découvrir de nouveaux artistes, entre guillemets, puisque, comme vous l'avez dit, il est plus connu pour sa musique.
0: Et justement, il y a des liens entre la musique de Nino Ferrer et sa peinture. Est-ce qu'on va découvrir un autre Nino Ferrer dans cette expo?
1: On va découvrir le Nino Ferrer entier et jusqu'au bout. Parce que Nino Ferrer est en fait un artiste complet, un artiste total. Il fait de l'art, quoi qu'il fasse, c'est une expression artistique. Autrement dit, lorsqu'il peint, il compose par ailleurs, il dessine aussi, mais l'art s'exprime pour lui d'autres manières, il jardine, pour lui c'est aussi une forme d'art, il s'est occupé d'animaux, notamment de chevaux, et puis il vit de manière, j'ai envie de dire, artistique au sens en plein dans la création, avec des amis, avec d'autres artistes. Il a aussi appris à graver à la fin de sa vie. Et donc, c'est cet artiste-là, cet artiste complet, avec aussi une petite ambiance musicale, c'est-à-dire qu'il va y avoir un petit accompagnement en son.
0: Et justement, comment vous avez conçu le parcours de cette exposition qu'on va découvrir d'ailleurs à partir de...
1: À partir de mercredi. Ouais.
0: De
1: à 11h, demain.
0: À partir de demain. Comment ça a été conçu ce parcours? Vous avez, il y a combien d'œuvres?
1: Alors il y a une soixantaine d'œuvres et ce parcours, comme beaucoup d'expositions, se travaille d'abord à partir des œuvres.
0: D'accord.
1: On est dans un musée de France, on travaille d'abord à partir de la matérialité des œuvres, on les regarde, on les observe, on y réfléchit, on les décrit, on s'en parle, et là, on commence à soulever des pistes, on commence à soulever soit des pistes stylistiques, soit des pistes thématiques, et c'est un petit peu dans ces sens-là qu'on a été.
2: Ça doit être passionnant.
1: C'est absolument passionnant parce que on découvre tous les jours des choses, et comme disait Léonard de Vinci, plus tu connais, plus tu aimes, et donc on aime tous les jours encore plus notre métier.
0: Je note cette citation, j'aime beaucoup. Donc, alors, on va apprendre à le connaître. Quelles œuvres vous ont marqué de Nino Ferrer?
1: Alors moi, j'aime beaucoup ses gravures. Ce sont vraiment les œuvres de la maturité. Et puis, c'est un grand dessinateur. Il a vraiment une ligne, et ça, c'est aussi ce qu'on va découvrir à travers les peintures, parce que dans la peinture, il y a la couleur, mais aussi la ligne. Et ses compétences en termes de dessin sont assez bluffantes.
0: D'accord.
1: Et la gravure, il a fait 13 gravures en tout, mais une série en particulier qui est le traité de la navigation. Il y en a 9. Et là, il déploie l'ampleur de ses compétences en termes de dessin, mais aussi tout son travail de réflexion sur le monde, sur la vie, toutes ses connaissances historiques, artistiques. Et là, c'est vraiment extrêmement touchant.
2: C'est inédit, une telle expo, on est d'accord. Hein.
1: C'est absolument inédit. Il y a des œuvres que personne n'a jamais vues, à part nous pour l'instant, et bientôt, tous nos publics à Cahors, j'espère.
0: Une belle affiche que vous avez pu voir là, à l'instant, il y a une vingtaine de secondes, grâce à Adrien qui vous a passé ça sur France 3. Une belle expo à voir jusqu'au 31 décembre. Donc, vous avez le temps. Ça commence demain, en partenariat avec votre radio locale ici Occitanie.
1: Attention, il y a des œuvres qui seront renouvelées puisque les œuvres sur papier sont fragiles et donc tous les 3 mois, il y a quelques œuvres qui vont être modifiées.
2: Faut revenir alors.
0: Une expo qui bouge. Ça se passe à Cahors dans le Lot. Nino Ferrer, peintre, on en parlait ce matin avec Rachel Amalric. Merci d'avoir accepté notre invitation aujourd'hui.
2: Bonne expo.
1: Merci beaucoup. Et j'attends tous les auditeurs et toutes les auditrices d'ici Occitanie.
0: On y viendra à Cahors. Vous nous écoutez ce matin avec les Connells. On vous souhaite une belle matinée. On parle de l'asthme dans même pas 2 minutes 30.

0: Baconels.
1: Dans votre autoradio, en partant au boulot peut-être. Merci d'être avec nous, on vous accompagne. 74-75. On sort la Ventoline, hein. C'est une journée spéciale, ce premier mardi du mois de mai, c'est la journée mondiale de l'asthme, docteur Kierzek. Bonjour Gérald.
2: Bonjour à toutes et à tous, journée mondiale de l'asthme, l'occasion de parler d'une maladie qu'on a tous en tête, mais qu'on a peut-être un peu trop tendance à banaliser. L'asthme, c'est une maladie inflammatoire, chronique, des bronches, c'est les tuyaux qui nous permettent de respirer, qui sont inflammatoires et qui se rétrécissent. Et ça concerne 4 millions de personnes en France, 6% de la population adulte. C'est très fréquent, mais c'est pas anodin, parce que quand les bronches se resserre, eh bien ça provoque des symptômes comme un sifflement respiratoire. Alors on a l'impression que c'est banal, mais en fait l'asthme tue encore en France 900 personnes par an, essentiellement des adultes, et c'est 900 décès qui peuvent être éviter. Alors le traitement, c'est la Ventoline, hein, le pchit, vous savez, mais ça c'est un traitement de secours, c'est pas un traitement de fond. L'utiliser seul, c'est comme éteindre un incendie avec un verre d'eau, sans jamais s'attaquer à la cause. Et l'asthme ne se résume pas à quelques bouffées, hop, ça repart. C'est vraiment une maladie qui peut être handicapante, et c'est vraiment une maladie qu'il faut traiter de manière chronique. Surtout si vous avez cette toux chronique, la nuit, au réveil, ce sifflement en respirant, cette gêne thoracique, parfois ça peut vous réveiller la nuit. Et si vous faites juste un petit coup de pchit justement, et que ça passe, eh bien, la maladie va s'aggraver un peu en escalier. Et donc, la Ventoline, oui, c'est le traitement de la crise. Mais en plus, il faut rajouter une composante qui va être la composante anti-inflammatoire. Il faut traiter la crise, mais il faut traiter la maladie.
1: Bah alors, celles et ceux pour qui c'est nouveau se posent la question. Qu'est-ce qu'on fait concrètement au quotidien pour vivre, hein, parce qu'il faut bien vivre avec son asthme?
2: Je vais être très concret. La clé, c'est l'observance du traitement de fond. Les traitements modernes, comme les corticoïdes, par exemple, qu'on prend de manière inhalée, sont extrêmement efficaces et ont très peu d'effets secondaires. Ça contrôle l'inflammation, ça prévient les crises et ça permet de mener une vie tout à fait normale. Les sportifs de haut niveau qui sont asthmatiques, ça pose aucun problème. Un asthme bien traité, c'est un asthme qui ne s'entend pas, qui ne se voit pas. Ensuite, il faut connaître son plan d'action. Quel traitement prendre tous les jours? Quand augmenter les doses? En cas de rhume, par exemple? Et quand appeler le 15 aussi? Mais pour cela, il faut avoir consulté un pneumologue et fait des tests respiratoires. Donc, si vous utilisez au coup par coup de la Ventoline, si ça fait longtemps, voire jamais, vous avez vu votre pneumologue, c'est le moment de prendre rendez-vous. Allez, d'ici là, portez-vous bien.
1: On pense à vous, les asthmatiques, on partage. Le docteur Kierzek, vous le retrouvez aussi à tout moment, du jour et de la nuit, en pleine crise d'asthme. Pourquoi pas sur notre appli ici. Message d'Anita du côté de Rox, c'est le sud toulousain, et qui écoute ici Occitanie, qui nous regarde aussi, un petit coucou. 9 degrés au sud de Toulouse, nous dit Anita, qui a envoyé une photo du chat qui n'a pas décidé à se réveiller. Il dort.
3: On laisse dormir.
1: Oui, on va le laisser dormir. Puis on vous souhaite une très belle journée, nous aussi.
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1: B3, c'est 15. Je suis pas en train de faire une bataille navale, Laura de Philippot. Je remplis
3: malheureusement ma
1: feuille d'impôt. Bonjour.
3: Bonjour, ça aurait été plus drôle.
1: Ah, ce serait beaucoup plus drôle. Ouais. Alors en B17, qu'est-ce que je vais mettre?
3: Oh là, bah moi aussi là, vous me mettez sur le carreau, je sais pas.
1: Compliqué.
3: Bon, on va parler de chiffres et de lettres, un peu comme l'émission aussi. On va surtout remplir nos impôts aujourd'hui, malheureusement. Mais ça peut être pas si compliqué que ça. On va en parler justement avec une conseillère en gestion de patrimoine. Donc, vous pouvez nous appeler aujourd'hui. Hein. Comment vous remplissez votre fiche d'impôt pour faire le moins d'erreurs? C'est quoi vos astuces? Au 05 34 43 31 31 ou par message vocal via WhatsApp.
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3: Mardi 5 mai, il est 9h. Les infos avec Théo Cobel, bonjour.
0: Bonjour, des orages encore attendus ce mardi sur la région toulousaine. Hier, c'est le déluge qui est carrément tombé avec des trombes d'eau sur Toulouse, des rues du centre-ville et la place du Capitole qui débordent, de la grêle aussi entre Saint-Gaudens et Haute-Rive en passant par Caser. Clémence Fuléda.
7: Ouais, heureusement, pas de blessés, mais c'est vrai que l'épisode était assez impressionnant hier après-midi. 56 interventions des pompiers en Haute-Garonne avec 20 personnes évacuées à Saint-Jory, à Rieux-Volvestre, une cinquantaine de kilomètres au sud de Toulouse. Il a plu carrément dans l'école maternelle. Elle est fermée. Aujourd'hui, seuls les parents qui n'ont vraiment aucune autre solution peuvent amener leurs enfants dans deux classes qui ont été épargnées. À Caser, Stéphanie, une habitante, a été impressionnée par cet événement.
15: Ce qui a été très impressionnant, c'est la longueur. C'est-à-dire que d'habitude, ça dure quelques minutes. Et là, ça a duré 15 à 20 minutes de grêlons de taille déjà moyenne et qui ne se sont pas arrêtés, quoi. Donc, c'était très, très impressionnant. Dans les jardins, c'est la désolation. À la maison, c'est voilà, tout a été touché, les arbres, les plantations.
7: Il est quand même tombé entre 40 et 50 mm d'eau en Midi-Pyrénées hier et même 60 mm pour Haute-Rive et Lavaur. Vous avez toutes les images sur l'appli ici et notamment celle sur l'A64 avec des automobilistes obligés de s'arrêter carrément sur l'autoroute à cause de ces orages.
0: Les précisions de Clémence Fuléda et d'autres orages sont attendus aujourd'hui. On fait le point à la fin de ce journal des intempéries alors qu'on sort d'un mois d'avril exceptionnellement sec. Chez nous, il n'a quasiment pas plu selon le dernier bulletin mensuel de Météo France, le déficit de précipitations qui atteint un prêt de 70% par rapport au normal à avril 2026, qui se classe au quatrième rang des mois d'avril les moins arrosés depuis le début des mesures il y a 70 ans.
3: Un homme de 29 ans en garde à vue à Toulouse.
0: Oui, suspecté d'être en lien avec la mort d'un jeune de 22 ans tué par balle samedi soir dans le quartier des Isards sur un point de deal. C'est ce qu'indique le parquet qui précise qu'une enquête est ouverte pour meurtre en bande organisée. Un peu plus d'un mois après l'arrestation de l'Aveyronnais Cédric, prison pour un double féminicide. La mère de son ex-conjointe demande à ce qu'il soit jugé en France. C'est ce qu'elle a fait savoir hier par le biais de son avocat. Cédric prison qui est toujours incarcéré au Portugal, accusé d'avoir séquestré puis tué fin mars à la mère de son fils et son actuelle compagne. On a l'ambition d'être le leader européen, de passer de 50 à plusieurs centaines de millions de chiffres d'affaires. C'est ce que nous disait ce matin Bastien Mancini, c'est le président de Deloitte, entreprise basée à Labège, le numéro 1 français du drone, qui a pris un tournant militaire depuis le début de la guerre en Ukraine. Lui qui appelle les pays européens à se réunir pour ne pas dépendre d'autres puissances internationales. Les restaurants universitaires du Crous s'attendent à faire le plein. Depuis hier, tous les repas sont à 1 euro, que ce soit pour les étudiants boursiers ou non. Une mesure qui était réclamée par les organisations étudiantes pour lutter contre la précarité et intégrer au budget 2026 comme une concession du gouvernement aux députés socialistes. Le Crous qui s'attend à fournir 12% de repas en plus et qui a vu son budget augmenter de 50 millions pour faire face.
3: Le stade toulousain inaugure sa deuxième Kids Hack.
0: Oui, Académie des enfants en bon français, une sorte de club de sport, centre de loisirs chapeauté par le stade qui s'est associé au petit club pour faire toutes les semaines des activités différentes, plus à des stages pendant les vacances scolaires. Une Kids Hack déjà ouverte à Ernest Vallon et voilà une deuxième qui est inaugurée du côté de Saint-Aurens. Et il y en a pour tous les âges, explique Emilène Tamac, le directeur de la Kids Hack.
16: La Kids Hack, c'est des activités sportives pour les enfants, de la marche jusqu'à 12 ans. Activités sportives qui comprennent forcément de la motricité, de l'éveil aussi aux couleurs, aux réflexes. Et la capacité aussi de découvrir différents sports qui leur permettra finalement de choisir plus tard, quand ils seront en âge justement de vraiment se lancer sur un sport, de pouvoir, avec un petit peu de recul, choisir bien leur sport. Donc, encore une fois, le sport à leur âge, il est bien moins, je dirais, poussé en termes de performance. Mais par contre, l'encadrement, ouais, on a voulu que ce soit quand même des personnes qui puissent répondre à tous les besoins en termes d'activité sportive et qui sont un peu spécialisées dans tous ces sports-là.
0: Et en tout, il y a 300 abonnés à l'année sur ces deux Kids Hack. Les prix est de 200 euros. Le prix est de 200 euros. L'abonnement pour l'année avec un cours par semaine. Le stade toujours, mais du côté du top 14. L'infirmerie est en train de se vider. Le centre Pierre-Louis Barassi et le troisième ligne Léo Banos sont de retour. Ils étaient présents en tout cas hier à l'entraînement. Une bonne nouvelle avant le déplacement à Marseille samedi et ce match contre Toulon. Un match pour la 23e journée de top 14 qui sera à suivre comme tous les matchs du stade en direct sur Ici Occitanie, avant match dès 20h30. Et on le disait, Laura, attention aux orages de nouveau cet après-midi sur le midi toulousain.
3: Et oui, il faut faire très attention. Pour l'instant, un ciel couvert ce matin. Côté température à Saint-Gaudens, 13, à Pamiers, Albi, Castres, 14, à Toulouse, 15. Et cet après-midi, donc des averses avec de l'orage. Côté température à Aurignac, 13, à Toulouse, 15, à Montauban, à Auch, à Castelnaudary, 16. N'oubliez donc pas le parapluie aujourd'hui. Au niveau de la circulation, pour l'instant, ça roule bien sur la rocade toulousaine. 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
3: Il est 9h05, ici Occitanie. Vous venez de vous réveiller et en prenant votre café, vous avez allumé la radio pour vous réveiller avec nous. Eh bien, bonne matinée avec Désirless. Voyage, voyage.

0: Désirless, voyage, voyage, c'est terminé, vacances, oh ça va, les prochaines arrivent bientôt.
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0: Votre émission de 9h à 11h, vous nous partagez vos témoignages et vos souvenirs. Un grand sujet ce matin, va tout s'y passer, remplir sa fiche d'imposition. C'est un moment de grande concentration. Comment faire pour remplir correctement sa fiche d'imposition? Ce matin, on a le remède. On est avec Mélanie Touron, conseillère en gestion de patrimoine, expert chez Alliance à Toulouse. Quelles sont les problématiques auxquelles vous êtes confrontés chaque année au moment de remplir votre fiche d'imposition? Au 05 34 43 31 31 ou par message vocal sur WhatsApp. Bonjour Mélanie Touron.
2: Bonjour.
0: On va faire tomber les idées reçues ce matin. La première, on paye trop d'impôts.
2: Alors, on paye des impôts, mais c'est un moyen de redistribuer ensuite pour l'État. Donc on paye des impôts, mais c'est proportionnel à nos revenus parce que c'est un barème qui est progressif.
0: La deuxième idée reçue, la fiche d'impôt est obligatoirement pré-remplie.
2: Alors aujourd'hui, il y a beaucoup d'éléments qui sont pré-remplis. Cependant, il faut les vérifier et il faut les compléter parce que généralement, certaines choses comme les dons n'apparaissent pas dans votre déclaration pré-remplie.
0: Et comme quoi d'autre, par exemple ?
2: Les pensions alimentaires sur les enfants. Oui. Il faut aussi voir si vous avez des enfants que vous souhaitez les garder rattachés, si vous souhaitez les détacher. Voilà, ça fait partie des sujets. Tout ce qui est service à la personne est aussi à vérifier.
0: La troisième idée reçue, la moitié des Français ne payent pas d'impôts.
2: Alors, d'impôts sur le revenu, c'est vrai. mais nous payons tous les jours des impôts à chaque fois que nous consommons via la TVA.
0: Mmh. Dans un instant, comment vous préparez en amont, vous, votre fiche d'imposition? Certaines déclarations sont pré-remplies. Que vérifiez-vous en premier au moment de la remplir? Au 05 34 43 31 31 ou par message vocal sur WhatsApp. Juste avant, une nouveauté ici Occitanie, une douceur, voix, guitare sèche, rien de plus. Amir, à l'imparfaite.

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1: Amir, à l'imparfaite issu de son album C'est Amir.
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1: Que faites-vous avant de remplir votre fiche d'imposition? Comment classez-vous vos justificatifs au moment de faire votre déclaration de revenus? Ce matin, on est avec Mélanie Toureau, conseillère en gestion de patrimoine, expert chez Alliance à Toulouse. Comment vous préparez-vous en amont pour préparer au mieux votre déclaration de revenus au 05 34 43 31 31 ou par message vocal sur WhatsApp? Et ce matin, on est avec Florence qui nous vient de Balma. Bonjour Florence.
4: Bonjour.
1: Alors donc vous avez fait appel à Mélanie Touron car vous aviez donc une problématique liée au mariage. Racontez-nous.
4: Alors tout d'abord historiquement on avait rencontré Mélanie dans un cadre bancaire puisqu'elle travaillait dans la banque qui est toujours la nôtre et elle intervenait pour nous en tant que conseillère patrimoniale.
1: D'accord.
4: La problématique de départ était que nous sommes mariés, mon mari et moi, sous régime de séparation de biens, que j'ai une entreprise donc, dont je suis toujours actionnaire. Et donc, on recherchait des conseils de la veille et également une relation de confiance dans la durée pour avancer alors ponctuellement, mais également nous projeter par rapport à nos enfants, par rapport à la transmission. Voilà, c'était le point de départ de notre collaboration.
1: Et comment vous avez accompagné Mélanie Touron, Florence?
4: Alors, Mélanie Touron, elle nous accompagne sur plusieurs sujets. Elle nous accompagne de manière très pragmatique au moment de la déclaration d'impôt, lorsque on a besoin d'un avis éclairé sur de possibles amendements de la fiscalité, de la réglementation, de manière à voir ce qui est le plus optimal pour nous. Elle nous accompagne également au-delà du prisme du foyer, c'est-à-dire mon mari et moi. Elle nous accompagne aussi sur une vision un peu plus élargie qui inclut nos enfants, qui même s'ils sont adultes ont toujours des questions, ont besoin d'être accompagnés dans leur démarrage de vie respective. Donc voilà ce sur quoi on travaille essentiellement avec Mélanie.
1: Et concrètement, sur votre fiche d'imposition, qu'est-ce que vous avez rempli à ce moment-là?
4: Alors, notre fiche d'imposition, alors il y a des choses qui sont très simples. Hein. Aujourd'hui, vous le savez, je pense que tout le monde le sait. Bon, on remonte les salaires, on remonte les intérêts lorsqu'il y a des placements.
1: Oui.
4: Malgré tout, en ce qui nous concerne, moi, il y a une question de dividendes, donc de parts de société.
1: Oui.
4: Il y a également des déductions d'emploi à domicile, des choses comme ça. Et c'est vrai que c'est pas toujours intuitif. Alors, il y a des cases numérotées avec des lettres, des chiffres. Mais en tant que chef d'entreprise à la retraite, j'avoue que c'est pas toujours très simple. Et qu'une expertise est toujours bienvenue.
1: Oui, c'est là où vous faites appel à Mélanie Touron. Merci Florence pour votre témoignage. On est également avec Joël qui nous vient de Frouzins. Bonjour Joël.
5: Bonjour à toute l'équipe et à vos invités.
1: Alors vous avez une question sur les
5: obligés alimentaires.
1: Les obligés alimentaires, racontez-nous qu'est-ce que c'est.
5: Alors ma maman a été placée en EHPAD au mois de septembre.
1: Oui.
5: Donc et on a fait la demande d'aide sociale puisqu'elle n'a pas de bien. On a fait la demande d'aide sociale qui a été acceptée par le conseil départemental. Donc, elle est payée autant par mois, le conseil départemental donne une participation, et le reste suivant les revenus, divisé par tous les enfants. Voilà. Donc, il y en a qui payent, il y en a qui payent moins, d'autres pas du tout, par rapport à leur situation familiale. Et ma question, c'est, est-ce que c'est la participation que j'ai tous les mois que je paye pour les obligés alimentaires, est-ce que je peux déduire des impôts? Et si oui, est-ce que dans la case, c'est moi qui m'occupe de la déclaration de ma mère, est-ce que dans sa case, je dois mettre ce qu'elle paye tous les mois de la maison de retraite? Voilà.
1: Mélanie Touron.
6: Oui, effectivement, c'est une situation que l'on voit de plus en plus, malheureusement, vu qu'on a une espérance de vie de plus en plus longue. Donc effectivement, vous allez pouvoir déduire ce que vous lui versez sous forme de pension alimentaire, en fait, dans l'onglet pension alimentaire. Et par rapport à votre maman, il y a également une case que vous allez pouvoir remplir sur sa feuille d'imposition pour déclarer les frais que vous avez au niveau de l'EHPAD. Voilà. Alors c'est plafonné, hein, par contre, c'est plafonné à 10 000 euros et vous récupérez 25% de ces 10 000 euros.
5: D'accord, ok. Donc moi, je déclare ce que je paye tous les mois.
6: Voilà.
5: Je me réclame le conseil départemental. Mais ces revenus, il faut que je les mette sur la fiche d'imposition de ma mère ?
6: Oui, tout à fait.
5: D'accord. D'accord. Donc ça risque de lui faire payer des impôts, si j'ai bien compris. Ou pas ?
6: Alors, il faut regarder quel est le niveau de ses revenus. Ça, si vous D'accord. le souhaitez, voilà, il faut le regarder. Ouais, un aparté. Okay.
1: Merci Joël de Frouzens pour votre appel. Un chiffre, Mélanie Touron, l'impôt sur le revenu représente 90 milliards d'euros, soit seulement 7% du total des impôts. Qu'est-ce que ça veut dire ?
6: Oui, alors effectivement, aujourd'hui, c'est pas l'impôt qui représente le plus gros budget de l'État. C'est aujourd'hui la TVA avec 211 milliards. Au niveau de l'impôt sur le revenu, en fait, c'est majoritairement redistribué au niveau du budget de l'État pour les aides sociales. Mmh. Voilà.
1: Dans quelques minutes. Je m'attendais à ce qu'elle me raconte encore et encore des choses. C'est tellement large comme sujet, les impôts. Dans quelques minutes, comment faites-vous pour éviter de faire le moins d'erreurs au moment de remplir votre fiche d'imposition ? Quels sont les endroits où vous avez le plus de doutes ? Qu'est-ce qui vous paraît incohérent sur votre déclaration de revenus au 05 34 43 31 31 ou par message vocal sur WhatsApp ? On aura également Daniel qui nous vient de Saint-Clar, juste après Lionel Richie, Ballerina Girl.
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0: Ici Ballerina Girl avec Ici Occitanie.
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0: Faites-vous pour faire le moins d'erreurs possible au moment de remplir votre fiche d'imposition. Ce matin, on est avec Mélanie Touron, conseillère en gestion de patrimoine expert chez Alliance à Toulouse. Sur quelle partie de votre déclaration de revenus êtes-vous le plus vigilant et pourquoi? Au 05 34 43 31 31 ou par message vocal sur WhatsApp. Ce matin, on est avec Daniel qui vient de Saint-Clair. Bonjour Daniel.
3: Bonjour Laura, bonjour Mélanie.
4: Bonjour.
0: Alors vous êtes à la retraite et donc vous avez remarqué sur fiche d'imposition qu'il n'y a plus les 10%. Expliquez-nous, parce que je dois très mal expliquer votre demande, racontez-nous.
3: Je suis à la retraite et je n'ai plus les 10% qu'on avait avant. Pourquoi nous l'enlever?
0: Mélanie Touron.
3: Alors, je l'avais dit pour ça, on nous l'enlever maintenant, pourquoi?
4: Alors il y a deux choses, effectivement, on n'y est pas arrivé, mais une loi a failli passer pour supprimer ces 10% pour les gens à la retraite. Ça a été supprimé des textes de loi quand ça a été validé. Donc, je vous rassure, vous aurez toujours ces 10%. Mais ces 10% sont plafonnés. Donc, c'est pas les réels 10% d'abattement comme vous l'aviez quand vous étiez salarié. Maintenant, vous avez à minima un abattement de 454 euros et au maximum de 4439 euros.
0: Daniel, on vous a perdu.
3: Oui, oui, parce que j'ai un revenu fiscal de 20 000 euros, il n'est pas excessif.
4: C'est pour ça que vous avez tout de même un abattement, mais qui est plafonné.
3: Ah bon? Et c'est pas marqué dessus?
4: Ah, ben là, il faut peut-être effectivement le faire contrôler.
0: Merci à Daniel pour votre témoignage, Daniel de Saint-Clair. À quoi faut-il être vigilant au moment de remplir, comme Daniel, sa fiche d'imposition, Mélanie Touron?
4: Alors, moi, je conseille à tout le monde de tout vérifier. C'est-à-dire, on va rebalayer entièrement l'avis d'imposition. Donc, on va reprendre sa dernière feuille de paye sur laquelle vous allez voir apparaître le net imposable qui sera reporté normalement sur votre feuille d'imposition. Vous allez voir aussi le prélèvement à la source parce qu'aujourd'hui, on n'a plus vraiment de vision de ce qu'on paye d'impôt parce que c'est prélevé directement à la source. Mais il faut penser à le vérifier. Il faut aussi faire tout un tas de calculs par rapport aux enfants et notamment lorsqu'ils deviennent étudiants parce que la question se pose systématiquement de est-ce que je le garde rattaché ou est-ce que je le détache et je lui verse une pension alimentaire et sachant que lui-même aura sa propre feuille d'imposition à réaliser.
0: Jusqu'à quel âge ils peuvent être rattachés?
4: Alors 21 ans et jusqu'à 25 ans quand ils sont étudiants. Mmh. Voilà, mais ça il faut en faire la demande. Enfin voilà, c'est pas préétabli. Ensuite, ce sur quoi il faut être très vigilant aussi, c'est tout ce qui est job étudiant, parce qu'automatiquement ça va s'incrémenter dans votre feuille d'imposition. Or ils ont le droit à un abattement de 3 SMIC mensuels par an, donc 5 405 euros de mémoire, qui sont exonérés et c'est pas donc le chiffre apparaît et l'exonération ne se fait pas au niveau des impôts, mais c'est à vous de faire la déduction et de ne déclarer que ce qui dépasse cette somme-là. Voilà. Donc ça aussi c'est une petite subtilité qu'il faut bien avoir en tête. Un autre point de vigilance aussi que je souligne très souvent, c'est surtout ce qui va être plan épargne retraite, qui aujourd'hui est très apprécié des Français. Ça permet de se constituer un capital pour sa retraite. Sauf que cette case-là, vous avez le montant qui apparaît dans une case grise, et si vous ne le reportez pas dans la case blanche qui est juste en dessous, ben à ce moment-là, c'est pas pris en compte. Donc vous le voyez apparaître, mais si vous le reportez pas, c'est pas appliqué. Voilà.
0: Et justement, à la retraite, est-ce qu'on est toujours imposé et de quoi?
4: Alors, on est toujours imposé des pensions de retraite comme les salaires traditionnels.
0: Et en cas d'erreur?
4: En cas d'erreur, vous pouvez remonter 3 ans en arrière. Donc, il vous suffit d'écrire sur le site impots.gouv dans la messagerie sécurisée. Vous leur faites juste un petit message en leur disant, voilà, j'ai fait telle erreur. Fournir un justificatif si c'est quelque chose qui nécessite un justificatif. Et comme ça, ils peuvent le prendre en compte.
0: Je vous ai demandé d'amener un objet ce matin, Mélanie Touron. Lequel vous avez amené?
4: Alors, je vous ai amené les stylos qui m'ont été délivrés par la mairie lorsque je me suis mariée. C'est très récent.
0: Félicitations. Alors, je vais le décrire pour nos auditeurs. Hein. C'est une sorte d'étui, comme pour les lunettes. Il y a marqué « Oui, c'est en bois ».
4: Voilà, exactement. Et dedans, il y a un stylo monsieur, un stylo madame.
0: Ah oui. J'ai pas ouvert.
4: Je vous ai apporté ça parce que aujourd'hui c'est une étape importante de la vie sur tout un tas de sujets, notamment juridiques, mais également fiscales, parce que l'année où on se marie, où on se paxe, on va faire des choix, savoir si on fait la première déclaration séparée, monsieur d'un côté, madame de l'autre, sachant que la deuxième année, ce sera obligatoirement une imposition commune. Mmh. Voilà, donc c'est une année charnière et qu'il faut traiter avec précaution.
0: Mmh. Et une dernière question, les arnaques les plus récurrentes qu'on a vis-à-vis des impôts aujourd'hui, parce qu'on en a tous, hein, que ce soit par message ou sur les emails, est-ce que vous avez quelques conseils pour éviter de se faire avoir
4: Alors, moi je conseille de ne jamais suivre les emails, on ne suit pas les liens comme ça au moins, on n'a aucun risque. Et dès que vous avez effectivement un email d'impôt.gouv, ben vous vous rendez sur le site impôt.gouv et vous retrouverez les informations sans avoir à cliquer sur un lien quelconque.
0: Dans un instant, faites-vous appel à une aide extérieure pour remplir votre déclaration de revenus, comme Mélanie Touron avec nous ce matin, conseillère en gestion de patrimoine. Utilisez-vous plusieurs aides au 05 34 43 31 31 ou par message vocal sur WhatsApp. Au niveau de la circulation, eh bien écoutez, pour l'instant, ça roule bien sur la rocade toulousaine. Soyez vigilants et puis ralentissez.
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0: Ici Occitanie, vous avez dansé dessus sans jamais atteindre cette note aiguë, Mylène Farmer, sans contrefaçon.

0: Mylène Farmer, sans contrefaçon. Nous, on ne fait pas de contrefaçon sur votre radio ici Occitanie. C'est local, c'est chez nous et c'est nulle part comme ça ailleurs.
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0: Faites-vous appel à une aide extérieure pour remplir votre fiche d'imposition en famille, via Internet ou directement via le service des impôts. Ce matin, on est avec Mélanie Touron, conseillère en gestion de patrimoine expert chez Alliance à Toulouse. À qui faites-vous appel pour revérifier votre fiche d'imposition au 05 34 43 31 31 ou tout simplement par message vocal sur WhatsApp. Et ce matin, on est avec Sylviane qui nous vient d'Albi. Bonjour Sylviane.
3: Oui, bonjour.
0: Alors, Racontez-nous, quelle est votre problématique avec votre fiche d'imposition?
3: Mais pour la première fois, depuis peu, je regarde la fiche pré-remplie au niveau des salaires. Et il s'avère que j'ai repris tous mes comptes par rapport avec la banque, ce qui était versé tous les mois, et je ne trouve pas les mêmes montants sur ma fiche pré-remplie. Mélanie, j'avais recueilli hier, je suis allée aux impôts, j'ai passé plus d'une heure et demie puisque nous avions une queue monstre.
0: Ah bah c'est les vacances aujourd'hui hein, quand on va à la rencontre des impôts. Oui.
3: Alors j'ai posé la question à la personne qu'on m'avait attribuée et elle m'a dit « Ah mais là il faut voir parce que bon c'est suivant les prélèvements mais bon je suis repartie ». Et je n'ai pas eu plus d'explications. Alors, je voulais savoir exactement qu'est-ce que je devais faire pour retrouver ce montant.
0: Alors, Mélanie Touron, vous êtes à la retraite ?
3: Nous sommes à la retraite.
0: Vous êtes à la retraite. Donc, il faut que vous vous rapprochiez de chacune de vos caisses de retraite qui vous est dite, alors normalement dans votre espace client ou alors qui doit vous envoyer par courrier l'attestation qui reprend effectivement les sommes exactes des revenus imposables. Parce qu'effectivement, le décalage peut être lié à un prélèvement à la source, ça peut être lié à une CSG, voilà. Donc il faut vraiment que vous vous rapprochiez des attestations émises par les caisses de retraite.
3: D'accord. Alors là, c'est un peu compliqué parce que c'est vrai que je ne fais rien par Internet. Donc voilà. Avoir les caisses avant, ils nous envoyaient le revenu fiscal, on l'avait, et puis maintenant, plus rien.
0: Et oui, ils doivent tout vous mettre sur votre espace client, il faut que vous les contactiez pour qu'ils vous les envoient en plus, peut-être par courrier.
3: Voilà.
0: Ou vous faire accompagner.
3: Ça, c'est le vrai problème, de ne pas avoir nos papiers, voilà.
0: Merci Sylviane pour votre témoignage. On est derrière vous, on vous soutient Sylviane. Mélanie Touron, je vous ai demandé d'amener une histoire à nous raconter ce matin. Quelle est votre belle histoire sur les impôts?
4: Alors la belle histoire, si l'on peut dire, c'est que j'ai rencontré il y a quelques années une personne qui faisait seule sa déclaration. Et puis un jour, et il m'a dit, ça serait bien qu'on la regarde ensemble. Et en regardant, donc je savais que cette personne avait un fils en situation de handicap. La case était bien cochée. Sur la première page, il y a les enfants majeurs rattachés, il y a les personnes en situation de handicap. Et au moment de la partie service à la personne, je sais que cette personne dépensait énormément pour avoir justement de l'aide pour soutenir son fils. Et en fait, je me suis aperçue qu'il y avait une case qui n'était pas cochée et qui faisait que son plafond de déduction était bridé, alors qu'il avait droit à un abattement supplémentaire du fait du handicap de son enfant. Et du coup, il a pu recontacter les impôts pour faire corriger ça. Voilà. Et c'est pour ça que je trouve que c'est important de se faire aussi accompagner, ou du moins avoir une vision quatre yeux, comme on dit, pour penser à ces détails-là. Parce qu'il m'a dit, mais en fait, j'avais causé... cocher la case dès le départ sur la première page, mais ils n'en tiennent pas compte sur la partie service à la personne. Donc voilà, donc c'est des petits points d'attention qu'on peut avoir.
0: Mais qui changent tout. Oui. On est allé vous demander comment vous remplissez votre fiche d'imposition.
5: Ah ça, je ne connais pas, je suis la vieille école, moi. Oui. C'est toujours les enfants qui s'occupent de moi.
6: Il y a plein de petites cases et plein de petites structures qu'il faut respecter, et voilà, je ne suis pas sûr d'avoir encore tout bien coché.
7: J'étais pas informé de comment fallait forcément faire. J'ai appris que cette année que c'était possible sur Internet.
0: À À qui peut-on faire appel de manière gratuite ou payante pour remplir sa fiche d'imposition comme on vient d'écouter ?
4: Alors, comme disait Sylviane, on peut effectivement faire appel directement aux impôts. Donc, soit sous prise de rendez-vous. En fait, sur votre espace client, vous avez la possibilité de prendre un rendez-vous téléphonique avec eux. Vous pouvez également vous déplacer pour aller les voir. Vous avez également la solution de passer par un expert comptable, parce que les experts comptables ont ça également dans leur mission, de faire les déclarations d'impôts. Moi, je fais de l'assistance, mais lui peut faire carrément la déclaration pour vous. Et ensuite, cette année, l'Ordre des experts comptables a mis en place un système de conseil téléphonique avec des jours d'ouverture et ça s'appelle alloimpo.fr. Vous pouvez prendre rendez-vous avec eux et avoir des réponses.
0: Merci Mélanie Touron, conseillère en gestion de patrimoine, expert chez Alliance à Toulouse. Vous pouvez réécouter notre interview sur votre application ici ou sur ici.fr. Après les impôts, la démission. Vous saviez qu'on pouvait quand même toucher le chômage, même après une démission. Dans un instant, c'est Valère Coréard qui vous liste les cas en question. Avant ça, Gilles Caplan, tout ce qui nous sépare.
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0: Gilles Caplan, tout ce qui nous sépare, seulement le poste de radio. Hein.
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0: Chaque jour, un bon plan pour notre pouvoir d'achat. Ce matin, on est avec Valère Coréard. Aujourd'hui, vous vouliez nous parler de démission ?
3: Oui, parce qu'il est possible de démissionner et de percevoir ses droits au chômage malgré tout, à condition que cela corresponde à un des 17 cas de figure prévus par France Travail. C'est vrai qu'il y a des épisodes de vie où on ne peut pas poursuivre sa mission dans une entreprise. C'est donc indirectement une rupture involontaire de notre contrat dont on parle. Vous pouvez, dans certains cas, bénéficier de vos droits au chômage quand même. C'est par exemple le cas si vous vous mariez ou que vous vous paxez, que vous changez de lieu de résidence. Dans ce cas-là, ça marche si la démission intervient dans les 2 mois après la signature du contrat de mariage ou de PACS. France Travail, en fait, considère que votre démission est légitime si c'est poursuivre votre conjoint qui part travailler ailleurs en tant que salarié ou entrepreneur. Et puis, il y a plusieurs autres cas. Un mineur poursuivre ses parents, une personne victime de violences conjugales, lorsqu'un employeur ne verse plus votre salaire malgré une décision de justice.
0: Et est-ce qu'il faut prouver à chaque fois la situation dans laquelle on se trouve ?
3: Oui, c'est important de vérifier que vous êtes en effet en mesure de fournir certains documents. Par exemple, si c'est suite à un mariage ou un PACS, suivi d'un changement de lieu de résidence, il faudra un livret de famille, un extrait ou une copie de l'acte de mariage ou l'attestation d'inscription de la déclaration au greffe du tribunal judiciaire, un justificatif de domicile de l'ancien et du nouveau lieu de résidence, comme une facture ou encore un bail. Alors, vous avez toutes les informations qui sont détaillées sur le site de France Travail pour vérifier si vous êtes ou non concerné et les documents à fournir. Est-ce que vous connaissiez ces règles ? Vous en avez peut-être déjà bénéficié. Pensez à m'écrire par ici leséconomies@radiofrance.com.
0: Merci Valère Coréard. Vous pouvez réécouter et lire par ici les économies sur votre application ici ou sur ici.fr. Est-ce que des personnes autour de vous réfléchissent pour investir dans un logement ? Une bonne source de revenus, c'est le PEL, le plan d'épargne logement. Notre spécialiste de l'UFC Que Choisir vous rappelle les 2-3 règles qui encadrent le PEL. Avant ça, un préambule à vos vacances d'été, Damiano David, Next Summer.

0: Damiano David, Next Summer avec ici Occitanie. 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Prochain indice, soyez à l'écoute aujourd'hui entre 18h et 19h. Et si vous avez raté un indice, on vous est toute la semaine dans les stories de Facebook et Instagram d'ici.
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0: 9h52, c'est votre rendez-vous avec votre spécialiste. Vous avez envie de vous acheter un logement et vous ne savez pas comment vous y prendre. Ouvrez un PEL, plan d'épargne logement. Driss El Hilali est juriste à l'UFC Que Choisir. Un rappel, c'est quoi un PEL?
3: Alors, le PEL, ça veut dire le plan épargne logement. C'est un plan qui a été, bien sûr, conçu et mis en place par le gouvernement. Donc, c'est un placement qui est réglementé. C'est dans l'objectif d'acheter un bien immobilier. Donc, il a pour objet l'octroi d'un prêt à des personnes qui épargnent pendant au moins 4 ans et qui affectent l'ensemble de cette épargne à des logements destinés à l'habitation principale.
0: Oui.
3: À ne pas confondre avec le CEL, c'est-à-dire le compte épargne logement, lui, il fonctionne autrement. Par exemple, les fonds ne sont pas bloqués pendant 4 ans dans le CEL, alors que dans le plan épargne logement, l'argent est bloqué. Donc le but de ce plan-là, c'est pour ce qu'on appelle les primo-accédants à la propriété. Mmh. Avec bien sûr un taux d'intérêt réglementé par la loi, le but étant de pouvoir devenir propriétaire.
0: Et quelles sont les conditions pour être éligible?
3: A priori, tout le monde peut en avoir accès. Donc il n'y a pas de sélection par rapport à des critères. Donc il n'y a pas d'âge, il n'y a pas de résidence, il n'y a même pas de nationalité. Alors, il y a une petite condition au départ, c'est le versement d'une minimum qui est de 225 euros. C'est la loi qui le prévoit.
0: Mmh.
3: Et chaque année, il va falloir verser au minimum 540 euros. Donc les versements peuvent se faire, si vous voulez, par mois, par trimestre ou semestre. Et en général, les versements se font de manière périodique au départ de l'ouverture de contrat avec son conseiller.
0: Oui.
3: C'est un plan souple. Et encore une fois, il est garanti parce qu'il y a des intérêts qui sont acquis. Celui qui a peu de moyens de pouvoir épargner afin plus tard bénéficier des intérêts.
0: Et les avantages et les inconvénients?
3: Les avantages de ce plan, c'est qu'il peut être... Il peut se cumuler avec d'autres comptes, comme le livret A, le livret développement durable et solidaire, le livret d'épargne populaire.
0: Ah oui.
3: Ben naturellement, il y a aussi quelques inconvénients, si on peut appeler ça comme ça, dans le sens où, par exemple, le montant est limité. C'est-à-dire que le législateur a fait un plafond, à savoir ne pas dépasser 61 200 euros. Le but étant aussi que les gens puissent emprunter, parce que l'acquisition d'un bien immobilier dépasse bien sûr ça. Et depuis 2018, parce que le plan d'épargne logement ne date pas d'aujourd'hui, il est soumis à l'impôt sur le revenu, ce qui n'était pas le cas auparavant. Malheureusement, l'inconvénient qui est intervenu après 2018, c'est qu'on ne peut plus bénéficier de la prime d'État.
0: Ah.
3: C'est-à-dire qu'avant 2018, les gens qui ont des placements, il y en a qui ont encore ce placement-là, ils peuvent toujours bénéficier de la prime d'État, c'est l'État qui contribue. De mémoire, je crois que c'était 1500 euros. À partir de 2018, changement de politique de gouvernement, donc il n'y a plus de prime.
0: Merci Driss El Hilali, juriste à l'UFC Que Choisir. Vous pouvez réécouter et lire tous nos spécialistes sur votre application ici ou sur ici.fr. Dans 5 minutes, votre actu locale revient à 10h. Avant ça, Patricia Cass, elle voulait jouer cabaret.
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0: Patricia Cass, elle voulait jouer cabaret avec ici, Occitanie.
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0: Bon mardi, il est 10h. Les infos avec Clément Suleda, bonjour.
2: Bonjour tout le monde. C'est une des conséquences du déluge d'hier. L'école maternelle de Rieux-Volvestre est fermée aujourd'hui et jusqu'à jeudi. Il est tombé des trombes d'eau et même de la grêle entre Saint-Gaudens et Haute-Rive en passant par Caser. Dans les rues du centre-ville de Toulouse aussi, avec la place du Capitole qui débordait. Les sapeurs-pompiers de la Haute-Garonne sont intervenus une soixantaine de fois. À Saint-Jory, des habitants, une vingtaine, ont été inondés et relogés. Et puis sur la 64, des véhicules ont dû s'arrêter en pleine voie à cause de ces conditions météo. En Ariège aussi, dans le village de Lézat-sur-Lèze, les rues ont été blanchies par des gros grêlons. Attention à encore des orages attendus aujourd'hui avec une vigilance jaune sur toute notre région. L'Aveyronnais Cédric Prison est toujours au Portugal un mois et demi après le double féminicide dont il est accusé et la mère de son ex-conjointe demande qu'il soit jugé en France. Elle le fait savoir par son avocat. Cédric Prison a 42 ans. Il est accusé d'avoir tué fin mars son ex-compagne et maman de leur fils de 12 ans ainsi que sa conjointe au moment des fait, âgée de 26 ans et maman de leur petite fille d'un an et demi. À Cugnot, dans la périphérie toulousaine, le maire vient de signer un arrêté pour euthanasier un chien, un croisé labrador qui a mordu une petite fille de 10 ans et sa mère. C'était il y a 3 semaines, la famille porte plainte. Les services vétérinaires établissent qu'un risque de récidive existe. Bonne nouvelle avant d'aller affronter Toulon, l'infirmerie du stade toulousain se vide. Le centre Pierre-Louis Barassi, le 3e ligne Léo Banos, mais aussi les piliers Rodrigue Nettier et Georges-Henri Colombe étaient de retour à l'entraînement hier. Ce match de rugby entre Toulon et le stade au Vélodrome est à vivre en intégralité avec nous samedi 21h. Notre confiance est toujours là, a dit hier Alexandre Roumat, invité exceptionnel d'ici C'est le stade, l'émission rugby du lundi. Le 3e ligne donc, qui était sur notre antenne et qui est à réécouter sur l'appli ici. La météo, et ce sera du gris, mais je vois un petit peu de ciel bleu, là. Attends.
3: Ouais, si on regarde...
0: Oui, bien sûr.
3: très loin, si
0: là-bas.
3: On fait des acrobaties. Soyez bons en acrobatie aujourd'hui pour voir le ciel bleu, c'est important. C'est ça, on alterne ciel bleu, ciel couvert. Côté température ce matin sur Toulouse et son agglomération à Saint-Gaudens, 13, à Pamiers, Albi, Castres, 14, à Toulouse, 15. Cet après-midi, c'est toujours donc un ciel couvert avec des averses et des orages à Aurignac 13, à Toulouse 15, à Montauban, à Auch, à Castelnaudary 16. Privilégiez les transports en commun pour circuler aujourd'hui. Demain, le soleil revient avec quelques averses dans l'après-midi jusqu'à 16 à Albi. Au niveau de la circulation, ça roule bien sur la rocade toulousaine. 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
3: Il est 10h03, ICI Occitanie, en voiture, sur la route du boulot. On vous accompagne avec un orchestre, une ambiance un peu étrange. Mais pour vous motiver, Michel Sardou, les lacs du Connemara.

0: Ça, c'est les soirées qui n'en finissent pas. Mais voilà, les gens ne veulent pas partir. Michel Sardou, les lacs du Connemara.
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2: Dans un instant, c'est votre moment gourmand. Les beaux jours arrivent, c'est synonyme de grillade. Avec de l'origan, c'est meilleur. Mams Cook vous partage ses astuces pour cuisiner l'origan et toute son histoire. Juste avant, une nouveauté ici Occitanie. Gagnante de la Star Academy en 2024, Marine Escroc.

0: Marine Escroc. Avec ici Occitanie, vous avez envie d'en savoir plus sur la vie de la chanteuse. Marine apparaît dans un documentaire à la maison, c'est le nom du documentaire sorti il y a quelques jours sur la plateforme YouTube.
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0: Votre rendez-vous en cuisine chaque jour, c'est avec Mams Cook. Ah, une plante, l'origan aujourd'hui, ça évoque l'été, les viandes, les poissons grillés. Bonjour Mams Cook.
3: Bonjour.
0: Alors qu'est-ce qu'on ne sait pas sur l'origan ?
3: Ben, c'est une plante aromatique vivace qui vient de la famille des Lamiacées. Elle vient d'Europe et du bassin méditerranéen. Oui, c'est la plante du soleil et de la cuisine du soleil. En fait, on l'appelle aussi marjolaine sauvage. Moi, j'adore ce nom, marjolaine sauvage, je trouve que c'est joli. Et son nom, origan, vient du grec ancien origanon. Alors, je suis pas sûre de le prononcer exactement comme les grecs anciens, vous m'en excuserez. Mais alors, ça peut se comprendre comme oros, montagne, ganos, éclat. Donc, on pourrait le traduire par la joie des montagnes. Je trouve que c'est tellement joli. Ouais, j'adore.
0: Alors, comment on cuisine l'origan ?
3: Bah alors déjà, tous les plats méditerranéens, vous mettez de l'origan, c'est indispensable. Ça fonctionne avec les légumes rôtis, les viandes grillées, les marinades, les salades, les poissons, l'huile d'olive, enfin avec tout. Et puis surtout, l'origan, c'est l'ingrédient indispensable de vos sauces à pizza. Ah, et oui, comment vous la faites ? Il vous faut à peu près 500 grammes à 1 kilo de tomates bien mûres. Alors, je vous rassure tout de suite, vous pouvez prendre des tomates concassées en boîte, ça marche. Un oignon moyen, des gousses d'ail émincées, de l'huile d'olive, de l'origan séché et éventuellement une branche de basilic si vous en avez, mais c'est pas indispensable. Du sel, du poivre et éventuellement du sucre. Si vous avez une petite acidité dans les tomates, n'oubliez jamais que le sucre vient compenser. On va faire suer l'oignon dans l'huile sans coloration, on va ajouter l'ail une petite minute, on ajoute nos tomates, on sale, on poivre, on ajoute l'origan tout de suite et on va laisser mijoter pendant 20 à 30 minutes à feu moyen en remuant de temps en temps. Il faut en fait faire évaporer le maximum d'eau pour que les saveurs se concentrent. On va obtenir une sauce onctueuse mais pas liquide. Si vous préférez la texture lisse, vous allez la mixer comme une soupe, sinon vous laissez avec les petits morceaux. Et si vous laissez refroidir ça sur vos pizzas, c'est magique.
0: Ça donne envie. Alors dites-nous quelle est l'histoire de l'origan.
3: L'histoire de l'origan, c'est une histoire qui remonte à l'Antiquité avec des usages pour une fois culinaires et médicinaux en même temps. Et puis symboliquement, c'était une plante très importante dès l'Égypte ancienne. Vous voyez, on est sur tout le pourtour méditerranéen à chaque fois quand on parle d'origan. Pour les vertus médicinales et spirituelles, l'origan était considéré comme une plante sacrée, figurez-vous, en Égypte ancienne et dans la Grèce ancienne. On l'utilisait même dans les offrandes et dans l'embaumement des défunts. Donc vous voyez, c'est vraiment une plante qui avait spirituellement, symboliquement beaucoup, beaucoup de force. On l'associe à l'amour, à la fertilité, on l'a associé au bonheur, on disait qu'il cicatrisait les blessures de l'amour. Enfin, voilà, vous voyez, c'est une plante, je trouve, qui est très jolie avec cette idée de joie des montagnes. Je trouve que c'est vraiment quelque chose symboliquement très chouette.
0: Et alors, quelques astuces avec cette très belle plante.
3: Alors, moi, j'ai pour habitude, lorsque je fais une pâte à tarte, de rajouter souvent une cuillère à café d'origan dans la pâte. C'est-à-dire, vous faites votre pâte classique pour faire une tarte, même pour faire votre pizza, hein, et vous rajoutez une cuillère à café d'origan dedans. Vous allez voir que la saveur de votre tarte à l'arrivée n'est pas la même. Bon, après, il y a une grosse différence entre l'origan séché et l'origan frais. L'origan séché a un goût plus concentré. Il va aller mieux pour les cuissons longues, pour les sauces, les plats mijotés, alors que l'origan frais, il va être beaucoup plus délicat. Donc, utilisez-le davantage sur les salades, dans les huiles aromatisées, pour les finitions des plats. Puis, une dernière petite astuce, si vous voulez un goût plus fort, plus net dans vos préparations, vous frottez légèrement, vous voyez, je le fais avec mes mains, vous frottez légèrement l'origan sec entre vos doigts avant de l'ajouter. Et ça, vous allez voir, vous allez avoir une saveur beaucoup plus intense et vous en gardez un tout petit peu que vous mettez au dernier moment. Les arômes vont exploser à la fin dans la cuisson.
0: Merci Mams Cook. Vous pouvez réécouter l'entretien sur votre application ici ou sur ici.fr. 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Juste avant le morceau des premières booms, les Jacksons, Blame It on the Boogie, ici Occitanie.

0: Jackson's Blame It on the Boogie, un biopic en salle en ce moment d'ailleurs sur le leader des Jackson 5, Michael. On ne peut pas toujours partir en vacances avec son chien ou son chat et l'entourage n'est pas dispo. Alors comment choisir un bon pet sitter? Dans un instant, votre vétérinaire Pierre Fabin vous donne ses conseils pour partir sereinement. Juste avant ça, Jean-Jacques Goldman, elle a fait un bébé toute seule.
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0: Jean-Jacques Goldman, elle a fait un bébé toute seule avec Ici Occitanie.
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0: 10h25, on s'occupe de vos animaux avec votre vétérinaire Pierre Fabin. Les vacances approchent, mais cette fois-ci, votre animal ne peut pas faire partie, malheureusement, du voyage. La solution du pet-sitter, la garde à domicile, explose en France. Mais confier la vie de son compagnon à un inconnu trouvé sur Internet, eh bien, c'est une immense source de stress, docteur Pierre Fabin, non ?
3: Alors, c'est une angoisse totalement légitime. Pendant très longtemps, le pet-sitting était vu comme un simple petit boulot pour arrondir les fins de mois. Aujourd'hui, c'est un véritable métier qui demande des compétences très pointues. L'erreur fatale que font beaucoup de propriétaires, c'est de choisir un profil uniquement parce qu'il a des bons avis ou que la personne écrit « J'adore les animaux depuis que je suis tout petit ». Aimer faire des câlins, ce n'est pas une qualification professionnelle. Mmh. Un vrai pet-sitter doit savoir lire le langage corporel d'un animal stressé par l'absence de ses maîtres, repérer les premiers signes d'une maladie et surtout savoir réagir avec sang-froid face à une urgence vétérinaire.
0: C'est vrai qu'on se laisse vite séduire par une belle photo de profil et de bons avis. Concrètement, comment on fait le tri entre le professionnel qualifié et l'amateur bien intentionné ?
3: En France, toute personne qui gagne de l'argent en gardant des animaux doit obligatoirement posséder l'ACACED.
0: C'est
3: l'attestation des connaissances pour les animaux de compagnie d'espèces domestiques. C'est un certificat d'État qui valide les bases en biologie, en comportement et en réglementation. Exigez de voir ce document. Le deuxième point non négociable, c'est l'assurance responsabilité civile professionnelle. Que se passe-t-il si le pet-sitter perd votre chien en forêt, s'il se fait mordre ou si votre chat fait tomber la télévision pendant sa visite ?
0: Donc la paperasse est en règle, ça c'est rassurant, mais sur le terrain, comment être sûr que le courant va vraiment passer avec notre animal avant le jour J ?
3: Alors il y a une règle d'or incontournable, la prévisite. Un pet-sitter sérieux n'acceptera jamais une mission sans au préalable avoir rencontré l'animal en votre présence. Pendant cette visite, observez-le. S'il force le contact avec un chat timide, c'est mauvais signe. Mmh. Mais écoutez surtout ces questions. Un professionnel va vous faire un véritable interrogatoire. Quel est le numéro de votre vétérinaire habituel ? Où sont les cachettes préférées de votre chat ?
0: Oui.
3: Comment votre chien se comporte avec ses congénères ? Méfiez-vous du pet-sitter qui dit oui à tout. Et enfin, exigez un contrat écrit avec le nombre de visites, les tarifs et la promesse de vous envoyer des photos tous les jours. Vous partirez comme ça, l'esprit léger.
0: C'est noté, merci Pierre Fabin, votre vétérinaire à revoir en images sur nos réseaux sociaux et à réécouter et à lire sur votre application Ici ou sur ici.fr. D'ailleurs, ce week-end, profitez de l'exposition canine à Balma, grande expo officielle avec des centaines de chiens de race, concours, démonstrations, découverte des races. C'est ouvert au public le matin, ce week-end, exposition canine à Balma. 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Ici Occitanie, vous êtes dans votre chambre d'ado. Vous préparez pour sortir avec vos copines et vos copains et surtout briller aux yeux des autres. Cyndi Lauper, Girls Just Want to Have Fun.

0: Lauper, Girls Just Want to Have Fun, avec ici Occitanie.
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0: Une réunion lutte contre les moustiques à tournefeuille, un troc de plantes et boutures à Cugnot. Ici Occitanie, à vos côtés. Ça y est, le festival des moustiques est ouvert. La ville organise une réunion publique autour de la lutte contre les moustiques à tournefeuille demain au phare. Découvrez les dispositifs mis en place dans l'espace public et les bons gestes à adopter dans l'espace privé. Deux réunions demain de 17h à 19h ou de 19h30 à 21h. Lutte contre les moustiques à tournefeuille. Plus d'infos sur le site de la mairie. Troc de plantes et boutures demain à Cugnot. Venez échanger plantes, boutures et conseils, partage, découvertes et passions. C'est au rendez-vous. Main verte ou pas, c'est ouvert à tous et à toutes. Plantes, fleurs aromatiques, boutures et graines jardinières et pots. Repartez avec de quoi embellir votre balcon et tentez votre chance au concours des balcons fleuris organisé par la ville. Troc de plantes et boutures de 15h30 à 18h30 demain à Cugnot. D'autres idées sorties dans une heure.
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0: Ici Occitanie, un morceau qu'on chante à deux, avec à la main un objet qui fait office de micro. Natacha Saint-Pierre et Pascal Obispo, Mourir demain.

0: Natacha Saint-Pierre et Pascal Obispo, Mourir demain, ici Occitanie.
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0: Il est rentré de vacances hier, il a déjà plombé l'humeur de près de 19 millions de Français, mais ça ne lui suffit pas. Et comme il n'a peur de rien, il s'attaque aujourd'hui aux sportifs.
3: Ouais, carrément.
0: Ici, pas d'arnaque. Bonjour Pascal Wiesbroeck.
3: Bonjour Laura. Alors oui, les sportifs sont dans le collimateur des arnaqueurs. Et pour préciser l'ampleur du drame, il s'agit des sportifs licenciés à la Fédération Française de Tennis et la Fédération Française de Football.
0: Ah oui.
3: Soit près de 4 millions de potentielles victimes en France et 76 000 rien qu'en Haute-Garonne. Parce que oui, nous autres, les Toulousains, sommes des sportifs de première catégorie, élancés, musclés, fiers de notre corps et de notre esprit.
0: Et vous commencez quand? Parce que hein, côté élancé et musclé, vous auriez plutôt un physique de radio.
3: Bon, laissons. Toujours est-il que ces deux fédérations se sont donc fait pirater leurs fichiers et que les infos que possèdent les arnaqueurs devraient leur permettre quelques acrobaties dont vous risquez d'être bientôt les victimes. D'ailleurs, j'ai appris un nouveau mot pour qualifier la discipline, le spear phishing.
0: Ça signifie quoi?
3: Le phishing, c'est quand vous recevez un SMS, un email ou un coup de fil pour tenter de vous soutirer des infos confidentielles afin, en général, d'accéder à votre compte bancaire. Le spear phishing, c'est la même chose, mais en plus précis. Le canal de discussion qu'utilisent les arnaqueurs ne vous demande pas de cliquer sur un lien ou donner vos infos bancaires au pif, mais avec moult détails rendant crédible l'opération. Votre nom, votre adresse postale, votre numéro de licence, dans le cas qui nous concerne aujourd'hui, autant d'infos que votre interlocuteur saura utiliser pour vous convaincre qu'il est bien l'autorité qu'il prétend être afin de vous soutirer des informations que vous n'auriez jamais données à un inconnu.
0: Super.
3: Et donc, ouais, bah, carrément, le piratage des fichiers des fédérations de tennis et de football peut conduire les arnaqueurs à des trésors d'ingéniosité. Un faux remboursement, par exemple. Vous recevez un email aux couleurs de votre fédération avec votre nom, votre numéro de licence, votre date d'engagement, et surprise, un avis de trop perçu. La fédération veut vous rembourser 30 euros qu'elle vous a indûment prélevé. Quelle chance! Il suffit de donner votre code de carte bancaire et vous serez remboursé dans les 24 heures. Cliquez ici, on s'occupe de tout. Et effectivement, les arnaqueurs vont bien s'occuper de votre compte bancaire. Et il y a des variantes, des offres de matériel sportif à moins 70% réservées aux adhérents. Offre qui ne débouchera évidemment que sur la fin de vos économies.
0: Et on se protège comment de ces tentatives d'arnaque alors?
3: Alors, comme d'habitude, on vérifie l'expéditeur, on vérifie les liens, on passe en mode parano. Si on vous demande quoi que ce soit concernant votre compte bancaire, on fuit! Et puis on fuit en courant, hein? Et sans vous inscrire à la Fédération Française de la Course à Pied, merci.
0: Merci Pascal Wiesbroeck. 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Dans un instant, notre Charlie a testé pour vous une aventure immersive, une activité drôle à faire entre amis ou en famille. Le but, relever pas moins de 10 défis insolites sur plus de 200 mètres carrés. C'est le Rush Action Game à Toulouse. Avant ça, Claudio Capeo, qu'est-ce qu'il me restera?
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0: Michel Piccoli et l'actrice Miu Miu. Donc là, vous faire marcher votre mémoire. Donc vous arrêtez tout ce que vous faites là et vous êtes bien concentré avec nous, Nicole. Je vais vous poser trois questions dessus juste après, sachant que Vivian, notre joueur précédent, a trois points. Est-ce que c'est clair pour vous, Nicole ?
1: C'est très clair.
2: Et puis, leur comportement se décale. Et puis, il leur arrive des tas de choses. Ils se retrouvent de c'est mille ça. Façons. Il y a une espèce de libération, d'utopie fourriériste, si vous voulez. Il y a des intrigues amoureuses. Alors, c'est un côté Commedia dell'arte, ou c'est un côté un peu Marivaux aussi, ou je sais pas. Enfin...
3: Les hommes ici, les femmes là, et on tire un couple au hasard. D'accord ?
4: Et alors ?
3: Et alors, ils feront l'amour tout de suite. Ici.
4: Devant grand-mère.
5: Moi, je suis volontaire.
2: Le personnage principal, Milou, je l'ai écrit en pensant tout le temps à Michel Piccoli.
6: Ça aide quand quelqu'un travaille sans vous, mais pour vous. Et puis, ça me changeait un peu des personnages pervers, diaboliques, sulfureux ou douteux.
0: Alors Nicole, Louis Malle utilise quel mot ? 1. Sensation. 2. Rillette. 3. Libération.
1: Libération.
0: Et oui, ça vous fait un point. Deuxième question, quelle réplique entend-on ? 1. Et alors nous sommes partis loin. 2. Et alors ils font l'amour tout de suite. 3. Et alors qu'est-ce que ça peut faire ?
1: Amour tout de suite.
0: Et oui. Amour, toujours. Dernière et troisième question. La tension monte, Nicole. Attention, il faut faire marcher votre intuition. Dans la dernière partie, Miu Miu fera une confidence. Elle dira quoi, d'après vous, Nicole ? 1. Que c'est son meilleur film. 2. Qu'elle trouve que le cinéma est un peu trop sérieux. 3. Que ça lui a donné envie de vivre dans le Gers.
1: Vous pouvez me les répéter, s'il vous plaît.
0: Bien sûr. 1. Que c'est son meilleur film. 2. Qu'elle trouve que le cinéma est un peu trop sérieux. 3. Que ça lui a donné envie de vivre dans le Gers.
1: Je dirais...
0: Vous diriez...
1: 2.
0: On va vérifier ça ensemble, Nicole.
7: Je trouve que comédien, c'est jouer. Mmh. Acteur, c'est jouer. Je trouve que ça devient un peu trop sérieux en ce moment. Vraiment, dans le cinéma, on est là pour s'amuser, pour faire toutes sortes de personnages du moment qu'on joue.
0: Nicole, un mot pour décrire votre radio locale ici, Occitanie ?
1: Proximité.
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0: Alors, Nicole, vous avez 2 points. Bon, c'est pas grave, vous pouvez jouer du lundi au vendredi avec nous dans votre jeu Malin comme un Toulousain.
1: D'accord.
0: Merci, Nicole. Comme Nicole, d'ailleurs, c'est ce que je voulais dire. Vous pouvez jouer avec nous du lundi au vendredi pour gagner cette carte carburant de 30 euros. Vous pouvez nous appeler, nous envoyer un message sur WhatsApp pour vous inscrire.
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0: Il est rentré dans l'industrie musicale, c'était un pitchoun. Et aujourd'hui, c'est ça, M. Pokora, 1000 fois, ici Occitanie.
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0: fois.
1: M. Pokora, mille fois avec ici Occitanie. On a un gagnant aujourd'hui dans votre jeu malin comme un Toulousain. C'est Vivian qui a gagné donc cette carte carburant de 30 euros. Votre actu local revient à midi, juste avant Michel Delpech, les divorcés.
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0: Michel Delpech, les divorcés avec Ici Occitanie.
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0: Et on a un gagnant dans votre jeu Malin comme un Toulousain ce matin, c'est Vivian de Cazères. Trop bien!
3: Ah ben oui, ça fait plaisir, parce que l'intuition c'est toujours difficile, ça fait plaisir.
0: Eh ben oui, nous on redonne confiance aux gens dans notre jeu Malin comme un Toulousain.
3: C'est ça, pour reprendre la route.
0: Exactement. Donc attendez, vous allez utiliser cette carte carburant pour vous. Vous n'allez pas l'offrir ?
3: Non, ben moi je roule beaucoup. C'est vrai que quand même dans le cadre de mon travail, je suis enseignant sur deux établissements, donc je bouge quand même pas mal.
0: Bon,
3: donc, ce sera utile.
0: On est content de pouvoir y participer. Merci beaucoup Vivian de Cazères. À suivre vos infos locales dans un instant, et puis juste avant Freddie Mercury.

0: Freddie Mercury, The Great Pretender, avec ici Occitanie. 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
0: Ici Occitanie, les midis. Les infos avec Clotilde Jupon, bonjour.
2: Bonjour à tous. Nous n'avons jamais vu ça. Voilà les mots sur la page Facebook de l'école maternelle de Rieux-Volvestre, à 50 km de Toulouse, après le très gros orage d'hier après-midi. Le sol de la cour recouvert de grêlons, les bourrasques de vent, la pluie qui s'est abattue sur l'école. Les enseignants ont filmé et diffusé la scène. En tout, 3 des 4 classes ont été touchées à Rieux-Volvestre, mais aussi les couloirs, les toilettes, la salle de motricité. La maire de la commune, Maryse Vesa-Baronia, a été obligée de prendre un arrêté pour fermer l'école.
3: C'était interminable. On avait véritablement l'impression d'avoir d'énormes tapis de grêle qui ont fauché, bien entendu, tout ce qui est végétaux, hein, les arbres, toutes les plantes hachées menues, et puis qui a fait d'énormes dégâts sur les toitures de l'école maternelle. Les plafonds sont touchés, les faux plafonds aussi, donc ils sont en train de s'effondrer pour certaines parties. Et donc, bien entendu, on ne pourra pas accueillir les enfants. On espère que jeudi, on aura trouvé en tout cas une solution pour accueillir l'ensemble des 4 classes de maternelle.
2: Situation compliquée, vous l'avez entendu. 2 salles seulement sont préservées à la maternelle de Rieux-Volvestre. Alors les enseignants accueillent quand même aujourd'hui et ces prochains jours les élèves seulement si les parents n'ont aucune solution de garde. Du côté de Saint-Jory aussi, il y a des dégâts. Cette fois, on est au nord de Toulouse. 19 personnes ont été relogées après avoir été inondées hier.
0: Des pluies alors que le temps avait été très sec en avril, Clotilde.
2: Selon Météo France, il n'a quasiment pas plu le mois dernier. Constat fait sur tout l'Hexagone. Les sols sont secs et n'ont pas pu absorber le déluge d'hier. On parle de 50 mm d'eau en quelques heures hier à Cazères, Saint-Gaudens, Salby ou encore Toulouse, même 60 mm à Lavaur et Haute-Rive. Prudence, des orages encore annoncés en fin de journée.
0: À la Bège, on veut devenir le numéro 1 européen du drone.
2: On ne parle pas là de jouets, mais de drones parfois très puissants, de 1 à 100 kg qui sortent des usines de l'entreprise Delair à la Bège. Déjà numéro 1 français, 50 millions d'euros de chiffre d'affaires l'an dernier. Et le contexte actuel fait que le secteur marche très fort, surtout la partie militaire. Les députés débattent en ce moment d'une grosse rallonge du budget des armées. Ça pourrait être plus 36 milliards d'euros d'ici 4 ans. Et ça fait les affaires de l'entreprise Delair, selon son président Bastien Mancini.
4: C'est vrai qu'il y a 5 ans, on faisait 80% dans le civil et aujourd'hui, on fait plus de 80% dans la défense. Je pense que la guerre en Ukraine a fait prendre conscience à beaucoup d'utilisateurs que les drones pouvaient avoir un vrai intérêt dans ce genre de conflit. Je crois qu'il y a une notion de prise de risque. Jusque-là, beaucoup de gens se disaient « mais est-ce que le drone, ça sert? Est-ce que ça sert pas ?» Donc, n'osaient pas vraiment y aller. Et puis, les Ukrainiens se sont trouvés face à un enjeu vital. Et donc, ils ont pris ce risque d'essayer les drones et on se rend compte que ça marche. On a une famille de drones qui font de l'observation, qui servent donc à faire de la reconnaissance, qui servent aussi à guider des tirs d'artillerie. Donc, le drone transmet une information de localisation et une image. Et puis après, on a aussi des drones d'attaque. Donc là, c'est avec des partenaires qui font ce qu'on appelle la tête militaire et qui vont taper sur des cibles.
2: Pour honorer leur carnet de commandes qui ne cesse d'augmenter ces derniers mois à l'international, l'entreprise de l'air à la Bège a dû recruter 150 personnes. L'armée est endeuillée après la mort de 2 militaires cette nuit lors d'un stage de plongée dans la rivière à Angers. Le contact a été perdu pendant la nuit avec ces 2 plongeurs qui se sont retrouvés vraisemblablement bloqués dans la cavité de la pile d'un pont. Ils étaient en arrêt cardiaque et n'ont pas pu être sauvés. Il s'agit d'un gardois et d'un angevin, selon le procureur. Les précisions dans le journal de 13h avec Wendy Bouchard. Le Stade toulousain se prépare à affronter Toulon ce week-end au Vélodrome de Marseille. C'est du rugby. Et bonne nouvelle, notre infirmerie se vide. Le centre Pierre-Louis Barassi et le troisième ligne Léo Banos étaient à l'entraînement hier, de retour de leur commotion. On a vu aussi le pilier gauche Rodrigue Néty et le pilier droit Georges-Henri Colombe. On fera vivre bien sûr la rencontre samedi soir sur Ici Occitanie. Et pour la météo, c'était plutôt couvert ce matin. Ça va l'être encore plus cet après-midi, normalement.
0: Mais oui, là, il y a quelques éclaircies. Mais cet après-midi, des averses avec des orages. Côté température à Aurignac, 13 à Toulouse, 15 à Montauban, à Auch, à Castelnaudary, 16. Donc n'oubliez pas, le Caouet, aujourd'hui, c'est primordial. Demain, le soleil revient avec quelques averses dans l'après-midi, jusqu'à 16 à Albi. Au niveau de la circulation, pour l'instant, sur la rocade toulousaine, eh bien, ça roule bien. Et puis, c'est l'heure de votre jeu hôtel. Avec Éric Bastien et Valérie Damido à midi. Vous écoutez Ici Occitanie. Belle journée.
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6: Bonjour la France, j'espère que tu vas bien. La France, c'est mardi, deuxième jour de compétition. Comment ça va Éric Bastien?
7: Bonjour Valérie, bonjour à tous, ça va super bien, on est en forme, on est prêts.
6: Alors, je vous rappelle que le prix, les prix pour cette semaine, vous allez tous vous affronter. Je rappelle aussi également qu'hier, c'est ma candidate qui a gagné.
7: Comment c'est pas...
6: Votre radio ici vous offre un séjour pour 4 personnes à Foura. Alors...
7: Oula.
6: Et oui, parce que vous connaissez tous évidemment Fort Boyard. Évidemment.
7: Bien sûr.
6: Bah, c'est mon château. C'est tout simple, c'est mon château. J'ai participé 6 fois. J'ai l'impression d'être la reine du château.
7: Que vous connaissez bien.
6: Oh là là, comment vous dire alors? Mais malheureusement, aujourd'hui, la mer a fragilisé un peu le fort. Et le fort est menacé. Donc, pour éviter que le fort s'effondre, il y a plein de travaux de protection qui doivent être engagés. Et un appel aux dons est lancé sur fondation-patrimoine.org pour préserver ce petit trésor qu'on adore.
7: Ah, évidemment.
6: Et donc, du coup, c'était l'occasion pour votre radio ici de faire jouer les candidats et de leur faire gagner le séjour pour 4 à Foura. Vous allez dormir 2 nuits au camping 3 étoiles de Cadoret. Vous allez surtout faire une croisière autour de Fort Boyard.
7: C'est impressionnant, hein.
6: Et c'est très très beau avec la compagnie Interil. Et puis comme on vous aime profondément, on vous invite pour tous les 4 au restaurant le 31 à Foura. C'est un moment incroyable que vous allez vivre et puis surtout peut-être que vous apercevrez le père Fouras dans la citadelle perdue de Fort Boyard. Voilà, et donc si vous ne gagnez pas ce premier prix, qu'est-ce qu'on gagne mon petit Eric?
7: Vous connaissez le secret de longévité du père Fouras, c'est
6: évidemment
7: le café Malongo.
6: Évidemment.
7: Oh,
6: ah, c'est reparti.
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7: Voilà,
6: donc si vous ne gagnez pas le séjour à Foura,
7: et sa cafetière,
6: vous gagnez quand même la cafetière, les 32 dosettes ici vert en vert.
7: Alors vous les aimez mes énigmes?
6: Oh, c'est magnifique.
7: Allez, rendez-vous demain alors.
6: On accueille tout de suite nos candidats du jour, Hélène et Thomas.
7: Ah, je le fais bien, je trouve.
6: Comment ça va les amis?
7: Bonjour.
8: Ça va?
9: Bonjour.
6: Bien, alors, on est en forme?
8: Oui.
6: Bon, super, bravo Hélène. Alors Hélène, tu joues avec ici Béarn de Bigorre, tu habites à Pau.
8: C'est ça.
6: Je me suis toujours demandé comment s'appellent les habitants de Pau.
8: Eh bien les Palois et les Paloises.
6: Et les Palois, j'aurais préféré les Paupiètes, mais bon, on peut pas tout faire. Hein. Alors, tu es mariée à Jérôme, tu as 3 enfants, Théo, Jules et Roméo.
8: C'est ça.
6: Oh là là là là, mon Dieu. Le petit dernier, il est petit, il a 3 ans, dis donc.
8: Eh oui, c'est un petit chou encore.
6: Oh là là. Et toi, eh bien, tu travailles dans une compagnie d'assurance et dans l'immobilier à ton compte, c'est ça?
8: C'est ça, je fais les deux.
6: Petit ton, t'es très active, toi, quand même.
8: Je suis partout.
6: Ah ben voilà, tu as ça plus 3 enfants, dis donc, la patate, Hélène. Parce que ça fait 10 ans que tu as ces 2 jobs.
8: Ouais, ça fait 10 ans maintenant, ouais.
6: Et alors du coup, ça veut dire que tu fais visiter des biens à la vente, à la location? Comment ça se passe ton job
8: Plutôt la vente, parce que la location, la vente, c'est très très bien.
6: Ah bah c'est super. Et donc du coup, te voilà et la compagnie d'assurance et la vente. Bon bah je trouve que tu es parfaite. Voilà, tu es une femme active.
8: Voilà.
6: C'est magnifique. Alors, il paraît que tu bricoles un peu.
8: Oui, enfin c'est mon mari qui bricole et moi je fais le... le manœuvre.
10: Ah, tu passes les outils. Voilà.
11: Tiens le marteau, tiens le tournevis.
10: Bah, en même temps, j'ai envie de te dire, tu sais comme sont les hommes, incapables de trouver un outil. Donc, heureusement que tu es là, c'est ça, on peut le dire, non?
8: C'est ça. Il faut tout porter, quoi, à disposition.
10: Ben voilà, exactement.
11: On se fait mal, surtout, nous, les hommes, avec les outils.
10: Ouais, bien sûr. Alors, moi, mon mec, à chaque fois qu'il bricole, il fait « c'est où ?» Et tu dois savoir, moi, ce qu'il cherche. Ouais,
11: hein, moi, donc, je fais « aïe ».
10: Bon, alors, ma petite bricoleuse, ma petite double emploi, on va tout de suite marquer le premier point, parce que on va tout de suite montrer qui on est. Et tiens, je te mets Elvis.
11: C'est quelle danse, Valérie, en plus?
10: Oh là là, Elvis Presley. Alors, Elvis Presley, je vais t'affirmer un truc et tu vas me dire si c'est vrai ou faux. Elvis Presley n'a jamais écrit une seule de ses chansons. Vrai ou faux? Top chrono, 5 secondes.
8: Aucune de ses chansons?
10: Aucune.
8: Vite.
10: Vrai. Eh ben, t'as raison, c'est vrai. Et oui, il a jamais écrit ses chansons. Il était n'était pas compositeur, il était interprète. Et voilà, et surtout, il avait un déhanché de dingue. Voilà, premier point pour Hélène.
11: Allez, on va faire connaissance avec Thomas. On va pas se presseler, hein. On va prendre le temps. Ah oui, sinon ça commence très fort.
10: Et Laurie, ça faisait un mois qu'elle n'était pas venue nous voir. Elle a toujours sa tête. Elle me regarde.
11: On est toujours dans l'humour, évidemment. Bon, Thomas, avec ici Loire-Océan. Comment ça va, Thomas? Bonjour.
12: Bonjour à tous.
11: Bonjour Thomas. Où est-ce que tu habites?
12: Le Champ-Saint-Père, en Vendée.
11: Le Champ-Saint-Père, en Vendée. C'est près de Noailles ou je me trompe?
12: Oui, c'est un petit lieu-dit à côté.
11: Un petit lieu-dit, ok. Il y a combien d'habitants, l'endroit où tu habites? Il y a du monde? C'est un village, ville? Je ne connais pas.
12: Quarantaine.
11: Ah, 40 personnes. Ah ouais, mais tout le monde se connaît, là. C'est tout petit, 40.
12: Oui.
11: Ah ouais?
10: Oui.
11: Ah oui, c'est une grande famille. Non, mais limite, 40, c'est. Voilà, quoi. Ça, c'est marrant. Ah ben, quoi.
12: On fait les repas du village, tout le monde se. Ça fait l'occasion de se retrouver. Quoi.
11: Ah, c'est sympa comme tout. Tu vis en concubinage, tu vis avec qui d'ailleurs, Thomas?
12: Avec ma femme, Coralie.
11: Coralie, vous avez des enfants?
12: Oui, deux enfants, une fille et un gars.
11: Ils sont aussi dans le village, font partie des 40, Margot et Johan?
12: Voilà, c'est ça.
11: D'accord. Toute une petite famille aussi du côté de Noailles avec alors t'as des chiens, c'est des chiens de chasse, il me semble. Hein.
12: Oui, c'est ça, des teckels.
11: Ok.
12: Teckels à poil.
11: Tu chasses toi?
12: Oui, ça fait plusieurs années. Oui.
11: Ah oui, t'es un chasseur.
10: Mais qu'est-ce qu'on chasse avec le teckel? C'est les terriers, non?
12: Ben pas spécialement. En fait, ça dépend selon comment on les formate à leur jeunesse. Moi, je les fais travailler sur le dehors de sanglier et puis après, voilà, ils font leur vie, quoi, ils chassent.
11: Et voilà, ils retrouvent le sanglier.
12: C'est un peu de compagnie à part entière. Hein. Tous les soirs, ils sont...
11: Bah oui, il s'appelle Océane ou Océan, Alpha et Amaro. Et toi, on t'appelle Tom Tom parce qu'on en parlera tout à l'heure, tu fais du foot, comme dans Olive et Tom, d'ailleurs.
13: Olive et Tom, ils ont tous...
11: Thomas, sois le bienvenu, on va tenter de marquer un premier point avec une question cuisine. On entend la musique de la cuisine au beurre et Claire Morier, qui jouait l'actrice d'ailleurs dans la cuisine au beurre, nous a quittés hier. Pense à elle, sa famille. Le céleri est négatif en calories. Voilà ce que j'affirme, Thomas. Le céleri, c'est totalement négatif en calories. Est-ce que c'est vrai? Est-ce que c'est faux? 5 secondes pour y réfléchir. C'est parti.
12: Non, c'est faux.
11: Tu dis que c'est faux? Tu as raison, le céleri est très pauvre en calories, environ 15 calories pour 100 grammes, mais il n'existe pas d'aliments à calories négatives. Tu penses bien que sinon, ça fait longtemps qu'on en aurait mangé. Bravo, c'est un premier point, Thomas, bienvenue.
10: Allez, Hélène un point, Thomas un point, et là, eh bien, on va partir. Back to the past, 1985, c'est un canari, bé. Allez, Indochine, vous écoutez ici, à tout de suite.

0: Canary Bay et c'est Indochine à 12h15 sur votre radio. Ici,
1: Ben oui, j'en gagne.
0: Canary Bay,
1: oui.
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1: Nous sommes avec Hélène et Thomas qui ont un point chacun. Hélène qui joue avec ici Béarn de Bigorre, qui habite à Pau. Alors, il paraît qu'on vient d'acheter un petit robot qui tond sa pelouse.
3: Oui.
1: Ma belle-mère en a un.
3: Ça marche bien.
1: Oui, ça marche bien. Comment tu l'as appelé? Parce que ma belle-mère l'a appelé Roger. Tu l'as appelé...
3: On l'a appelé Kiwi.
1: Voilà. Alors, il rentre tout seul dans sa maison et tout. C'est un petit.
3: Ouais, des fois, il se bloque un peu, donc il faut revoir un peu le réglage là, mais sinon, c'est pas mal.
1: Ah, c'est pas mal. Bah oui, t'as plus besoin de tondre la pelouse, t'as Kiwi. Alors, il paraît que tu adores cuisiner.
3: Oui.
1: Ma petite top chef. Alors, qu'est-ce que tu cuisines le mieux? C'est quoi tes plats signature?
3: Lasagne, tiramisu.
0: J'adore.
3: Les rôtis.
1: Il paraît que les enfants, ils réclament les pizzas maison et les pâtes carbonara.
3: Ah oui, oui, pizza maison, pâtes carbo. En fait, on fait tout maison ici. Pas du tout de tout près.
1: Ah bah oui, mais t'as raison, c'est meilleur. J'ai envie de te dire, si tu as la possibilité de le faire, vu que t'es pas très occupé avec tes deux boulots et tes trois gosses, t'as totalement le temps de tout faire. Hélène, superwoman. Alors.
0: Bah, qu'elle n'hésite pas à nous envoyer les lasagnes dans le papier alu. À la radio, on reçoit tout.
1: Oui, c'est vrai. Mais tu vas arrêter de demander des choses à mes candidats.
0: Je reçois plein de trucs à manger ces derniers jours.
1: Eh bien,
0: très bon.
1: Occupe-toi de tes candidats. Alors, il paraît que tous les matins, on a un petit rituel comme dans la chanson. La chanson.
3: Oui.
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1: On allume des bougies, alors tous les matins. Alors, explique-moi un petit peu pourquoi.
3: Pourquoi? Parce que moi, je pense qu'on a tous dans notre vie quelqu'un qui nous protège.
1: Oui.
3: Voilà, et c'est l'intention qui fait d'allumer la bougie et de dire ce dont on a besoin, qui fait que ça finit par se réaliser.
1: Eh ben oui, voilà. La spiritualité, le matin, il n'y a que ça de vrai. Je suis d'accord avec toi.
3: Voilà.
1: Moi, je parle à mes parents tous les matins. Alors, c'est bien, c'est un bon démarrage de journée, rapport à toutes tes activités. Bien, alors on va tout de suite marquer un deuxième point, ma chérie, parce qu'il y a un moment donné, tu vois, on va continuer sur notre lancée. Tiens, je te mets un petit extrait des Bronzés.
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1: Bon, alors, ça, c'est Michel Blanc qui est coincé sur le tire-fesse.
0: Elle est trop molle, la neige.
1: Elle est trop molle. Alors, écoute bien cette question. Ça parle des Bronzés fondus qui... Tu as vu le film, bien évidemment.
3: Oui.
1: Ah, voilà. Alors, la moitié des scènes extérieures des Bronzés fondus qui ont été tournées en studio à Paris avec des trucages. Est-ce que c'est vrai ou faux? Top chrono, 5 secondes.
3: Je vais dire vrai.
1: Mais non, pas du tout. Toutes les scènes extérieures des Bronzés sont tournées à Val d'Isère. Et d'ailleurs, c'est grâce aux Bronzés font du ski que Val d'Isère est devenu archi populaire. Tout, absolument tout, est tourné là-bas. Il y a juste une ou deux scènes d'intérieur qui sont au studio à Paris, mais la neige dehors, c'est bien réel. Bon, pas de points, ma chérie.
0: Et Molière pour Josiane Balasco, hier d'ailleurs, de la comédienne.
1: Exactement.
0: Thomas est avec nous, il habite à côté de Noailles, en Vendée. Il vit avec Coralie, avec ses deux enfants, dans un petit village de 40 personnes. Qu'est-ce que tu fais comme métier? Je t'ai pas demandé, Thomas, qu'est-ce que tu fais dans la vie?
6: Je suis conducteur d'engin.
0: D'accord, c'est quoi comme engin? Tu conduis quoi?
6: Des pelleteuses.
0: Des pelleteuses?
6: Principalement.
0: Ok, tracteur un petit peu aussi?
6: Bah, tracteur agricole, oui, ça arrive.
0: Ouais.
6: J'ai un petit jardin, un potager, que je m'en occupe, voilà.
0: Ah oui, oui, bah, parlons justement de ton potager, parce que il paraît que t'as quand même un potager qui est suffisamment grand et que tu jardines pas mal. Qu'est-ce que tu plantes en ce moment?
6: Ben là, de ce temps, pas grand-chose, parce que j'ai eu un petit souci de roue il y a quelques temps.
0: Ah, d'accord.
6: Je me suis retrouvé plâtré pendant un mois, et puis là, je suis juste déplâtré de la semaine dernière.
0: Ok, tu vas reprendre tout doucement. Ben oui, parce qu'il y a des nouvelles. Oui, j'ai bien compris, parce que tes haricots t'attendent, là, pour les mettre prochainement, dans ta serre. Ben oui, exactement. Coupe ta pelleteuse, là, je sais pas ce que c'est le prix qui est à côté. Thomas fait de la moto, effectivement, et c'est vrai que cet accident, c'était il y a quelques semaines. Si on oublie l'accident, t'es quand même, et on l'a compris, un fan d'activités à sensation, et la moto en particulier.
6: Oui, oui.
0: Ah oui.
6: Ben, j'ai commencé à conduire ma première mobylette, j'avais peut-être 11 ans.
0: Ah ouais, c'est très jeune, c'est très jeune. Bon, ouais. Écoute, essaye de faire quand même un petit peu attention. Bah oui. Allez, on va jouer avec toi et te permettre de t'offrir peut-être un point supplémentaire. Écoute cet extrait. On se met dans l'ambiance très ancienne de l'Antiquité. Je t'emmène dans l'Antiquité, Thomas, ça vaut un point. Les bacchanales étaient des séances de révision collective pour des examens. Je répète la question. Dans l'Antiquité, les bacchanales étaient des séances de révision collective pour des examens. Est-ce que c'est vrai ou faux ? Top chrono, 5 secondes.
6: Faux.
0: Ah bah t'as raison, dans l'Antiquité, les bacchanales, c'était des fêtes religieuses en l'honneur du dieu Bacchus, appelé Dionysos. Chez les Grecs, on célébrait notamment le vin, la musique ou encore l'ivresse. Nous, on est en toute humilité, mais on est en parfaite égalité avec Hélène, puisqu'on a 2 points.
1: Non, mais Hélène n'a qu'un point.
0: Donc, on est totalement en tête.
1: Voilà.
0: Merci.
1: Allez, là, tout de suite. Ah bah, ça va bien faire plaisir à Hélène, parce qu'elle l'adore. On va écouter sur ici, encore un soir, Céline Dion. On vous écoute ici, on vous aime. À tout de suite.

0: Céline Dion avec Encore un soir et 16 concerts qui arrivent à Paris en septembre. Ça, c'est pour les fans. Hein.
1: Ah, bah, ah oui. Oui, oui, oui, les fans.
0: Encore un soir.
1: Encore un soir.
0: 16 soirs de concerts.
1: Jingle.
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1: Ça t'a fait plaisir, Hélène, d'écouter Céline Dion, parce que je crois que c'est avec elle que tu veux déjeuner.
3: Ouais, ça serait pas mal.
0: Oula.
1: Eh oui.
0: Ça, c'est la nouvelle chanson.
1: Alors, est-ce que tu l'as déjà vue en concert? Parce que là, je vois que t'as tenté de prendre des places pour le concert à Paris, mais t'as pas réussi.
3: Non, j'en ai pas eu, mais je l'avais vue à Bordeaux il y a quelques années.
1: Ouais.
3: Il y a bien 5-6 ans. Hein. Mais là, non, c'était la catastrophe pour prendre des places.
1: Ah bah oui, bon. Fallait attendre, fallait se mettre en ligne et attendre d'être tiré au sort, c'est ça?
3: Mais oui, mais même en attendant, il s'est rien passé, quoi. Enfin, on a attendu, et on n'a jamais été pris.
1: Oh là là là là là là, c'est tellement triste. Mais bon, tu
3: viens. C'est comme ça.
1: C'est pas très grave. Pourtant, il paraît que t'es têtu. Alors, t'aurais dû te. Hein?
3: Oui, mais têtu, mais au bout d'un moment. oui.
1: Ah oui, je sais pas, on a dit que t'étais têtu, alors peut-être que
3: oui,
1: t'aurais pu t'en têter.
3: Quand je veux quelque chose, j'essaye de l'avoir.
1: Et voilà, bon, bah là, c'est raté.
0: Ouais, pas eu.
1: Est-ce que t'avais mis ton porte-bonheur? Il paraît que t'as un porte-bonheur.
3: Mon porte-bonheur.
1: Ton collier que t'as eu là pour tes.
3: Oui. Oui, ben oui, je l'ai toujours ce collier, mais il me porte chance, mais pas pour ça.
1: Eh, pas pour ça. C'est quoi ce collier? Il est comment? C'est quoi?
3: C'est un collier en or avec un petit cœur, enfin un gros cœur même au bout, quoi. Et c'est mon mari qui me l'avait offert pour mes 30 ans.
1: Oh là là.
3: Depuis, ben, je le quitte pas.
1: Oh là là là là là là, l'amour, toujours l'amour. Bien, alors écoute, là, tu fais des karaokés des fois, tu chantes?
3: Ah oui, là j'étais à Bilbao ce week-end pour un enterrement de vie de jeune fille et on a fait un super karaoké. C'est incroyable.
1: Très bien. Alors écoute bien, il va y avoir deux chansons qui s'enchaînent. On est parti sur les années 90, il y a deux artistes qui s'enchaînent. Et t'essayes de me retrouver les deux pour marquer deux points. Attention, écoute bien, c'est parti.
3: Ok.

0: deviner qui c'est qui a chanté, qui sont les chanteurs, top chrono.
1: Stéphane Echer et Tina Arena.
0: Oui, c'est eux. Tina Arena, allez plus haut. Et notre ami Stéphane Echer. Combien de temps si on reste face à face? Ça fait 3 points pour Hélène.
2: Bon alors Hélène qui est têtue, mais moi j'ai Thomas qui est râleur.
3: Ah, si on est chouchou, il est super l'oignon.
2: On est chouchou, mon Thomas.
4: Un petit peu beaucoup, ouais.
2: Mais ça se caractérise comment, ce côté chanchon? C'est dès le lever du jour, dès que tu mets le pied par terre?
4: Non, c'est en fait le symbole, c'est si je mets le café à côté de la cafetière le matin, c'est mauvais signe pour la journée.
0: Ça va. Ah là là.
2: Oui, non, là, la cafetière. Et là, d'un coup, ça part toute la journée, on est en chanchon toute la journée, quoi.
4: En général, oui.
0: On râle.
2: Et qu'est-ce qu'elle dit, Coralie, dans tout ça, hein? Un pauvre.
4: Elle me laisse tranquille, en fait.
2: Ah bon, bah, sympa.
4: Faire le jardin, m'occuper, me défouler, parce que j'ai besoin de me défouler.
2: Oui, voilà. Tu vas couper du bois, t'es un peu notre Charlie Ingalls, toi. Tu fais la petite maison dans la prairie, à la maison, dans ton village. Ben oui, un peu de ça. T'as un grand chapeau et une chemise à carreaux. Ben oui.
0: Allez.
2: Ouais, ça m'étonne pas.
4: Non, pas encore.
2: Ça viendra. Voici ton quiz.

0: On vient d'écouter deux artistes dans les années 90. Top chrono, 10 secondes. De qui s'agit-il? Qui as-tu reconnu?
1: Axel Red,
0: oui. Deuxième.
2: Et deuxième, je sais pas.
0: Alors, s'il n'y a rien de bon dans tout ça, malheureusement, Thomas, écoute la première. C'était Princesse Erika avec Faut que je travaille. C'était suivi de ce tube.
3: Quelqu'un de bien.
0: Enzo.
3: Quelqu'un de bien.
0: Eh ben, il n'y aura pas de point, Thomas.
4: Allez, ça veut dire 3 points pour Hélène, 2 points pour Thomas. Et là, tout de suite, c'est la réclame et l'actualité dans toutes vos régions grâce aux 44 locales de votre radio ici. À tout de suite.
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8: Une réunion lutte contre les moustiques à tournefeuille, un troc de plantes et boutures à Cugno, ici Occitanie, à vos côtés.
5: Laura De Filippo.
8: Ça y est, c'est le festival des moustiques, il est ouvert, la ville organise une réunion publique autour de la lutte contre les moustiques à tournefeuille, demain au phare, découvrez les dispositifs mis en place dans l'espace public et les bons gestes à adopter dans l'espace privé. Deux réunions demain de 17h à 19h ou de 19h30 à 21h, lutte contre les moustiques à tournefeuille. Feuilles, plus d'infos sur le site de la mairie. Troc de plantes et boutures demain à Cugno. Venez échanger plantes, boutures et conseils. Partage, découvertes et passions sont au rendez-vous. Main verte ou pas, c'est ouvert à tous et à toutes. Plantes, fleurs aromatiques, boutures et graines, jardinières et pots. Repartez avec de quoi embellir votre balcon et tentez votre chance au concours des balcons fleuris organisé par la ville. Troc de plantes et boutures de 15h30 à 18h30 demain à Cugno. D'autres idées sorties.
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4: 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Allez, on reprend tout de suite la compétition. Alors, Hélène à 3, Thomas à 2.
0: C'est très bien.
4: Alors Hélène, on va parler de la rencontre avec ton mari. Une fille. Ah là là, Hélène.
0: Elle est avec Nicolas ?
4: Non, elle n'est pas avec Nicolas.
0: Je sais pas.
4: Pas du tout. Son mari s'appelle Jérôme. Alors, la première fois qu'elle a rencontré son chéri, bah, elle avait 17 ans parce que t'étais copine avec la sœur de ton chéri, c'est ça ?
9: C'est ça, j'étais sa copine au lycée et je l'ai rencontrée comme ça, j'étais invitée chez les parents de ma copine.
4: Et alors ?
9: Et bien alors, elle en avait marre parce qu'elle avait plein de frères et à chaque fois qu'elle invitait une copine, elle prenait un frère. Et comme moi, j'ai été invitée, ben j'ai aussi craqué sur un de ses frères.
4: Et voilà, et voilà. Et du coup, bon, il était un petit peu plus âgé que toi, mais enfin bon, il avait 25 ans, oui. Ça fait pas de mal. Mais c'est que 2 ans plus tard que vous vous êtes mis ensemble.
9: Oui. On a attendu un peu et ça s'est fait plus tard.
4: Bon, évidemment, ta copine a fait la gueule, mais bon, ça fait quand même 20 ans que vous êtes ensemble.
9: C'est ça.
4: Bon, allez,
9: c'est ça.
4: T'es toujours copine avec ta belle-sœur quand même ?
9: Oui, toujours.
4: Après, elle n'a plus jamais ramené de copine. Elle voulait pas qu'on prenne son frère. Bon, vous êtes ensemble depuis 20 ans, mariés depuis 8 ans. Ça fera 8 ans en octobre. Oui. C'est le noce de coquelicot.
9: Oh, parfait.
4: Eh ben oui, c'est mignon le coucloucou. Voilà.
9: Oui, c'est mignon.
4: Mais oui, voilà. Bon, écoute, on va essayer, tu es en tête de un point, on va essayer de garder cette avance, on va essayer de marquer 3 points de plus avec cette question à choix multiples. Je vais te poser la question, je vais te proposer des réponses et à mon top chrono, tu auras 10 secondes pour me donner ton choix. Alors, écoute bien la question. Qui donc a inventé Internet?
1: Ouf.
4: Alors ça c'est pour les anciens, ça c'est les modems.
1: Oh là là, c'est le Minitel ça.
4: Ah bah non, c'est les modems. Et voilà, c'est quand on avait des messageries caramel. Alors qui a inventé Internet? Bill Gates, Steve Jobs, Tim Berners-Lee ou Eric Bastien?
1: Oui.
4: Allez, qui a inventé Internet? Bill Gates, Steve Jobs, Tim Berners-Lee, Eric Bastien, top chrono, 10 secondes.
9: Tim Berners-Lee.
4: Et c'est une bonne réponse. Oui, Tim Berners-Lee, c'est un scientifique. Il a créé en 1989 le World Wide Web près de Genève, d'où les 3 W à chaque fois, pour faciliter le partage d'informations. Et sans lui, bon, il y avait un peu d'Internet, mais sans lui, il n'y aurait pas eu de site, pas de clic. Et surtout pas de vidéo de petit chat. Voilà, tu as 3 points de plus, ça te fait 6.
1: J'aurais bien voulu, moi, inventer Internet. Je serais milliardaire, vous vous rendez compte?
4: Oh là là là.
1: Ah oui, bah forcément, le gars qui a inventé, là, le gars, là, et... la belle vie. Bon, notre ami Thomas. À 2 points, Thomas, on n'a pas encore joué le quiz à 3 points, donc on va voir comment ça va se passer. Je rappelle que t'habites à Noailles, c'est en Vendée, dans un petit village, vous êtes 40 avec Coralie, ta femme, et tes 2 enfants. Alors parlons un petit peu de cette rencontre avec Coralie, parce que c'est un tout petit village, et du coup tu l'as rencontrée dans ton village?
6: Non, du tout. À l'époque, je travaillais sur le secteur de Luçon.
1: D'accord.
6: Donc, ville pas loin, donc non, on s'est connus comme ça, voilà. Par hasard, on va dire un peu avec des copains, quoi.
1: Ouais.
6: Grâce à des copains.
1: Bah, tu rentrais des 24 heures karting, donc j'imagine c'est un événement autour du karting, et tu as été avec des amis, elle était là-bas, si j'ai bien compris.
6: Retour, oui.
1: Ouais.
6: Retour des 24 heures, oui.
1: Et donc c'est là que les regards se sont croisés, nanana, quoi.
6: Voilà, exactement.
1: Et elle t'a accompagné à la fin de la soirée chez toi.
6: Voilà. Et puis, maintenant, ça fait 22 ans qu'on est ensemble.
1: Eh ben, c'est chouette parce que t'as tout juste 40 ans. Donc voilà, vous êtes rencontrés, vous aviez 17, 18 ans, 19 ans. C'était, début de l'âge adulte. Bon, dis-moi, tu as un côté un peu magique, un peu Harry Potter, toi. Il paraît que t'es presque sorcier. Raconte-moi ça.
6: Oui, j'arrive à trouver des canalisations d'eau dans le sol.
1: Mais avec les fameuses baguettes en cuivre, là, qu'on utilise?
6: Oui.
1: Donc on cherche de l'eau, donc tu repères toi les conduites d'eau, les puits et toutes les sources.
6: Mais avant de les casser avec les engins, ça peut rendre service.
1: Ben oui, mais c'est quand même un talon d'être, c'est ce qu'on appelle un sourcier, quoi. Bon, est-ce que tu pourras en parler avec Renaud? Oui, on va écouter Renaud parce que c'est l'artiste avec qui tu aimerais déjeuner.
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1: Renaud, fan depuis longtemps?
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6: Oui.
1: Ouais, quelle est ta chanson préférée de Renaud?
6: J'en ai plusieurs, il y a Lève Téton, il y a Morgane, il y a Lola, enfin...
1: Ouais, c'est un bon choix ça déjà. Qu'est-ce que vous feriez à manger si tu déjeunais avec lui? Parce que je me suis laissé dire que t'étais fort en grillade.
6: Ouais, ça va, je me défends pas trop mal.
1: Donc tu ferais une petite grillade, un petit barbecue, une petite plancha, un petit truc comme ça, quoi?
6: Ouais, exactement.
1: Ok, allez Thomas, nous allons jouer à présent pour t'offrir 3 points... Écoute cet extrait.
6: Ah.
1: Vous vous souvenez ça? Générique d'affaires conclues, ça existe toujours en plus, hein, l'émission. En Allemagne, qu'a découvert un homme après avoir acheté un coffre-fort d'occasion pour seulement 15 euros? Il achète un coffre-fort 15 euros en Allemagne. Qu'est-ce qu'il trouve dedans? Une tête humaine, un boa, un lingot d'or... ou la salopette mythique de déco de Valérie D'Amido. 10 secondes. Qu'y avait-il dans ce coffre? Une tête humaine, un boa.
6: Un lingot d'or et une salopette à Valérie.
0: la salopette à Valérie. Bon, tu nous as dit lingot d'or, on va rester sur le lingot d'or. Ah, t'aurais bien voulu la salopette meeting de déco. Bon, elle va revenir. C'est le lingot d'or, oui, exact. Un acheteur, donc en Allemagne, il a découvert ce lingot d'or, 250 grammes. Alors, ça vaut 33 000 euros. Voilà, eh ben, ce qu'il a trouvé. Mais alors, attends, c'est qu'il a prévenu les autorités pour le rendre.
4: Bah, il est obligé. Sinon,
0: pourquoi il est obligé?
4: Bah, parce que c'est du vol. Voilà, c'est tout. Toi, évidemment, tu l'aurais gardé.
0: Bah, évidemment.
4: Eh ben, pas moi. Allez, ça fait 6 pour Hélène, 5 pour Thomas. Et là, tout de suite. Kababouchi, aïe aïe. Alors ça, hein, 1980, les Santiago, le 501, Kate Bush, Kababouche, Babouchka, à tout de suite mes petits canards.

0: fou parce qu'elle casse tout dans cette chanson. Ça fait deux fois que tout est cassé. Vous n'entendez pas les bruits. Qu'est-ce qui se passe? Quel est le souci de Kate Bush dans ce Babouchka?
1: Eh bien, je ne sais pas.
0: Personne ne s'est posé la question ce qu'elle casse pendant la chanson. Personne. C'est un vrai sujet.
1: Jingle, je t'en supplie, Alloré. Merci.
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1: Ben oui. Nous sommes au taquet avec Hélène qui a 6, Thomas qui a 5, Hélène qui habite à Pau, Hélène qui a 2 travails, Hélène qui a 3 enfants, qui cuisine, qui... Oh mon Dieu, mon Dieu, mon Dieu. Bon, alors, mon petit chaton, ah là là là là, ça m'a fait bien rire, il paraît que t'es un petit peu notre Pierre Richard de la semaine, il t'arrive toujours des aventures incroyables. Alors, il paraît qu'une fois tu vas vendre une maison et puis t'y vas avec un diagnostiqueur. Et puis, il paraît que la maison, elle était vide. Sauf que tu tombes sur un monsieur et une dame. Hein. La dame, elle part en courant. Et puis, le monsieur discute un peu. Et puis, on se rend compte de quoi avec ce monsieur?
3: On se rend compte que c'était sa maîtresse. En fait, c'était le fils du propriétaire qui n'avait rien à faire là. Et qui était venu avec sa maîtresse, enfant qu'il n'y avait personne.
1: Se faire un petit 5 à 7. Voilà. Voilà. Du coup, quand même, parce que tu t'as quand même dit, mais parce qu'il a montré des photos de lui avec sa femme, et toi, t'as quand même dit, mais dis-donc, elle a changé votre femme quand même, hein.
3: C'est bien, ben, elle a vachement changé.
1: Ben oui, il n'était pas trop gêné quand même.
3: Et il m'a expliqué après que c'était pas ta femme.
1: Bah oui, il était un peu obligé là quand même. Ah, mais c'est bien, j'aime bien les gens comme ça qui croient que les maisons sont vides et qui vont faire des 5 à 7. Alors, mais c'est pas tout, parce que tu as quand même, il t'arrive des aventures incroyables. Tu vas donc visiter encore une maison et tu dis au client, bah écoutez, garez-vous sur le parking de Truffaut, il y a de la place. Ouais, et qu'est-ce qui s'est passé?
3: Mais quand on est revenu après la visite, ils avaient fermé le parking. Mais pour toute la nuit, du coup, ils n'ont pas pu récupérer leur voiture avant le lendemain matin.
0: C'est dommage.
1: C'est donc toi.

0: d'eau. Et du coup, t'as même pas eu le temps de dire au gars, faites attention, que le gars, il était déjà dans la douche. Qu'est-ce qui s'est passé?
1: Oui, mais en fait, là, dans cette maison, il y avait tellement de pression que la pomme de douche, elle s'est emballée et il n'arrivait pas à la récupérer, donc il est complètement trempé. Moi, j'ai dû monter dans le bac pour essayer d'attraper le pommeau et j'étais trempée aussi. Enfin bref, c'était la catastrophe.
2: Mais, on s'ennuie pas. Hein.
0: Non, mais c'est bien, j'adore, mais comme ça, ils étaient contents de voir qu'ils avaient de la pression ou pas hein. Non, mais parce que là...
1: Oui,
0: pour...
1: mais là, ils ont mis qu'un laver, c'est
0: clair. Ils ont acheté la maison ou pas?
1: Même pas.
0: Oh là là, alors voilà. Alors il y a une maison avec de la pression et même pas ils. Oh là, bon, allez. Allez, on va jouer, on va marquer 5 points de plus. Je sens que tu vas cartonner. Alors.
2: Bah, ça cartonne autant que pour vendre la maison.
0: Toujours ce côté désagréable de la personne. Alors, écoute bien, je te mets une petite chanson. Mon roi, le roi du monde, Johnny Hallyday.
2: C'est pas la plus connue, celle-là. Hein.
0: Non, mais ça parle de la paix. Et nous, on va parler de la paix, ma petite Hélène. Écoute bien. Quel animal symbolise la paix? Quel animal symbolise la paix? Top chrono, 10 secondes.
1: La colombe, peut-être.
0: Bah, il était temps quand même, la colombe. Voilà, dans la Bible, la colombe, ça symbolise l'Esprit Saint. Bon, ça apparaît vraiment comme signe de la paix, hein, parce qu'après le déluge avec Noé, il y a une colombe qui est descendue du ciel, comme ça, là, hop là. Et puis c'est surtout Picasso qui l'a popularisé définitivement avec la célèbre colombe de la paix. Te voilà. Je peux finir?
2: Non, mais je chante du. Oh,
0: tu peux...
2: le colombe de
0: oui,
2: bien,
0: mais tu
2: Mathieu.
0: Peux me laisser dire qu'elle a 11 points, merci beaucoup.
2: Non, dès qu'on
0: Hélène,
2: peut ne pas
0: bravo.
2: Parler de vos points, je vous interromps avec plaisir.
0: Ben non, on avait dit qu'on vous nous coupiez...
2: 11 points, c'est pas possible.
0: Voilà, on a dit que vous coupiez plus la parole.
2: Ah si, parce que vous marquez trop de points, voilà. C'est pas possible.
0: Allez.
2: Dès que vous parlez de points, je... Voilà, Thomas.
3: Oui.
2: Thomas, je pense qu'il est resté sur le Minitel ou l'Internet ou le truc de tout à l'heure. Tu nous entends bien, Thomas, hein? Ça va aller?
3: Oui, je vous entends.
2: Je le sens pas, Valérie. Thomas, oui, non, mais reste bien avec nous, concentré, Thomas. Oui, on est là. Hein. Alors, Thomas, tu es près de Noailles, on l'a dit, t'habites en Vendée, pour l'instant, t'as 5 points. Alors, il t'arrive un petit truc au niveau des fleurs. Un jour, tu travaillais sur la charpente d'une jardinerie. Il y avait plein de fleurs et de plantes non vendues. C'est des chrysanthèmes, d'ailleurs, on aime bien, hein, les chrysanthèmes. Du coup, on t'a proposé d'en prendre, un petit peu.
3: Oui, un petit peu.
2: Ouais. Ok, donc t'as fait quoi de ce joli bouquet?
3: Ben, j'ai voulu le ramener pour ma compagne et j'ai pas eu l'intelligence de le laisser sur le pare-brise pendant peut-être 7 heures de route ou 8 heures.
2: D'accord, sur le pare-brise du camion, de la pelleteuse, enfin de ton véhicule?
3: Non, du camion.
2: Donc, quand t'es arrivé chez toi?
3: Ben, le bouquet était tout fané.
0: Ah oui. Bah oui, c'est-à-dire en plein soleil sur le pare-brise.
2: Les roses étaient mortes. Ta femme a fait la tête, il paraît que Coralie, t'es pas contente, hein.
3: Bah, pas vraiment. J'ai cru que j'allais prendre le bouquet dans en pleine tête, mais.
2: En parlant de tête, tiens, le coup de boule de Zidane, vous souvenez? Ça, c'était lors de la finale de la Coupe du Monde 2006.
0: Bah oui, mais le monsieur, il avait dit des choses horribles.
2: Ah, Materazzi, je crois, c'est ça. Alors, Thomas, toi, t'étais chez un oncle agriculteur, et pour l'occasion, qu'est-ce que vous avez fait pour encourager l'équipe de France?
3: Eh ben, en fait, mon oncle avait des oies blanches.
2: Ouais.
3: Et avec le produit qu'on se sert à vacciner les vaches, en fait, pour les identifier une fois qu'elles sont vaccinées, on leur met comme un rouge à lèvres sur la tête. Ou, voilà.
2: Tu les as maquillées, en gros. Tu as maquillé les oies.
3: En fait, on a peint les oies côté France et côté Italie.
2: Ok, j'ai compris. Bon, elles devaient être très belles. Ça ressemblait plus à rien, a priori.
3: Oui. Après, quelques mois après, il a plu et
2: j'imagine, bien sûr.
0: Pauvre petite bête.
2: Allez, jouons pour tenter de marquer 5 points. Question cash, il n'y aura pas de proposition, donc sois attentif et tente de répondre, je te le souhaite. Par quel acronyme désigne-t-on le type de voiture haute sur roue proche d'un 4x4? Top chrono, 10 secondes. Un acronyme qui désigne le...
3: SUV.
2: Tu m'as dit un SUV. Le type de voiture haute sur roue proche d'un 4x4. Sport Utility Vehicle. Oui, c'est un SUV, type de voiture surélevée entre la berline et le 4x4. Bravo, c'est 5 points de plus, c'est bien.
0: Alors,
2: Thomas.
0: 10 pour Thomas, 11 pour Hélène. Et là, tout de suite, vous écoutez ici et vous vous dites, mon Dieu, mais qu'allons-nous faire? Eh bien, je vais vous emmener

en Corse. Oui, parce que figurez-vous que Francis Cabrel et Affiletta ont repris Petite Marie, mais en Corse. Et ça, c'est magnifique. Corso, mezzo, à tout de suite. Vous écoutez ici. On vous aime.

0: Laura Mariuccia, qui est Petite Marie en Corse, à Filetta et Francis Cabrel, avec un concert avec votre radio ici prévu au Vélodrome de Marseille. Ce sera le 23 mai. 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
1: Et là, maintenant, tout de suite, après cette magnifique auto-promo,
0: oui,
1: c'est la réclame.
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1: Ici, nous sommes avec Hélène qui a 11 points, Thomas qui a 10 points. Donc, vous savez tous que vous allez devoir vous battre à main nue dans l'octogone du kiff pour gagner avec le bingo, hein, ma petite Hélène chérie.
4: Ouais, je suis prête.
1: T'es prête? C'est bien, ça c'est magnifique, j'aime entendre ça. Pour t'encourager, je vais quand même te mettre un petit Dalida.

0: parole avec, avec notre ami Alain Delon. Mmh. Alors, tu chantes ça en karaoké aussi?
1: Oui.
0: Mmh. Eh ben, c'est bien.
1: J'aime bien.
0: Alors, écoute bien, c'est simple. Je vais te donner le thème de mon petit bingo. Tu auras 10 secondes à mon top chrono pour me donner un maximum de policiers, détectives, donc les policiers ou les détectives qui sont célèbres, que ce soit au cinéma, dans la littérature ou même dans la vraie vie, parce qu'on a quand même eu des grands policiers dont on connaît les biographies. Donc, un max de policiers, détectives, célèbres, cinéma, littérature ou vraie vie. Attention, top chrono, 10 secondes.
1: Sherlock Holmes, Hercule Poirot, Arsène Lupin, Columbo, Monk, Descartes, Maigret, Bourrel...
0: Eh ben, t'en as 8, Bourrel, les 5 dernières minutes.
1: Bah,
0: il y avait Derrick, il y avait l'inspecteur Harry, il y avait Benoît Blanc, Miss Marple, Adèle Blanc-Sec, Jessica Fletcher. Tu m'en as donné 8, c'est magnifique.
2: Ah oui, ça nous met un bon petit coup de pression, ça, dis donc. Thomas.
3: Oui, un sacré coup là.
2: Ah bah oui quand même là, parce que ok, t'es pas mal, t'es à 10, elle a 11, mais là sur notre bingo, elle a marqué 8 points. Alors pour encaisser les 10 points et être avec nous vendredi, avoir une petite chance, faut que tu marques 9 points. Est-ce que tu te sens capable de... Ah, c'est une réponse par seconde quoi, 9 points sur 10 secondes.
0: Écoutez,
2: c'est compliqué.
0: Allez-y, bon, bah, encouragez-le et allons-y.
2: Bon bah allons-y, alors pour l'encourager, on a du ACDC si vous voulez. Ah bah voilà.
0: Meilleur concert de ma vie au Stade de France.
2: Bien sûr. Ouh. Meilleur public, Valérie Gabilon. Évidemment.
0: Non, Thomas. Moi j'étais backstage.
2: Ah, t'étais backstage?
0: Parce que je les interviewais.
2: Mais toi t'es une star en fait.
0: Mais non, j'étais journaliste, mon chat.
2: Oui, bah, enfin, t'es quand même une star.
0: Alors.
2: ACDC, dis donc Thomas, j'ai tout donné là. J'ai tout donné avec ACDC.
0: Allez, c'est parti.
2: Allez, donc on y va. 10 secondes pour citer un maximum de bandits, de brigands, de méchants célèbres, que ce soit dans le cinéma, la littérature ou bien, Valérie l'a dit, dans le réel. Top chrono, 10 secondes, les bandits, les brigands.
3: Mesrine,
2: alors Al Capone, Mesrine, eh oui, les Raptou, Bonnie and Clyde, la bande à Bono, les Dalton, Dark Vador, le Joker ou encore Moriarty dans Sherlock Holmes. Bon, il n'y en a que deux. Tu as compris, Thomas, que malheureusement, ça ne suffira pas.
0: Bien, tu as compris, ma petite Hélène, que c'est toi qu'on retrouvera vendredi pour Bravo. Tenter de partir pour 4 Super. Personnes à Foura. Donc, ça sera
1: Super,
0: magnifique.
1: Merci beaucoup.
0: Voilà, tu iras au camping 3 étoiles, le Cadoré. Tu dîneras au restaurant le 31 à Foura. Et puis, peut-être que tu apercevras le père Fouras, parce que nous irons autour de Fort Boyard.
2: J'ai une aînée.
0: Voilà, la compagnie Interil vous fera faire une petite croisière. Et ça, c'est bien. Et si vous ne gagnez pas ça, cher ami, vous gagnez évidemment.
2: La machine Malongo, bien sûr, 32 dosettes, 6 verres en verre, éco-responsable, ça vient de Nice.
0: Bravo Hélène, bravo Thomas. Je remercie Céline à la réalisation et Laurie à la technique. Maître Coupez au savoir et Laura au standard. La petite personne Eric Bastien
2: embrasse.
0: Avec ses vannes.
2: Merci Valérie.
0: Je vous embrasse tous un par un, je vous aime fortement et puis à demain.
2: Bonjour Wendy Bouchard.
4: Hello. Bonjour chers amis, bonjour à tous les deux. La personne que je reçois à 13h15, je vous l'estimais beaucoup, je le sais. Il s'agit d'Enora Malagré.
0: Oh.
4: Une consoeur, journaliste, auteure aujourd'hui qui se bat depuis des années pour faire entendre la voix des femmes qui ne peuvent pas avoir d'enfants ou qui renoncent, qui ne veulent pas en avoir non plus. Voilà, face aux injonctions de la natalité, de la maternité, Enora nous en dit plus dans un livre. Pourquoi t'as pas d'enfants?
0: Eh ben c'est magnifique, c'est la question qu'on partage.
4: Je vous embrasse, amis, à demain. Ciao.
0: Salut.
4: Merci.
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0: Ah oui,
2: c'est l'heure des lasagnes.
0: Il est 13h, on vous aime tous.
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4: Bonjour à tous, merci d'être à l'écoute de Ma France. On vous parle du premier procès dans le scandale des animateurs périscolaires à Paris, avec des faits commis il y a un an et demi pour le premier prévenu jugé aujourd'hui. Des actes, des agressions sexuelles, du harcèlement commis sur des fillettes de l'école publique. L'audiovisuel public est en crise, dénonce le député Alloncle dans son rapport très critique sur la gestion financière de certaines antennes. Il veut réduire par exemple de 3/4 le budget des jeux. dans cette enseigne de France Télévisions. Les réactions sont nombreuses. Tout ça pour ça, tacle la patronne de France Télé, Delphine Ernot. Quant au Premier ministre, il dénonce un rapport passé à côté de l'essentiel. Au cœur de vos régions, la mort de deux militaires dans la Maine cette nuit lors d'un exercice de plongée à Angers. Les affrontements entre festivaliers et gendarmes lors du Technival de Cornus dans le Berry. Une carte carburant, vous en parle également, offerte par une commerçante du Vaucluse. Et puis 13h15, dans Ma France, je reçois Enora Malagré, animatrice, chroniqueuse, auteure. Elle raconte son combat contre l'endométriose depuis quelques années et publie « Pourquoi t'as pas d'enfant ?», un livre comme porte-voix de femmes qui renoncent à être mères ou qui ne le veulent pas. Un cri du cœur face au réarmement démographique d'Emmanuel Macron. Et on commence cette édition avec le premier procès qui s'ouvre aujourd'hui et qui éclaire, hélas, le scandale des violences dans le périscolaire parisien. Nicolas G est poursuivi pour harcèlement sexuel sur 9 enfants et pour agression sexuelle sur 3 écolières de CM2. L'animateur appelait ses fillettes avec des mots doux, leur intimait des câlins forcés, leur racontait des histoires d'horreur en détaillant des scènes de viol. Ces faits ont été commis en octobre 2024 à l'école Titon, dans le 11e arrondissement de Paris, et dénoncés par ses enfants. Pierre est le père d'une des jeunes victimes et il témoigne au micro de Mathilde Lemaire.
6: Dans cette histoire, chaque étape en fait est jalonnée d'institutions et de professionnels dont on attend qu'ils soient au rendez-vous de leur mission. Et je pense que le procès va être aussi une étape dans la cicatrisation. Pendant un an et demi, on n'a pas compris le mal-être de notre fille. Elle avait très clairement un imaginaire qui était pollué par de la sexualité, de la violence. Le prévenu, j'aurais besoin de lui dire, parce qu'il n'a manifestement pas très bien compris, qu'il a abîmé ses enfants.
4: Coralie Moreau, vous êtes pour nous, pour ici, devant le tribunal correctionnel de Paris et vous allez suivre dans quelques minutes ce premier procès donc d'une longue liste pour cet animateur parisien de l'école publique qui risque gros. Un procès un peu particulier, Coralie, parce que ici on ne parle pas d'enfants de maternelle comme victime, comme dans la plupart des dossiers du périscolaire, mais d'élèves de 10 ans qui étaient donc en classe de CM2, Coralie.
7: Oui, et c'est bien le courage de ces fillettes qui a permis de mettre au jour les agissements de l'animateur, des enfants sensibilisés à leur âge au harcèlement sexuel. Nous avons toujours dit à notre fille de ne pas avoir peur de parler, me confiait une des mamans des victimes. Face aux mots, aux gestes inappropriés, extrêmement choquants même parfois, les 9 amies se sont concertées et ont trouvé la force de pousser la porte du bureau de la directrice. Un acte difficile car le quadragénaire était la personne la plus appréciée de l'école. Tout de suite, elles ont été entendues et l'animateur suspendu. Ce qu'attendent les familles aujourd'hui, c'est bien sûr une condamnation, mais surtout que leurs filles entendent de la justice, qu'elles ont parfaitement agi. Un message nécessaire aussi pour les autres victimes. Ce procès doit également interroger un système défaillant pour l'une des avocates des parties civiles qui dénonce « cet homme devait agir depuis longtemps et personne n'a repéré les faits ni protégé les enfants ». Pour l'audience, le huis clos a été demandé.
4: Coralie Moreau devant le tribunal correctionnel de Paris. Merci à vous. Il faut sauver l'audiovisuel public, lui laisser encore une chance de mieux gérer l'argent des Français en cohérence avec des programmes, une neutralité, une exigence de services publics à la télé comme à la radio. Voilà ce que dit dans les grandes lignes le rapport publié ce matin, rapport voté la semaine dernière et porté par le député ciotiste Charles Alloncle qui se défend de vouloir privatiser les grandes chaînes mais qui continue avec ce rapport de faire couler beaucoup d'encre. 400 pages publiées ce matin, près de 80 recommandations qui suscitent depuis quelques heures, Nicolas Joly, de très importantes réactions.
2: Oui, à commencer par la présidente de France Télévisions, Delphine Ernot, qui dénonce une vision de la télé publique, je cite, élitiste, éloignée des familles et des publics les plus populaires, le plus grand plan social de l'histoire culturelle française, dit-elle. L'objectif affiché, c'est de faire 1 milliard d'euros d'économies. Ça passerait par des suppressions de chaînes pour France 4 et France TV slash, disparition de MOOV côté radio, France 2 et France 5 seraient fusionnés au profit d'une grande chaîne généraliste, France Info Télé, France 24 serait aussi regroupé, mais pas de privatisation comme le propose le Rassemblement National qui soutient ce rapport. Écoutez Laure Lavalette, députée RN du Var.
8: Nous demandons la privatisation de l'audiovisuel public, sauf des antennes régionales. Nous garderons évidemment ce qu'il y a en métropole avec TV5 Monde. Je ne doute pas, je vais vous dire qu'on trouverait acheteurs assez rapidement. Regardez quand TF1 a été privatisé, ils ont d'ailleurs mieux marché que quand ils étaient dans le service public. Donc je ne doute pas qu'il y aura des acheteurs.
9: pour le Premier ministre Sébastien Lecornu. Ce rapport passe à côté de l'essentiel. C'est une occasion manquée, mais des réformes seront nécessaires, précise-t-il. Ce rapport intègre également les 40 propositions de Jérémy Patrilletus, le président de la commission, membre du parti Horizon, qui plaide notamment pour une gouvernance commune entre Radio France et France Télé. Erwan Balanan, député Modem du Finistère et membre de la commission, prépare quant à lui un contre-rapport avec des propositions.
10: Par exemple, avoir une grande réflexion de la place du numérique, parce que l'audiovisuel public, c'était la radio, initialement, ça a été la télé, et aujourd'hui, nous avons l'émergence des plateformes. Comment, sur ces plateformes et comment, sur le numérique, l'audiovisuel public français continue ce travail qu'il a toujours fait de transmettre des informations, de divertir et de permettre aux Français d'accéder à la culture.
9: Il compte publier ce contre-rapport d'ici cet été.
4: Voilà pour ce dossier enquêté et raconté par Nicolas Joly pour ICI. Un bateau de croisière de luxe attend toujours son sort au large du Cap-Vert, à bord du navire, 149 passagers confinés, dont 5 Français en quarantaine, après la mort de 3 personnes infectées par un antivirus transmis par les rongeurs qui peut provoquer de graves syndromes respiratoires. Une 4e personne se trouve toujours en soins intensifs à Johannesburg, en Afrique du Sud. L'Espagne pourrait accepter un accostage aux Canaries, Marie Mollet, mais rien n'est sûr encore à l'heure où nous parlons.
11: Oui, le MV Ondus ne sait toujours pas sur quelle côte il pourra accoster. Ce matin, pourtant, l'Organisation mondiale de la santé avait communiqué. L'Espagne, disait-elle, a donné son feu vert pour que le navire débarque sur l'archipel des Canaries. Là, les malades à bord pourront être pris en charge. Mais il y a quelques minutes, démenti du ministère de la Santé espagnol. En fait, aucune décision définitive n'a été prise. Elle dépendra des données épidémiologiques recueillies sur le navire. Ensuite, nous déciderons quelle escale est la plus pertinente, pas avant. De communication, donc. Alors que l'OMS a relevé le nombre de cas d'antivirus recensés, 2 cas confirmés en laboratoire, 5 suspectés. La transmission interhumaine est envisagée, même si l'OMS tente aussi de rassurer. Le risque pour le grand public est faible, a dit ce matin une porte-parole. Il ne s'agit pas d'un virus qui se propage comme la grippe ou le Covid-19, dit-elle. C'est très différent.
4: Marie Mollet, retour en France avec ce drame à Angers. 2 militaires de 24 ans et de 30 ans sont morts cette nuit dans un accident de plongée lors d'un exercice organisé dans la Maine. L'un de ces hommes appartenait au régiment de l'Audin, dans le Gard, et les circonstances de leur mort restent floues, Raphaël Aubry.
12: L'exercice débute vers 23h hier dans la rivière. Selon le procureur d'Angers, Éric Bouillard, c'est vers 2h du matin que le contact est perdu avec les 2 plongeurs. Des recherches sont engagées. Ils sont retrouvés puis sortis de l'eau par les pompiers. En arrêt cardio-respiratoire, les secours ne parviennent pas à les réanimer. La mort des 2 militaires est constatée à l'hôpital vers 4h30 du matin, toujours d'après le procureur. Selon les premiers éléments, les militaires auraient été coincés dans la cavité d'une pile d'un pont qui traverse la Maine, comprenait un pilier pour supporter l'ouvrage. Le parquet d'Angers s'est dessaisi de l'enquête ce matin au profit du parquet de Rennes, qui a la compétence militaire. Elle est confiée à la brigade de recherche de la gendarmerie d'Angers. Contactez le 6e régiment du génie installé dans la ville, dont était rattaché l'un des 2 plongeurs, nous dit qu'il prévoit de communiquer dans la journée.
4: Et toutes ces informations, les précisions en temps réel à retrouver également sur notre application et notre site ici.fr. Dans le Berry, la musique a cessé à Cornus sur le terrain militaire illégalement occupé par un Technival. Cette nuit, des festivaliers s'en sont pris aux forces de l'ordre à coups de mortiers, de balles de pétanque et de voitures béliers. 2 gendarmes ont été blessés légèrement lors de ces affrontements. Ce matin encore, 200 voitures étaient présentes sur le site. Le journaliste français Christophe Glaise, détenu en Algérie depuis son arrestation en mai 2024, est condamné à 7 ans de prison pour apologie du terrorisme, renonce finalement à son pourvoi en cassation. Sa mère et son beau-père espèrent que cet acte fort entraînera la clémence du président Tebboune et donc une possible grâce. En attendant, il continue à se mobiliser et compte sur le mondial de foot en juin et en juillet pour être soutenu dans leur demande de libération. Sylvie et Francis Godard, maman et beau-père donc du reporter français, étaient ce matin sur France Inter.
13: C'est pour nous un événement capital. On y travaille avec Reporters sans frontières pour mobiliser tous les journalistes sportifs au niveau international. Maintenant, on a fait une mobilisation très forte avec les journalistes sportifs en France. Maintenant, il faut que ça dépasse les frontières de la France. Et je le répète, Christophe, c'est un journaliste sportif spécialiste du football. Moi, je ne peux pas envisager qu'il ne soit pas sorti pour assister aux différents matchs. de la France et de l'Algérie.
14: Il est bien clair que ça serait vraiment une ombre portée sur cette Coupe du Monde si elle devait se tenir avec un journaliste sportif, français en l'occurrence, interné. Donc là-dessus, on ne laissera pas passer, on le fera savoir. Ça internationalise la question.
4: À l'étranger, toujours, le régime des mollahs iraniens continue de contrôler le détroit d'Ormuz et donc de provoquer une flambée des prix du pétrole en dépit d'un cessez-le-feu entre l'Iran et les États-Unis décrété le 8 avril. Les Émirats arabes unis ont annoncé ce matin avoir été visés par 4 missiles iraniens, des frappes qualifiées d'inacceptables par Emmanuel Macron qui met en garde contre une nouvelle escalade militaire dans le Golfe. Hier, Donald Trump a lancé une nouvelle opération pour débloquer ce détroit. Un mot de sport avec demain soir le match de Ligue des Champions que toute l'Europe attend. Match en demi-finale retour, Bayern-PSG, un but d'avance pour les Parisiens. La semaine passée, lors de cette rencontre folle avec 9 buts inscrits par les deux équipes, 3000 supporters du PSG vont prendre la route à partir d'aujourd'hui pour la direction donc du Bayern Munich. Et puis on a appris il y a quelques instants la mort de l'actrice Chantal Nobel, 77 ans. Elle était devenue dans les années 80 vedette pour son rôle dans le feuilleton Château Vallon. En 1985, un terrible accident à bord de la voiture de Sacha Distel la plonge plusieurs semaines dans le coma. Handicapée à 80%, elle ne pourra jamais reprendre sa carrière. Chantal Nobel vivait à Ramatuelle, où se tiendront jeudi ses obsèques dans l'intimité.
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4: Au cœur de vos régions et face à la crise du pouvoir d'achat raboté par le prix des carburants, je vous en parlais, nous suivons les initiatives lancées par cette commerçante du Vaucluse à Orange, à Bolène, à Vaison-la-Romaine. Elle gère 3 boutiques de prêt-à-porter baptisées Jessie Mode et offre depuis quelques jours une carte carburant de 15 euros, des 150 euros d'achat. C'est un geste qu'apprécient ses clients dans ce contexte économique compliqué. Dimitri Morgado pour Ici Vaucluse.
15: L'offre est placardée un peu partout dans la boutique. Derrière sa caisse, Jessica Boudon attend les clients.
16: On a entendu l'idée, c'était des hôtels ou des campings qui avaient mis ça en place pour une nuit. Donc on s'est dit, oui, pourquoi pas nous aussi en fait. Parce que nos clients, on crée un lien avec eux et on se doit de les aider.
15: L'opération a un coût pour la patronne, mais elle l'assure, elle ne fait pas ça pour se faire de la publicité.
16: Honnêtement, nous, c'est peut-être pas le but qu'ils achètent plus chez nous, mais en tout cas, c'est de les récompenser.
15: L'initiative est en place depuis moins d'une semaine et les cartes carburant partent comme des petits pains.
16: On a déjà écoulé notre premier stock, donc là, je viens de passer la seconde commande pour pouvoir satisfaire la demande client.
15: Les clients, justement, qu'en pensent-ils ? Devant la boutique, Eva valide complètement.
17: C'est assez inédit et je trouve que c'est plutôt avantageux.
15: Derrière elle, Pauline, qui pourrait même se laisser tenter.
18: Non, pourquoi pas ? Allez, ça peut être intéressant d'aller voir, justement, d'aller voir ce qu'elle propose.
15: À l'intérieur, Fanny regarde les vêtements, mais elle, en revanche, ne compte pas dépenser 150 euros.
18: Bah, pourquoi pas, pour les gens qui peuvent se le permettre, pourquoi pas ?
19: Vous, ça reste un seuil encore un petit peu élevé.
18: Oui.
15: Cette opération, pour celles et ceux qui veulent en profiter, se termine à la fin du mois de mai.
4: Merci Dimitri. Sur vos terres encore, vous l'avez éprouvé. Le mois d'avril a été l'un des plus secs enregistrés en France depuis 1959. Et les pluies qui reviennent cette semaine ne seront pas suffisantes, Olivier Aymont, pour inverser la tendance.
20: Cannes, Nice ou Le Mans, ces trois villes n'ont pas reçu une goutte d'eau le mois dernier. Sur les départements de l'Aisne, des Hauts-de-Seine, de la Marne, de la Seine-et-Marne, de l'Yonne, de la Nièvre et du Var, ce mois d'avril a été le moins arrosé en plus de 60 ans de mesure. Et si on change encore d'échelle, sur l'ensemble de l'Hexagone, le déficit en pluie a atteint 70% ces dernières semaines. Il n'y a que le Massif central, la Haute-Corse et les Pyrénées qui ont connu un mois d'avril où le parapluie a été régulièrement nécessaire. Couplé à des températures moyennes plus de 2 degrés au-dessus de la normale, ce manque d'eau a entraîné l'apparition de premiers feux de forêt, avec des sols très secs, pas très propices aux semis agricoles, équivalent à ce qu'on connaît normalement en juin, dit Météo France, qui espère que la pluie qui a fait son retour ces jours-ci permettra de compenser, au moins en partie, ce début de printemps bien trop estival.
4: Enfin, vous en parlez hier, Paul Sexas, 19 ans, nouvelle coqueluche du public français, prendra bien le départ de la Grande Boucle en juillet. Le directeur du Tour, Christophe Prudhomme, dit ne pas avoir vu un tel élan d'engouement et d'euphorie depuis Bernard Hinault. Et en Ardèche, Chloé Martin a rencontré certains passionnés qui, sur ses routes, ont vu Paul Sexas se révéler il y a 2 mois maintenant avec l'une de ses premières victoires.
11: Chacun y va de son pronostic.
3: Je pense qu'il sera au minimum sur le podium.
21: Il peut finir deuxième. Derrière Pogacar, c'est le meilleur. Hein.
11: Les collègues de Fabien, qui ne suivent pourtant rien au cyclisme, lui en parlent déjà de ce Paul Sexas, ce polo même qui réveille les espoirs des Français après 41 ans sans victoire tricolore. Et ici, plus qu'ailleurs, on se réserve le droit d'être chauvin.
21: Il est de Lyon, donc il est un peu de la région. Mais...
3: Effectivement, à chaque fois qu'on passe dans le Val d'Enfer ou dans la montée de la carrière, on se rappellera de cette course et des premières grosses performances de Paul Sexas.
11: Car Juan y était au championnat d'Europe où Paul Sexas finit 3e en battant le record de la montée du Val d'Enfer et à la Fonardèche classique qu'il a remporté.
3: Quand on voit la vitesse à laquelle il monte et quand on sait les kilomètres qu'il a déjà dans les jambes à ce moment-là, oui, c'est très très impressionnant de le voir monter. Ouais.
11: Le même parcours imaginé par les organisateurs des boucles de Romardèche. Guillaume Delpech en est le président fondateur.
22: C'est une fierté et puis à chaque fois qu'il est amené à briller, ça nous permet nous aussi d'avoir un éclairage. On espère prendre la roue de Paul Sexas et continuer à grandir nous aussi comme lui va le faire sur le plan sportif.
11: En espérant un jour le revoir sur les routes de Dromardèche avec, dans sa besace, une victoire sur le Tour de France. 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
4: Dans Ma France, ce sont des témoignages de femmes très forts, éclairants, humains, vivants que nous partageons à midi. Leurs paroles sont importantes pour ne pas juger, pour ne pas cataloguer, ne pas offenser non plus. Et vous leur donnez la possibilité de s'exprimer sur ce choix de la non-maternité. Bonjour Enora Malagré.
23: Bonjour.
4: Ravie de vous accueillir, vous qui nous proposez avec délicatesse un recueil d'histoires, éclairé par la vôtre Enora, avec ce titre « Pourquoi t'as pas d'enfant ?» Parce que c'est une question qui peut faire mal, et c'est une question qu'on vous a souvent posée.
23: Oui, un peu trop, alors qu'il n'est pas malveillante, hein, bien sûr. J'ouvre un peu des pistes pour qu'on puisse en discuter ensemble, justement, et savoir pourquoi cette phrase, elle peut réveiller des parcours de souffrance, parfois. Et puis, elle peut aussi imposer à celles qui n'en ont jamais voulu, de se justifier. Oui. Parfois, on n'a pas envie de se justifier. Et puis, c'est une question qu'on pose davantage aux femmes qu'aux hommes. C'est ça aussi qui est un peu étonnant. Donc, c'est pas qu'il ne faut pas la poser, c'est qu'il faut faire attention en la posant.
4: Bah, en l'occurrence, ce fut pas un choix pour vous de ne pas avoir d'enfant, mais un renoncement après des années de lutte contre l'endométriose. Votre témoignage ces dernières années a été très fort, très éclairant. Vous avez été beaucoup de femmes, je pense, Enora Malagré. Et moi, ce qui m'a beaucoup sensibilisée, fragilisée et émue au démarrage de cet ouvrage, Pourquoi t'as pas d'enfant, c'est que vous nous rappelez des mots qui vous ont, vous, percuté en plein cœur. Ceux de notre président. Emmanuel Macron, lorsqu'il se lance dans sa sémantique du réarmement démographique. Et vous lui répondez, dès votre avant-propos, que ce ton viriliste vous a atteint.
23: Oui, je s'ai pris comme un uppercut, ça m'a beaucoup émue. Je me suis sentie d'un coup la femelle défaillante, celle qui ne participait pas à l'effort de la nation. Puis c'était un champ lexical aussi un peu belliqueux, que j'ai trouvé pour le moins maladroit. Alors c'est une tradition très française que de se mêler du ventre des femmes. On est dans une politique nataliste depuis toujours. Alors certes, on fait moins d'enfants, mais il n'est pas encore temps de paniquer. D'ailleurs, j'interviewe un grand démographe, Hervé Lebras, dans ce livre qui nous l'explique, qu'il n'est pas temps de s'alarmer. Donc j'ai trouvé ça un peu effectivement maladroit de la part d'un président de la République qui, de surcroît, lui, n'a pas d'enfant.
4: Ben oui. Alors il a annoncé dans la foulée un plan fertilité, mais les mots ont été dits et trop belliqueux pour vous. En effet, c'est un message qui vous a exclu, comme il a pu exclure de très très nombreuses femmes en France.
23: Oui, j'ai partagé vraiment mon chagrin qui s'est transformé en colère avec d'autres femmes qui, comme moi, n'ont pas pu ou celles qui n'en ont jamais voulu. Et on est arrivé au même constat. Oui, ce sentiment d'exclusion.
4: Dans une société, écrivez-vous, la maternité est totem où l'utérus est à la fois outil et icône. Que fait-on de celles pour qui la vie ne passera pas par là? Et ce sont à ces femmes que vous donnez la parole, précisément, à Enora Malagré. Vous en avez choisi quelques-unes. Ces femmes sans enfants qui dérangent encore. Pour vous.
23: Alors, qui dérange, je ne sais pas, mais qui sont en tout cas très invisibilisés encore. Ça change, mais c'est très lent. Et puis, il y a cette image vraiment assez... qui persiste, c'est celle de la vieille femme à chat, vraiment, qui va terminer un peu toute seule. Et puis, c'est encore une fois, une femme qui n'a pas d'enfant, c'est louche. On imagine qu'elle n'a pas réussi sa vie sentimentale. On l'imagine très égoïste, forcément carriériste. Encore une fois, les hommes ne subissent pas en fait cette image là.
0: Oui.
23: Donc c'est ça que j'ai questionné en fait.
0: Oui, et puis il y a beaucoup de jugements derrière un sujet sociétal avec beaucoup de dimensions derrière. Mmh. C'est ça qui est très intéressant aussi en vous écoutant. Vous avez documenté vraiment cette réflexion d'abord avec un documentaire précisément. Mmh. Magnifique. Pourquoi t'as pas d'enfant et désormais, dans cette déclinaison, dans ce livre, vous donnez la voix aux femmes sans enfants. Alors, je voulais justement réveiller chez vous, chers auditeurs, un extrait que j'ai trouvé très parlant aussi dans ce documentaire, autour d'une artiste que vous aimez beaucoup, Enora Malagré, qui vous a raconté son histoire, ses mots, aussi ce mot qui a guidé sa vie, Marianne James.
1: Libre, absolument libre. J'ai envie, je fais, j'ai pas envie, je fais pas. Avec un enfant, c'est pas comme ça que ça se passe. J'ai pas envie, je fais quand même. L'enfant, c'est moi, donc je ne veux pas d'enfant.
23: Vous êtes votre propre enfant ?
1: Ouais, l'enfant, c'est moi. Et tout ça, j'ai fini par mettre des mots dessus, avec mon psy, s'il vous plaît.
23: Mm-hmm.
1: Sur les enfants, je les adore. J'ai fait un spectacle pour enfants qui s'appelle Tati Jambon. Les petits m'aiment beaucoup parce qu'il y a quelque chose du doudou. L'idée de la rondeur et d'avoir les enfants sur soi, de s'en amuser et de faire do, tu sais, avec toute la rondeur partout. Ça fait comme un waterbed pour eux. Donc moi, je m'entends très bien avec les mots.
23: Mais pour autant, ça ne vous a pas donné envie d'avoir des enfants ?
1: Non, moi, je voulais pas ça.
0: Voilà, on peut, il est magnifique cet extrait. On peut aimer les enfants, mais ne pas en avoir. Elle dit plusieurs choses très importantes, Marianne James, aussi l'accompagnement. Elle parle de son psy. Ça, qu'on ne puisse pas avoir d'enfants, qu'on n'en veuille pas, c'est important de le formuler. De le dire, d'être accompagnée à un moment donné, Nora Malagré.
23: Pas forcément, parce que c'est pas une maladie. Mmh. Donc en fait, elle a choisi d'être accompagnée psychologiquement parce qu'elle avait des réponses à s'apporter à elle-même. Mmh. Moi, je l'ai fait aussi parce que moi, j'ai été très malmenée par des PMA qui n'ont pas été jusqu'au bout, des parcours médical assistés, par de nombreux arrêts naturels de grossesse. Mais il y a aussi des femmes qui n'ont jamais voulu d'enfants, qui n'ont pas besoin d'accompagnement psychologique parce que c'est complètement admis et complètement assumé. Ce qui était important dans ces paroles que j'ai interviewé, c'est vraiment ce côté affranchi, libre. Moi, j'étais très obsédée, par exemple, par la transmission. Elles m'en ont débarrassée. On peut aussi ne rien transmettre et tout va bien. Mm-hmm. J'avais peur de finir seule. Eh ben non, je vais pas forcément finir seule, comme je vous l'ai dit, dans un EHPAD avec personne qui vient me rendre visite.
0: Oui.
23: S'affranchir aussi de la notion de culpabilité, parce qu'on nous culpabilise beaucoup quand on n'a pas d'enfant. D'où la question, et pourquoi t'as pas d'enfant ? Comme si c'était vraiment quelque chose de bizarre, encore une fois, et de pas normal. Donc c'est tout cela, en fait, que ça m'a appris. Ça a été thérapeutique, moi, pour moi, et ce documentaire et ce livre.
0: Bien sûr, avec ce fil rouge, et que vous commencez à en parler, Nora Malagré, on peut laisser une trace autrement.
23: Eh oui.
0: Sans avoir besoin de se justifier.
23: Il y a différentes sortes de transmissions, différentes sortes aussi de maternité, je dirais.
0: Mmh.
23: L'idée, en tout cas, c'était de faire ce deuil de la parentalité, puisque c'est quand même quelque chose qui est encore très profondément ancré dans notre société. On a l'impression qu'on a un peu loupé sa vie si on n'a pas d'enfant.
0: Bien sûr. Alors, il y a quand même une jeune génération, écrivez-vous, de féministes qui bousculent et qui vous ont bousculé vous-même, mais elles vous ont fait bouger, justement, aussi sur ces paramètres un peu particuliers. Par exemple, vous avez rencontré des femmes qui ont fait le choix de la stérilisation, qui se sont légaturées et les trompes pour ne pas tomber enceinte, alors que vous, justement, vous aviez ces appels de ventre, etc. Et vous avez, ça vous l'expliquez aussi dans le documentaire et dans le livre, ces femmes-là, certains peuvent les trouver un peu jusqu'au boutiste. C'est d'ailleurs le terme que vous employez.
23: Bah
0: et
23: oui,
0: vous avez eu cet échange.
23: Bah oui, même moi, pour moi, ça n'a pas été simple à accepter, moi qui m'accroche à un utérus qui ne me sert plus à rien.
0: Ouais.
23: Là, d'un coup, j'ai trouvé que c'était, oui, peut-être un peu trop. Mais c'est super, en fait, de se remettre en question là-dessus. Alors, ça ne veut pas dire que j'adhère complètement. En tout cas, je me suis posé la question de pourquoi vont-elles si loin? Et leurs réponses m'ont éclairée, voilà. En tout cas, l'échange, je l'ai trouvé extrêmement riche. Il faut l'écouter aussi, cette jeune génération qui va jusque-là, justement. Cette jeune génération qui a un petit peu moins envie d'avoir des enfants. Pourquoi ? Bah parce qu'il faut bien le dire aussi. On parlait de Monsieur Macron tout à l'heure. Est-ce qu'on met aussi les choses, est-ce qu'on met en place suffisamment de choses pour accueillir les enfants qu'on nous demande tant ? Le service public va mal, il n'y a pas de place en crèche, les hôpitaux vont mal, etc. Est-ce qu'on fait en sorte que la France puisse accueillir ses enfants ?
0: Ouais, mais c'est très intéressant.
23: Et puis l'écologie aussi qui fait un peu peur.
0: Bien sûr.
23: Et puis les gens n'ont plus de sous. Est-ce qu'on a encore la capacité d'avoir des enfants comme on le voulait avant.
0: Vous donnez de la légitimité, Nora Malagré, avec ce livre, ce documentaire avant ce livre, aujourd'hui, qui sort aux éditions Le Duc, Pourquoi t'as pas d'enfant, de la légitimité, du crédit, de l'attention aux femmes sans enfants. Et c'est un discours qui, année après année, devient d'ailleurs plus facile à entendre, qui se détabouise, et vous y contribuez. Ça fait partie un peu de vos missions, vous qui êtes journaliste, animatrice, vous êtes sentie investie finalement aussi d'une parole.
23: J'ai pas tellement. Moi, ça fait 10 ans que je parle de ça. À l'époque, quand j'ai commencé à parler des femmes, personne, mais pas même les journalistes. Hein. J'appelais des copains journalistes. Est-ce que je voudrais pas qu'on parle de ça? Non, ça me paraît un peu niche. Aujourd'hui, je suis contente que les gens s'emparent aussi de ce sujet. Mais moi, ça fait 10 ans que je suis dessus. Je me dis, mais c'est pas possible. Pourquoi est-ce que personne n'en parle? Donc, j'ai pas eu tellement le choix parce que moi, c'était chevillé au corps. Enfin, je veux dire, ça fait partie de mon histoire. Mais effectivement, souvent, on part de l'intime et ça devient universel.
0: Oui, et justement, comment vous en êtes ressorti, vous, de tous ces témoignages, de ces échanges, de ces rencontres intimes et si universelles?
23: Allégée, apaisée, et ça m'a aidé à me réparer. Voilà, concrètement. Ça m'a économisé quelques séances de psy, justement, dont on parlait. J'ai terminé ma thérapie, en gros, grâce à ce documentaire et ce livre. J'en avais grandement besoin. Et puis, je me suis sentie surtout très, très entourée. Je n'étais donc pas seule. J'ai cherché cette meute, ma meute à moi, des femmes sans enfants, et elle existe, elle est plutôt chouette.
0: Vous avez l'impression d'avoir un petit peu fermé la boucle?
23: Oui, ça y est.
0: Ça y est?
23: Ouais. Et puis, ça y est, je m'engouffre dans cette vie sans enfants avec beaucoup de joie. Parce qu'une vie sans enfant peut être évidemment très riche et très joyeuse, bien sûr.
0: Je rebondis sur le mot employé par Marianne James, cette liberté, voilà, vous voulez être finalement réapproprié.
23: Absolument, Wendy. Ouais, c'est exactement la bonne phrase, je me la suis réappropriée. Elle m'échappait, effectivement. Et puis même, j'étais tellement engluée dans cette obsession d'avoir des enfants pendant 10 ans qu'aujourd'hui, j'ai 45 ans, j'ai l'impression d'avoir 35 ans à nouveau. Vous voyez, comme une boucle temporelle, en fait, j'ai l'impression de retourner en arrière et de redémarrer une vie sans ces petites valoches-là, qui étaient un peu lourdes.
0: Une vie à informer aussi, parce que vous continuez, d'ailleurs, vous êtes passionnée de santé, Nora Malagré.
23: Avec tous les problèmes que j'ai eus.
0: Oui, voilà.
23: Que j'ai pas pu faire
0: vous-même documenté. Voilà.
23: Du coup, je fais des émissions sur la santé.
0: La scène, encore.
23: Ouais, bien sûr, toujours, voilà, depuis 20 ans.
0: Voilà, qui vous fait toujours respirer.
23: Exactement, et qui est une forme de transmission, justement. On en parlait avec Marianne James dans le livre et dans le doc. Elle me disait, mais alors toi, tu transmets sur scène, elle me dit, tous les soirs, quand je suis au théâtre. Ce qui est encore le cas en ce moment. Et puis, ça remplit, ça nourrit.
0: Où est-ce qu'on peut vous suivre, Nora Malagré?
23: Alors, toujours au théâtre de Passy, donc dans la soirée avait si bien commencé, et puis toujours magazine de la santé et enquête de santé. Je vous le dis, l'année prochaine, je reviens vous voir, je suis médecin.
0: Voilà, mais voilà, c'était une formation accélérée, Nora Malagré. Moi, ça me fait très plaisir de vous retrouver aussi épanouie, heureuse. Non, merci pas que vous beaucoup. Ne l'ayez pas été, hein, mais pas je trouve toujours. Que voilà, ça rayonne et ça fait beaucoup, du bien. Oui. Voilà, on se connaît un peu. Ouais. Vous retrouvez dans cet ouvrage 13 récits autour de cette non-maternité, Hervé Lebras, que vous citiez. C'est l'homme de la situation qui éclaire les témoignages de Béatrice Dalle, de Françoise Vergès, de Marianne James notamment, et puis des femmes un peu moins connues du grand public, mais dont le témoignage aussi est très très éclairant. Merci beaucoup, chère Enora.
23: Merci.
0: Pourquoi t'as pas d'enfant? Le documentaire est toujours en replay sur France Télévisions et puis aux éditions Le Duc. Cet ouvrage, nous avons tout autant à transmettre, tout autant à nous dire. Nous sommes, oui, toutes femmes, tout aussi puissantes. Merci à tous.
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0: Et on se quitte avec votre rendez-vous anti-arnaque au Drazo. Vous nous parlez d'une solution bien pratique pour éviter de se faire piquer son numéro de carte bleue. C'est la carte bleue éphémère.
6: Effectivement, c'est la e-carte bleue. Patrice, un auditeur, m'a écrit l'autre jour. Il écoute souvent la chronique et il me suggère d'en parler. Il a raison. Très bonne idée, cette e-carte bleue. Si vous ne voulez pas laisser traîner votre numéro de carte partout sur Internet à chaque fois que vous achetez quelque chose. Comment ça marche? Votre banque, en fait, génère un numéro de carte éphémère utilisable une seule fois. Exemple, j'ai repéré un joli maillot de bain sur Internet ou je réserve un train pour les vacances. Au moment de payer, au lieu de rentrer le numéro habituel qui est écrit sur ma carte bleue en plastique, je demande à l'application dédiée sur le téléphone ou sur l'ordinateur de me donner un numéro de carte unique. Je le rentre et le tour est joué, c'est payé et personne ne pourra l'utiliser ensuite pour faire un autre achat. Il devient inutilisable.
0: Mais alors la e-carte bleue, c'est payant ou c'est gratuit?
6: Ça dépend des banques et des options que vous avez, c'est du cas par cas. Mais j'ai fait un petit tour sur les sites des banques et au maximum, on parle de quelques euros par an. Autre solution, le cryptogramme dynamique. Cryptogramme, ce sont les 3 chiffres, vous savez, qui sont derrière la carte. Pareil, certaines banques proposent de vous générer des chiffres aléatoires que, pareil, vous rentrez une seule et unique fois juste pour vous acheter ces fameuses lunettes de soleil sur lesquelles vous avez flashé. Voilà pour ces quelques astuces. J'espère que ça peut réconcilier un peu peu, certains d'entre vous, avec les achats internet. Vous êtes pas mal à me dire que vous avez levé le pied par peur des arnaques, et je comprends tout à fait, je fais pareil.
0: Merci Aude Razeau, et vos conseils à retrouver sur ici.fr. Comme cette émission, comme les témoignages d'Enora Malagré à l'instant dans Ma France, je vous laisse avec l'info locale, la bonne humeur, la musique, la proximité. Merci de votre écoute, merci de votre fidélité. À demain dans Ma France, on se dit rendez-vous 13h.
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10: 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Venez profiter d'une ambiance de fête avec des producteurs locaux, participer à des ateliers de cuisine. Jeudi, on déguste et on s'ambiance à Albi pour la soirée festive du marché du Castelviel. On retrace un siècle d'histoire de l'art à Saint-Aurens. De Picasso à Warhol, les maîtres du XXe siècle. C'est une immense expo qui regroupe près de 150 œuvres d'artistes internationaux, de mouvements artistiques différents, du cubisme au surréalisme, en passant par le pop art. Découvrez ses nombreuses œuvres et le parcours de ses artistes à l'espace Lauragais de Saint-Aurens, et c'est jusqu'à dimanche. Ici Occitanie à vos côtés, on revient dans une heure.
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En 1983, Michel Berger est un voyou. Ah oui, parce que c'est le titre de l'album dont est extrait ce titre. Ici Occitanie, c'était les Princes des Villes. Ici Occitanie vous souhaite un excellent mardi. L'écho d'ici arrive dans quelques minutes avec aujourd'hui Émilie Alric. Elle est consultante indépendante en qualité de vie et conditions de travail. Pour la musique, Daniel Balavoine célèbre la naissance de son enfant, Dieu que c'est beau. Et Miley Cyrus nous offre son dernier titre, Dream as One, inspiré de l'univers d'Avatar, une connexion spirituelle avec le monde qui nous entoure, et c'est une nouveauté ici Occitanie.

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2: Bonjour Émilie Alric.
3: Bonjour.
2: Merci de là ce matin, vous êtes consultante indépendante en QVTC, qualité de vie et conditions de travail.

0: Effectivement, il y a tout un tas de modalités. Tout à fait.
1: Mmh. Ouais. Et quand on est consultante, donc en QVTC, on fait quoi? On s'y prend comment?
0: Alors, dans la mesure du possible, on va trouver de bons, je dis bien de bons RH, ce que j'appelle les RH stratèges, puisque ça peut être des très bons points d'entrée dans les entreprises. Par exemple, moi j'ai eu le cas d'une RH qui décelait que dans son entreprise, dans le service financier, il y avait une problématique entre le manager et son équipe. Mmh. Donc on a pu faire un point ensemble, ce qu'on appelle un entretien de cadrage, pour justement diagnostiquer qu'est-ce qui se passait. C'est-à-dire que quand on parle de qualité de vie au travail, on répond souvent à la question de comment ça va. Mais comment ça va au sens très large, puisqu'on n'est pas du tout dans les baby-foot ou dans les paniers de fruits. Ouais. On va bien au-delà, on parle organisation du travail.
1: Pour autant, vous n'êtes pas médecin. Ouais. Hein.
0: Pas du tout, voilà. Mais après, je fais partie d'un collectif qui s'appelle Wunjo, qui est un cabinet de qualité de vie au travail qui est basé dans le Tarn depuis une vingtaine d'années, et qui a mis au point en fait, un dispositif, un diagnostic qui nous permet de mesurer quantitativement la question comment ça va.
1: Quels sont vos outils, puisque vous n'avez pas de stéthoscope?
0: Non, tout à fait. En fait, on va passer par un questionnaire qui a ça de particulier qu'en une trentaine de minutes, on va pouvoir diagnostiquer et répondre à la question de comment ça va. En fait, quand on parle de qualité de vie au travail...
1: En une trentaine de minutes seulement, ouais, ça vous suffit?
0: Tout à fait. Oui, c'est-à-dire qu'on va pouvoir compiler... Alors, en fait, l'outil est la compilation de 5 années de recherche en R&D. Hein, il ne vient pas comme ça. Il a été appuyé sur des scientifiques et des psychologues du travail pour pouvoir mesurer l'équilibre que l'on a quand on parle de qualité de vie au travail, on parle de bien-être, sur moi, comment je me sens, qu'est-ce qui fait que je me lève tous les matins et en fait, quelles sont les difficultés, les contraintes dans mon entreprise, et on va mesurer cet équilibre.
1: Et une fois que vous avez posé le diagnostic, quel est le médicament?
0: Quel est le médicament? Souvent, l'intelligence collective, puisqu'on va s'appuyer sur tous les salariés pour justement mettre en place des plans d'action.
1: On met en évidence aussi.
0: Exactement. C'est-à-dire qu'on va mettre en évidence, et c'est très compliqué en France, tout ce qui va bien. On va pouvoir valoriser, mettre en évidence, reconnaître en fait les compétences de tout un chacun, et ensuite on va pouvoir aussi améliorer, grâce à l'intelligence collective et en plan d'action, les irritants et les feux orange ou rouge.
1: Et ça, vous le proposez donc aux employeurs comme aux salariés. On mettra les contacts. Émilie Alric, consultante indépendante en qualité de vie et conditions de travail. Merci beaucoup. Il y a une semaine consacrée à cette QVTC. C'est du 15 au 20 juin avec tout plein d'ateliers organisés. On mettra là aussi les infos sur notre site. Bonne journée.
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0: Alex Warren est très amoureux de sa femme et il chante. Alors du coup, au lieu de lui offrir des fleurs, eh ben elle lui a carrément offert un hit. Ici Occitanie, c'était Ordinary. 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L'actu c'est pour 14h, mais d'abord, on va se faire plaisir avec un classique ici Occitanie. Nous sommes en 1980. Michel Jonas sort un album, La Nouvelle Vie, sur lequel il raconte son amour du blues au point d'en jouer. Oui, le joueur de blues arrive dans un instant.
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1: Très bonne journée, ici Occitanie, 14h, c'est l'heure de l'info.
2: Ce rebondissement dans l'affaire Élodie Kulik, les avocats demandent la révision du procès de Willy Bardon, condamné à 30 ans de réclusion pour le meurtre, le viol et la séquestration de cette jeune femme en 2002 dans la Somme. Les progrès de la science permettant, selon les avocats, une meilleure analyse d'un enregistrement audio et de traces ADN. Où va accoster le bateau de croisière frappé par un possible foyer d'antivirus? Il est actuellement au large du Cap-Vert avec 147 passagers à bord. 3 sont morts, au total 7 cas sont identifiés selon l'OMS. Les îles du Cap-Vert ont refusé hier d'accueillir le bateau. Il devait finalement accoster plus au nord aux Canaries, mais l'Espagne a démenti ce matin. La mort de 2 militaires de 24 et 30 ans à Angers la nuit dernière lors d'un accident de plongée, un exercice organisé dans la rivière Maine. Selon les premiers éléments, il est possible que les deux plongeurs soient restés coincés dans la cavité d'un pont. Une fin sous tension dans le Cher pour ce Technival installé illégalement depuis vendredi dernier à Cornus, avec des affrontements entre participants et forces de l'ordre cette nuit. Les festivaliers ont tiré des mortiers, lancé des boules de pétanque, des cocktails Molotov et ont utilisé un véhicule bélier. 2 gendarmes sont légèrement blessés, 6 au total depuis le début de ce Technival. On a appris ce matin la disparition de l'actrice Chantal Nobel à l'âge de 77 ans, devenue célèbre grâce à son rôle dans le feuilleton Château Vallon, diffusé sur Antenne 2 en 1985. Elle a subi un grave accident de voiture et restera lourdement handicapée. Ses obsèques se tiendront jeudi dans l'intimité à Ramatuelle dans le Var.
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1: Toujours un ciel bien perturbé cet après-midi. On est entre quelques brefs passages du soleil et puis de grosses averses, parfois à caractère orageux, du Lot à l'Ariège et du Gers à l'Aveyron. Vent faible, actuellement 18 degrés à Toulouse, place Wilson. Pour les maxis de ce mardi 5 mai 2026, 16 à Rodez, 17 à Pamiers, 18 à Figeac, 19 à Albi et 20 à Castres. Demain, quelques belles éclaircies en matinée, un ciel qui se couvre vite, nous dit Météo France, des nuages qui apportent des pluies parfois accompagnées d'orages, principalement vers les Pyrénées. Température maxi demain mercredi, 15 degrés à Toulouse.
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0: Un des riffs de guitare les plus reconnaissables de l'histoire du rock. Start Me Up, ici Occitanie, c'était les Rolling Stones. 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En attendant, notre sélection musicale francophone arrive dans un instant et se veut quelque peu mutine. Avec Laurent Voulzy qui chante en français My Song of You, avec Jack et Carla qui ont trouvé la recette du bonheur, et avec Eddie Mitchell qui lui se sert une menthe à l'eau.
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1: Ce week-end à Toulouse, on piège l'adversaire, on s'entraîne à mentir, on constitue une équipe, on échauffe le poignet pour le Molki, bref, on joue au mythe. Alchimie du jeu, c'est un festival qui ne vous propose que des activités ludiques. Les assos de jeux de la région se réunissent pour vous proposer une centaine de jeux de société, d'extérieur, de cartes, de rôles. De vendredi à dimanche au mythe, c'est gratuit et c'est ouvert à tous les amateurs de jeux, les passionnés, les débutants, les mauvais joueurs et les tricheurs, à vos risques et périls. Hein. Et puis jeudi à Bruguière, on voyage de Paris à New York, de Rome à Mexico, on embarque pour un tour du monde musical. 200 élèves et professeurs de chorale de Toulouse, accompagnés d'un orchestre, revisitent les plus grands classiques du monde entier, d'Edith Piaf, Céline Dion ou encore Michael Jackson. Ne manquez pas cette fête exceptionnelle, voyage au cœur des chansons, réservez vos places pour jeudi au Bascala de Bruguière. Ici Occitanie à vos côtés, vous avez le programme.
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0: Ici Occitanie et la moitié du groupe Eurythmics avec Dave Stewart qui signe la bande musicale du film Lily Was Here qui sera aussi le titre de ce morceau accompagné par la très douée saxophoniste Candy Dulfer. Actu, musique et bonne humeur sont à suivre. Ici Occitanie, c'est l'actu à 15h et la musique c'est dans un instant avec Elton John qui résiste à tout, I'm Still Standing, avec le tout nouveau titre d'Amir à l'imparfaite et avec Alain Souchon qui s'essaye à la boxe jusqu'au chaos.
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1: Excellent après-midi, ici Occitanie, 15h, c'est l'heure de l'info.
2: 409 personnes sont mortes de noyade l'été dernier, dont une vingtaine d'adolescents, souvent partis se baigner dans une rivière ou un plan d'eau, non surveillé dès la fin du mois de juin pendant une canicule précoce. Selon les derniers chiffres de Santé publique France, le nombre de noyades a augmenté de 14% en 2025. C'est un procès important, un signal assez fort pour les associations de parents. Un animateur du périscolaire est jugé à huis clos aujourd'hui pour agression sexuelle dans une école du 11e arrondissement de Paris. Il a exercé comme vacataire pendant une vingtaine d'années dans cet établissement. L'Espagne dément vouloir accueillir le navire de croisière frappé par un probable foyer d'antivirus. L'Organisation mondiale de la santé avait annoncé son déroutement vers les Canaries, mais les autorités espagnoles attendent l'analyse des données épidémiologiques. 3 passagers sont morts à bord de ce bateau néerlandais, actuellement en quarantaine au large du Cap-Vert. Sur les 149 personnes à bord, il y a 2 cas confirmés d'antivirus et 5 cas suspects, précise l'OMS. Emprisonné depuis presque 2 ans en Algérie, Christophe Glaize renonce finalement à se pourvoir en cassation après sa condamnation à 7 ans de prison ferme pour apologie du terrorisme. Le journaliste de SoFoot espère une grâce du président Tebboune. Les autorités lui reprochent d'avoir été en contact dans le cadre de ses reportages avec des indépendantistes de la Kabylie. Chantal Nobel est morte à l'âge de 77 ans, annonce sa fille aujourd'hui. Star du petit écran des années 80, sa carrière s'est arrêtée après un grave accident de voiture qui la rendra lourdement handicapée.
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1: Toujours un ciel bien perturbé cet après-midi. On est entre quelques brefs passages du soleil et puis de grosses averses, parfois à caractère orageux, du Lot à l'Ariège et du Gers à l'Aveyron. Vent faible, actuellement 18 degrés à Toulouse, place Wilson. Pour les maxis de ce mardi 5 mai 2026, 16 à Rodez, 17 à Pamiers, 18 à Figeac, 19 à Albi et 20 à Castres. Demain, quelques belles éclaircies en matinée, un ciel qui se couvre vite, nous dit Météo France, des nuages qui apportent des pluies parfois accompagnées d'orages, principalement vers les Pyrénées. Température maxi demain mercredi, 15 degrés à Toulouse.
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0: Le porté le plus célèbre de l'histoire du cinéma, extrait de la bande musicale du film Dirty Dancing, ici Occitanie, The Time of My Life. 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En attendant, notre sélection musicale francophone arrive dans un instant avec Jean-Jacques Goldman en pleine rupture amoureuse, puisque tu pars, avec Jérémy Frérot dans une situation quasi similaire, lui il dit adieu, et avec Michel Polnareff qui relativise tout ça, ouais, parce que de toute façon on s'en fout, on ira tous au paradis.
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1: Une soirée festive et gourmande à Albi et une expo qui retrace un siècle d'art à Saint-Aurens. Ici Occitanie, à vos côtés.
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1: Jeudi à Albi, c'est Afterwork, soirée entre amis, soirée en famille, activité en amoureux. Peu importe le prétexte, on fait la fête. Les soirées festives organisées par les producteurs du Castelviel sont de retour pour une troisième édition. Venez profiter d'une ambiance de fête avec des producteurs locaux. Participez à des ateliers de cuisine. Jeudi, on déguste et on s'ambiance à Albi pour la soirée festive du marché du Castelviel. On retrace un siècle d'histoire de l'art à Saint-Aurens. De Picasso à Warhol, les maîtres du XXe siècle. C'est une immense expo qui regroupe près de 150 œuvres d'artistes internationaux, de mouvements artistiques différents, du cubisme au surréalisme. En passant par le pop art, découvrez ses nombreuses œuvres et le parcours de ses artistes à l'espace Lauragais de Saint-Aurens et c'est jusqu'à dimanche. Ici Occitanie à vos côtés, on revient dans une heure.
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0: Le chanteur s'appelle Jim Diamond. Ici Occitanie, c'était le groupe PhD qui raconte la peur de perdre l'être aimé, une supplication sortie en 1981, I Wanna Let You Down. Actu, musique et bonne humeur. L'actu c'est à 16h, mais d'abord saluons les Depeche Mode et leur premier tube, Just Can't Get Enough. Saluons également Benabar, très philosophe dans son dernier titre, quoi qu'on en dise. Et saluons enfin Babacar, c'est le jeune héros que raconte France Gall.
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1: Très bonne journée, ici Occitanie, 16h, c'est l'heure de l'info.
2: Une explosion à Blagnac ce matin, un gros boom qui venait de l'usine Safran. Deux des 450 salariés ont été sérieusement blessés et hospitalisés en urgence absolue. Dans cette usine qui fabrique notamment des ventilateurs et des compresseurs électriques pour l'aéronautique, le site a été évacué pour le reste de la journée. Le régime de retraite complémentaire Agirc-Arrco va réexaminer 100 000 dossiers pour des incohérences, révèle Radio France. 10 000 dossiers par exemple attribués à des retraités de plus de 110 ans aujourd'hui. Il y a aussi des pensions suspendues faute de réponse à des courriers de relance. Sauf que la complémentaire a parfois estimé à tort que ces retraités étaient morts et va donc rectifier et leur verser leurs droits. Ça représente 850 millions d'euros. Les policiers municipaux l'ont attrapé parce qu'il n'avait pas mis son clignotant à Toulouse. Mais finalement, bonne pioche, un homme de 22 ans caché dans son coffre, 1 kilo de cannabis, mais aussi de la cocaïne et de l'ecstasy, des couteaux et 1300 euros en espèces. Sa voiture n'était pas assurée, il a tenté de prendre la fuite en courant. Il a finalement été interpellé et condamné hier à 1 an de prison, peine aménagée avec le port d'un bracelet électronique. À Rabastens, dans le Tarn, la mairie dit stop au vandalisme de ses équipements publics. Les toilettes près du parc pour enfants ont encore été saccagées, les vitres brisées, la cuvette cassée, des monticules de papier dévidés aussi pour boucher les toilettes, en plus des excréments sur le sol. Dans un post Facebook, la mairie de Rabastens rappelle que c'est une infraction pénale qui pénalise au final les familles et annonce porter plainte. Prudence si vous avez acheté un drone radiocommandé au rayon jouet de Carrefour de la marque SpeedTrack. Un rappel conso partout en France car tous les lots présentent un problème. La batterie n'est pas compatible avec le chargeur. Il y a donc un risque de départ de feu. Eux ne jouent pas dans la même cour. L'entreprise Delair à Labège, près de Toulouse, fabrique des drones civils et militaires et espère bien devenir numéro 1 européen. On recevait ce matin le président de Delair. L'interview est à réécouter sur l'appli ICI. Tout de suite, la météo, Franz Massard.
3: Toujours un ciel bien perturbé cet après-midi. On est entre quelques brefs passages du soleil et puis de grosses averses, parfois à caractère orageux, du Lot à l'Ariège et du Gers à l'Aveyron. Vent faible, actuellement 18 degrés à Toulouse, place Wilson. Pour les maxis de ce mardi 5 mai 2026, 16 à Rodez, 17 à Pamiers, 18 à Figeac, 19 à Albi et 20 à Castres. Demain, quelques belles éclaircies en matinée, un ciel qui se couvre vite, nous dit Météo France, des nuages qui apportent des pluies parfois accompagnées d'orages, principalement vers les Pyrénées. Température maxi demain mercredi, 15 degrés à Toulouse.
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0: Nouveauté ici Occitanie et deuxième extrait du dernier album de Taylor Swift, le titre Opalite. Toulouse est la capitale du ciel. La plupart du temps, les avions volent. Oui, jusque-là, tout va bien. Mais pour le décollage et l'atterrissage, ils ont des espaces réservés, visibles de loin et même éclairés la nuit, les fameuses pistes des aéroports. Angèle Ménétrier d'Aéroscopia à Toulouse-Blagnac, on voit de grands chiffres et des lettres peintes sur les pistes. Ça correspond à quoi ?
1: Eh bien, ces chiffres sont une information clé pour les pilotes.
0: Ah.
1: Ils indiquent l'orientation de la piste. On se base en fait sur le nord magnétique, celui qu'indique une boussole. On mesure l'axe de la piste en degrés et on enlève le dernier zéro. On obtient ainsi son numéro. À Blagnac, les pistes sont orientées autour de 140 degrés dans un sens. Elle s'appelle donc la piste 14. Et comme une piste s'utilise dans les deux sens, dans l'autre direction, on est à 320 degrés, ce qui donne la piste 32. Blagnac a la particularité d'avoir deux pistes parallèles. Pour les différencier, on ajoute des lettres L pour left, R pour right, toujours du point de vue du pilote à l'atterrissage. On a donc les pistes 14L, 32R, 14R et 32L. La plus longue est utilisée notamment pour les essais Airbus. Elle mesure 3500 mètres. À noter qu'il n'existe pas de piste 00.
0: Et
1: la
0: oui.
1: numérotation va de 01 à 36, comme les 360 degrés d'un cercle.
0: Donc Angèle, ces numéros, on les peint et puis voilà, c'est définitif, ça ne change jamais.
1: Eh bien en fait, c'est là que c'est surprenant.
0: Ah.
1: Parce que ces numéros ne sont pas figé dans le temps.
0: D'accord.
1: La raison est assez étonnante. Le nord magnétique se déplace naturellement à la surface de la Terre. Il dérive de plusieurs kilomètres chaque année. Ce mouvement est lent, imperceptible au quotidien, mais sur des décennies, il devient bien réel. Et comme les pistes d'aéroports sont numérotées en fonction de ce nord magnétique, leur orientation officielle évolue elle aussi. Lorsque l'écart devient trop important, l'aéroport n'a pas de choix. Il faut changer le numéro de la piste. Concrètement, cela signifie repeindre les chiffres au sol, mettre à jour les cartes aéronautiques, les systèmes de navigation, les procédures de contrôle aérien et donc les habitudes des pilotes. À Toulouse-Blagnac, pour l'instant, le décalage reste faible, ce qui permet de conserver les numéros 14 et 32. Mais ailleurs, à Paris-Orly par exemple, la piste 08-26 est devenue 07-25 en 2019, simplement parce que la Terre bouge. C'est un bon rappel que l'aéronautique, bien qu'un domaine ultra technique, reste très lié aux phénomènes naturels et que même si un tarmac est parfaitement tracé, il reste dépendant des mouvements de la planète sur laquelle il repose.
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0: un hymne à la fête et un hymne à la joie. Certains d'entre vous ont peut-être même tenté le yaourt chanté, auquel cas bravo, j'ai fait comme vous. Ici Occitanie, c'était Lionel Richie, All Night Long. Ici Occitanie est à vos côtés dans quelques minutes avec le paradis du jeu qui vous attend au Mythe de Toulouse et un immense voyage musical qui vous attend, lui, à Bruguière. Côté musique francophone, Michel Sardou se transforme en femme, Zaz se transforme en gentille, bah pourquoi pas, et William Scheller se transforme en vieux nostalgique du bon vieux rock'n'roll, juste après ça.
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1: Ce week-end à Toulouse, on piège l'adversaire, on s'entraîne à mentir, on constitue une équipe, on échauffe le poignet pour le molki, bref, on joue au mythe. Alchimie du jeu, c'est un festival qui ne vous propose que des activités ludiques. Les assos de jeux de la région se réunissent pour vous proposer une centaine de jeux de société, d'extérieur, de cartes, de rôles. De vendredi à dimanche au mythe, c'est gratuit et c'est ouvert à tous les amateurs de jeux, les passionnés, les débutants, les mauvais joueurs et les tricheurs, à vos risques et périls. Hein. Et puis jeudi à Bruguière, on voyage de Paris à New York, de Rome à Mexico, on embarque pour un tour du monde musical. 200 élèves et professeurs de chorale de Toulouse, accompagnés d'un orchestre, revisitent les plus grands classiques du monde entier, d'Edith Piaf, Céline Dion ou encore Michael Jackson. Ne manquez pas cette fête exceptionnelle. Voyage au cœur des chansons. Réservez vos places pour jeudi au Bascala de Bruguière. Ici Occitanie à vos côtés, vous avez le programme.
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0: Un constat implacable que raconte Elena. Oui, tout change, mais au final, est-ce que ça change vraiment quelque chose pour vous et moi? Ici Occitanie, tout a changé, rien n'a changé. On a beau savoir qu'en mai, on fait ce qu'il nous plaît, Fred Ballard a quand même remarqué que trouver son style printanier, ah bah c'était pas évident. Alors elle a demandé de l'aide à des stylistes de haut vol dans l'humour en tube.
1: J'ai regardé, en ce moment, il faut s'habiller comme ça. Je peux pas être mal habillé, je suis habillé comme tout le monde.
2: On peut pas être autant à se tromper. Bon.
3: Alors si, c'est tout le problème. Parfois, on suit la mode sans se poser de questions. Et parfois, il est nécessaire de se demander pourquoi on porte ce pantalon parachute et ce t-shirt extra large. Parce que la tendance est au confort.
1: Je finis toujours dans des vêtements de sport. Je me dis, si les sportifs de fou, là, ceux qui font des efforts tous les jours et tout, eux, ils sont bien là-dedans. Imagine-moi. Il fait absolument rien de sa life. C'est sûr, je vais être au max. Et c'est exactement ce qui se passe. Je ne fais rien dans un équipement professionnel.
3: Voilà, sportif de haut niveau et humoriste de stand-up, tous en survêt pour se muscler les abdos et les zygomatiques. En mai, fais ce qu'il te plaît, Roman Frécinet, parce que le pire au printemps, c'est pas ce survêt.
4: Mais le vrai fléau, c'est la multiplication de ses collègues qui cherchent votre approbation. T'as vu, on sait plus comment s'habiller. Tu n'as jamais su t'habiller, Martine. Des jupes trois quarts avec des cuissards, on sait pas si tu bosses à la compta ou si tu fais de la figure dans les Trois Mousquetaires. Tu mets des boucles d'oreilles de prof d'allemand, un sac à dos d'Omios, arrête de nous embêter. Comment s'habiller, Martine?
3: Voilà, donc en mai, évitons d'énerver Alison Wheeler et faisons ce qu'il nous plaît au niveau fringues, cuissards et survêtements, tout est permis, même si c'est pas Jojo, c'est très rigolo.
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Un titre signé Michael Field, certes à l'origine du morceau, mais qui oublie un peu vite Maggie Reilly. Oui, c'est celle qui chante. Ici Occitanie, c'était Two Friends. Chaque jour, Ici Occitanie teste des activités. Et aujourd'hui, c'est Charlie qui va tester le Rush Action Game qui se trouve à Toulouse-les-Arènes. Si vous voulez en savoir plus, c'est à 17h10. 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

0: Humeur continue, l'actu c'est à 17h, tout rond. Et côté musique, le groupe Téléphone va nous emmener à New York, tandis que Florent Pagny, lui, va nous interpréter la dernière chanson du monde. Une nouveauté, oui, mais une nouveauté inquiétante ici en Occitanie, juste après ça.
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0: Ah ouais, une virée à New York avec le groupe Téléphone à l'instant dans votre poste de radio ici Occitanie. Soyez les bienvenus.
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0: Mais il serait-il pas 17h ?
2: Bah si.
0: Ici Occitanie, 17h, les infos avec Clotilde Jupon, bonjour.
3: Bonjour à tous. Le régime de retraite complémentaire à Gircarco va réexaminer 100 000 dossiers pour des incohérences. 10 000 dossiers, par exemple, attribués à des retraités de plus de 110 ans aujourd'hui. Il y a aussi des pensions suspendues, faute de réponse à des courriers de relance. Sauf que la complémentaire a parfois estimé à tort que des retraités étaient morts et va donc devoir rectifier, leur verser leurs droits. Ça représente 850 millions d'euros. Dans le Tarn-et-Garonne, les pompiers interviennent en ce moment sur un accident entre Lozère et Valence d'Agen. Un camion rempli de bouteilles de gaz, propane et butane s'est renversé sur la départementale en mordant le bas-côté. Sa remorque a basculé. Une sacrée frayeur, hein, vous l'imaginez bien, pour le chauffeur qui heureusement s'en sort indemne. Mais son camion a tapé un poteau électrique et plusieurs bouteilles de gaz ont fui, faisant craindre une explosion. Une dépanneuse est toujours sur place. Les pompiers aussi font des relevés. La départementale est donc coupée au niveau de Lozère.
0: Là, c'est à Blagnac qu'un boom a été entendu ce matin.
3: Une explosion dans l'usine Safran. 2 des 450 salariés ont été très sérieusement blessés et hospitalisés. Ils sont en urgence absolue. Après cet incident sur le site qui fabrique notamment des ventilateurs pour l'aéronautique, l'entreprise a été évacuée pour la journée. Les policiers municipaux l'ont attrapé parce qu'il n'avait pas mis son clignotant à Toulouse la semaine dernière. Mais finalement, bonne pioche, un homme de 22 ans a été condamné hier. Il cachait dans son coffre 1 kg de cannabis, mais aussi de la cocaïne et de l'ecstasy, des couteaux et 1300 euros en espèces. Sa voiture n'était pas assurée, alors il a tenté de prendre la fuite en courant. Il a finalement été interpellé et donc condamné à 1 an de prison, aménagé avec le port d'un bracelet électronique. L'Occitanie fait partie des 4 régions les plus touchées par les noyades et le chiffre est en hausse. 409 personnes ont perdu la vie noyées l'été dernier en France, dont une vingtaine d'adolescents souvent partis se baigner dans une rivière ou un plan d'eau non surveillé lors des pics de chaleur, annoncent les autorités sanitaires. La star des années 80, Chantal Nobel, est décédée à 77 ans. C'était une vedette depuis son rôle dans le feuilleton Château Vallon sur Antenne 2 à l'époque. Elle avait ensuite eu ce terrible accident de voiture et était restée handicapée.
0: À Rabastens, dans le Tarn, la mairie dit stop au vandalisme.
3: Les toilettes près du parc pour enfants ont encore été saccagées. C'est la deuxième fois en 15 jours. On ne parle pas là d'une chasse d'eau mal tirée, mais de vitres brisées, d'une cuvette cassée, de papier déroulé à l'infini pour boucher les toilettes, en plus des excréments sur le sol. Dans un post Facebook, la mairie de Rabastens rappelle que c'est une infraction pénale et annonce porter plainte. Prudence, si vous avez acheté un drone radiocommandé au rayon jouets de Carrefour de la marque SpeedTrack, un rappel conso partout en France, car tous les lots présentent un problème. La batterie n'est en fait pas compatible avec le chargeur, il y a donc un risque de départ de feu. Eux brassent 50 millions d'euros par an grâce à leur drone qu'ils fabriquent à Labège, près de Toulouse. L'entreprise Delair conçoit non pas des jouets, mais de gros drones pour les civils et aussi pour la défense, des drones militaires, et espère bien devenir le numéro 1 européen après avoir été numéro 1 français. On recevait ce matin le président Bastien Mancini. L'interview est à réécouter sur notre site et sur l'appli ici. Côté ciel, si on regarde, là, ça se couvre hein, et ça pleut quand même.
0: Oui, il pleut. Vous pouvez le dire.
3: J'osais pas le dire, je voulais avoir un brin d'espoir, mais non, j'ai vu dans votre regard que non, il pleut.
0: Je suis désolé. On a de la pluie en ce moment dans le secteur d'Haute-Rive et en remontant. Alors, c'était un petit peu sur l'est toulousain en ce moment et ça monte jusqu'à Montauban. Ouais. Et puis, on a pas mal de zones de pluie aussi sur le Gers et puis sur le Comminges en vrai et puis dans le secteur de Pamiers. Enfin, voilà, pour ce qui est des averses localement orageuses. Donc il peut pleuvoir très fort. On n'a pas d'orage annoncé, donc on ne devrait pas, j'ai bien dit devrait, conditionnel, pas voir de grêle. Mais avec la météo, on n'est pas à l'abri d'une surprise. Hein. 16 degrés seulement à Toulouse cet après-midi. Ouais, le temps va s'améliorer lentement en passant par de rares averses à un ciel dégagé d'ici la fin de la nuit. C'est-à-dire que d'ici 5h du mat, vous pourriez voir les étoiles, voyez. Après un début de journée, donc sous le soleil, ouais, eh bien on annonce le retour de quelques nuages d'abord, avant un temps qui redevient humide et qui va s'installer en tout début d'après-midi jusqu'à la nuit suivante, demain donc. 8h demain matin sur Pamiers et Autrive, il fera 8 degrés. À Muret, Castelnau-d'Arioche et Montauban 9. À Toulouse, 10. Castralbi, 11. Et tout juste 19 degrés. Demain pour les maximales. Côté circulation, on est sur du ralentissement bouchon, comme d'hab, entre l'aéroport et Toulouse sur la 621, entre le Gers et Toulouse sur la Nationale 124, et puis sur la Rocade Ouest, entre la bifurcation des Minimes et la bifurcation de Bordelon. Voilà pour ce que l'on pouvait dire de votre circulation. Ah si, il y a un train en retard pour aller à Marseille. Le train de 16h44, il a une heure de retard. Ah bah oui, important.
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0: 16h44 plus une heure, 17h44, voilà pour le train. Philippe Balay avec Phil Collins et ce titre, Easy Lover. Écoutez bien parce qu'il y a des gros morceaux de batterie dedans.

0: Easy Lover, Phil Collins et Philippe Bellay dans votre radio locale ici Occitanie.
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0: Ah oui. Vous cherchez un endroit pour vous challenger avec vos amis sans que ce soit une salle d'escape game ou encore un ring de MMA. C'est dur quand même. Ni un stade. Alors, nous avons probablement une solution à vous proposer dans notre rendez-vous J'ai testé à venir dans votre radio locale. Et puis, si vous n'aimez pas les soirées mondaines, alors n'écoutez pas cette chanson de Horia qui nous chante soirée mondaine. Voilà, c'est tout.

0: Oria dans votre radio locale et la chanson Soirée mondaine, une nouveauté sur Ici Occitanie. C'est le moment de découvrir un lieu de loisir avec Laura de Filippo pour notre rendez-vous J'ai testé quotidien.
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2: 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Chaque jour, on teste plein de choses à cette heure-ci. Notre Charlie a testé pour nous Rush Action Game à Toulouse. Bonjour Charlie.
3: Bonjour.
2: Alors, pourquoi c'est fait pour nous cet escape game?
3: Alors, déjà, c'est pas un escape game. On va dire que c'est plutôt un complexe de loisirs. On va pas résoudre des énigmes. Pas besoin d'être un pro de la musculation ou le plus fin limier pour avancer dans le jeu. C'est pas du tout ça. Ici, c'est pour tous les niveaux. Ça tombe bien parce que moi, je suis pas le roi de l'agilité, il faut dire. On résout pas des énigmes. Nous devons marquer le plus de points possible d'épreuve en épreuve. Mais attention, si on peut gagner des points, on peut en perdre aussi selon les endroits. Sans froid, obligatoire durant tout le jeu. Ben, c'est plutôt recommandé.
2: Et alors, quel est votre coup de cœur pour cet espace de loisirs?
3: La variété des épreuves, justement, et surtout les décors. Mes amis et moi-même, nous avons été accueillis devant un grand bâtiment, plutôt classique d'extérieur. Mmh. Et puis, c'est Morgane, le responsable, qui nous briefe, tout en nous expliquant que nous allons passer par des salles différentes. Et en effet, dès la première porte refermée, nous rentrons directement dans l'ambiance soirée disco, couleurs flashy et la musique qui va avec. Alors, pas trop le temps de se déhancher sur du Patrick Juvet, car le chrono, il tourne de son côté. Une autre porte s'ouvre et là, changement de décor pour de la jungle avec les lianes et la verdure. Alors, je ne vais pas tout vous citer, pas tout vous spoiler. Alors, ça vous cacherait la surprise. En tout cas, c'est super bien fait et c'est très réaliste.
2: Mais alors, quelle est la difficulté?
3: La coordination avec ses collègues de jeu, parce qu'on se connaît tous comme ça, bien évidemment. Mais imaginez mon ami Pierre-Louis qui parle trop, Julie qui, elle va dans son coin. Et puis, moi, au milieu, qui essaie de comprendre l'épreuve, parce qu'il y a la différence à chaque fois. Les esprits se sont un petit peu chauffés, je l'avoue, sachant qu'en plus, comme je vous le disais, le chrono il tourne et qu'il y a d'autres épreuves à accomplir. Mais rien de bien méchant. Au final, nous avons bien fini par un bon éclat de rire dans la piscine à balles.
2: Oh waouh, j'adore. Et quelques infos pratiques alors pour aller à Rush Action Game à Toulouse.
3: Alors, ce sont 10 épreuves qui se déroulent en une heure. Ça vous coûtera 26€ par personne. Alors, c'est vraiment pour toute la famille, accessible dès 9 ans. Si vous amenez vos petits bouts pour un anniversaire, c'est tout à fait faisable. Un escape game, enfin, un team building avec ses collègues de travail également. Et en plus, sachez que vous allez contribuer à une bonne action. Tous vos points de la partie seront convertis en dons pour l'association Wings of the Ocean qui aide à agir pour la protection des océans en luttant contre les déchets plastiques.
0: Et il y en a, des déchets plastiques, j'aime autant vous dire. Avant d'envoyer le bouquet final avec Vanessa Paradis, moi je vous propose de continuer en musique avec vos chansons préférées. Voici Renaud qui nous chante en cloque dans votre radio.

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0: Je vois pas de quelle fleur elle parlait. Elle parlait des roses. Tiens, c'est le rose, quoi. Ah ouais, c'est ça, oui, c'est ça. Vanessa Paradis avec Bouquet Final. Si vous êtes fan de la première heure, sachez que Doc Gynéco fête les, attention, tenez-vous bien, coup de pelle en vue, 30 ans, oui, les 30 ans de première consultation avec un grand concert, ce sera à l'Adidas Arena. Vous aurez plus d'infos sur ce concert avec notre rendez-vous Décibel dans à peine 10 minutes, ce qui nous laisse le temps de nous ambiancer avec Earth, Wind & Fire et Boogie Wonderland sur Ici Occitanie.
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0: Wonderland. Ah bah si, ça nous a ambiancé évidemment. Earth, Wind and Fire dans votre poste de radio. Bon, ce qui va moins bien nous ambiancer, c'est quand même la circulation. Je vous l'avoue, parce qu'autour de Toulouse, c'est un peu compliqué. Raison invoquée, il pleut et c'est normal. Vous faites très très bien de ralentir et de lever le pied et d'augmenter les distances de sécurité. On va pas vous le reprocher, au contraire. Bon, certes, ça coince un poil, effectivement, entre l'aéroport et Toulouse, sur la 621 dans les deux sens de circulation. Ça coince bien aussi sur la Nationale 124 entre Toulouse et Le Gers, depuis la bifurcation de Purpan. Ça coince aussi dans la bifurcation de Bordelongue, comme d'habitude, pour rattraper l'autoroute A64. Et puis sur la Rocade Ouest, le trafic est compliqué dans les deux sens aussi de circulation, hein, entre le Palais et la barrière de Toulouse Nord, voilà, dans les deux sens, avec des ralentissements, avec des bouchons. Vous restez prudent, vous augmentez les distances de sécurité, ben oui, ça permet de freiner à temps et vous ne roulez pas trop vite non plus, respectez les vitesses. On va parler aussi de la SNCF, un petit peu en difficulté en ce moment. Le train qui devait partir à 16h44 pour Marseille-Saint-Charles a une heure de retard parce qu'ils ont eu des difficultés pour faire le train à Bordeaux. Voilà, ils n'y arrivaient pas. Sinon, le train pour Bordeaux-Saint-Jean à 17h26 à 10 minutes de retard, ça va, c'est trop rien. On a quelques difficultés de gestion de trafic finalement. Alors peut-être que la pluie aussi implique quelques retards. 5 minutes de retard pour le train de Montauban à 17h34 et pour le train en direction de Pau, départ de Toulouse à 17h35 avec 10 minutes de retard.
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0: Alors, j'ai jamais compris. Ils ont jamais fini la phrase. Dis-moi quel amour. Avec ça, bonjour, hein. Marc Lavoine et Bambou. Dis-moi quel amour. Ah oui.
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0: Dis-moi que l'amour, chanson de Marc Lavoine avec Bambou dans votre radio locale. Ouh, attention, attention, si vous avez des ados à la maison, écoutez bien, si vous avez des ados à la maison, je vous invite à leur dire de se rapprocher du poste de radio parce que dans moins de 3 minutes, j'ai peut-être un truc qui devrait bien leur plaire. J'en dis pas plus, mais dites-leur de se rapprocher du poste quand même. Parce que nous ouvrons à présent une nouvelle page quotidienne d'infos musicales présentée comme chaque après-midi par Émilie Mazoyer.
1: Salut tout le monde! Émilie, au rapport pour votre dose quotidienne d'actualité musicale. La chanteuse anglaise la plus populaire de la planète fête aujourd'hui ses 38 ans. Happy birthday, Queen!

voyez ça, à 38 ans, Adèle a déjà vendu plus de 120 millions de disques. Elle a chanté partout dans le monde et a reçu 16 Grammy Awards. Après une résidence à Las Vegas et une série de concerts à Munich en 2024, Adèle avait décidé de faire une pause dans sa carrière musicale pour se lancer dans le cinéma. Eh bien, c'est chose faite, elle sera dans le prochain Tom Ford, Cry to Heaven, un film historique dans le monde de l'opéra et des castrats en Italie au XVIIIe siècle. Eh, ça donne envie! Si vous étiez ado dans les années 90, vous avez forcément écouté, un peu en cachette, Première Consultation, premier album devenu culte de Toc Gynéco. Sorti il y a 30 ans, Première Consultation est l'un des albums les plus vendus de toute l'histoire du rap français, plus d'un million d'exemplaires. Doc Gynéco a décidé de fêter cet anniversaire avec un grand concert à Paris, à l'Adidas Arena. On l'espère ensuite en tournée. Lynn a vécu le cauchemar que toutes les chanteuses redoutent. Elle a perdu sa voix.

0: Lynn, révélée en 2024 avec ce tube Je pense à vous, était en pleine tournée en ce début d'année quand un soir du mois de février, alors qu'elle était sur scène en Bretagne, sa voix a tout simplement lâché. Plus un son ne sortait. Verdict sans appel des médecins, silence total obligatoire pour Lynn. Pas un mot pendant 2 mois, c'est la seule façon de réparer ses cordes vocales très abîmées. Alors tout est bien qui finit bien, Lynn a donné de ses nouvelles, elle est désormais soignée et vous donne rendez-vous en septembre pour la reprise de sa tournée. Fan de Johnny Hallyday, rendez-vous au ciné le 15 juin, jour de l'anniversaire de l'idole, pour découvrir sur grand écran un de ses concerts cultes, Bercy 95, le Lorada Tour. Projection unique dans toute la France le 15 juin, donc les billetteries sont ouvertes.
1: À place.
2: Ouais, exactement. Ce soir dans Décibel à 20h, eh bien c'est Kid Sophie qui est l'invité. Vous ne la connaissez peut-être pas, mais vous la connaissez. Il s'agit de Lynn du groupe Hyphen Hyphen. Ouais, elle était bassiste et co-compositrice du groupe Hyphen Hyphen. Ils ont sorti 3 albums entre 2015 et 2023 et elle est devenue réalisatrice artistique. Elle a d'ailleurs beaucoup travaillé sur l'album solo de Santa. Elle se lance en solo et vous la découvrirez ce soir à 20h, Kid Sophie dans Décibel. Mais il est temps de jouer à présent avec votre radio locale ici Occitanie. Et aujourd'hui, je vous offre... Oh non, c'est dommage. Je vais peut-être plutôt le garder pour moi. Pourtant, il avait l'air bien, le concert de Big Flo et Oli. Hein ? Ah ouais, il avait bien. Non, je plaisante. Oui, je suis déjà allé les voir. C'était le premier concert du Zénith. Oui, donc, dans quelques minutes, nous vous offrons 2 places pour le concert du jeudi 14 mai prochain de Big Flo et Oli. Est-ce que le message a été clair ? Les Jones, vous êtes là, les Jones ? Est-ce que vous êtes là, les Jones ? C'est le vieux qui vous parle, c'est le daron. Donc, 2 places à gagner pour le concert du jeudi 14 mai prochain de Big Flo et Oli. J'aimerais bien avoir la jeunesse au téléphone au 05 34 43 31 31. 05 34 43 31 31. Si t'as plus de 50 ans, t'appelles pas. Ah bah oh, yo, yo, yo. Pour les jeunes, Bruno Mars, I Just Might et Axel Bauer avec Karim.

0: Ah oui, si bien sûr que vous la connaissez cette chanson. C'était Axel Bauer avec Cargo. 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
0: C'est la première fois pour moi que j'ai une auditrice dans un bus. Bonjour Valérie.
3: Bonjour Sylvain.
0: C'est lequel le numéro du bus que vous prenez?
3: Le
0: combien, les 701?
3: Le 701 qui va à Carmo.
0: D'accord, et vous rentrez de Carmo?
3: Du travail d'Albi.
0: Ah oui, d'accord, ah oui, d'accord. Oui, c'est celui du Tarn, quoi, en gros.
3: C'est ça,
0: okay,
3: c'est
0: d'accord.
3: Un lieu du Tarn.
0: Ok, vous êtes à Saint-Jean-de-Marcel, vous habitez à Saint-Jean-de-Marcel?
3: Oui, c'est ça, c'est en allant vers l'Aveyron, mais c'est le Tarn.
0: Ouais, mais c'est bien de prendre les transports en commun, Valérie, c'est chouette.
3: Ben oui, tous les jours.
0: Ben c'est très bien. On va jouer ensemble parce que on va jouer pour des places de qui, j'ai dit, vous vous souvenez?
3: Oh oui, de Big Flo et Oli.
0: Pardi.
3: Ah, j'ai pas oublié.
0: Mais ça, on n'oublie pas, hein, forcément. Le concert du 14 mai prochain au Zénith. Concert, alors, ils disent à 20h, mais il faut y aller beaucoup plus tôt, parce qu'en fait, à partir de 18h, il y a déjà des concerts sur la gauche, quand vous rentrez dans le hall. Il y a une petite scène et il y a des artistes qui se produisent, donc il faut aller les applaudir et les découvrir aussi, voilà. Donc ça veut dire qu'il faut être au moins à 17h, vous voyez, au Zénith. Voilà, au moins. Voilà.
3: On sera là de bonne heure, vous
0: J'imagine,
3: inquiétez
0: pas. Vous ferez du camping la veille ou un truc comme ça. Valérie. Le principe du jeu est simple, on va écouter un extrait d'une phrase, d'une chanson et il faut trouver le mot ou les mots qui manquent à la fin de la phrase. Et comme c'est des places pour Big Flo et Oli, je me suis dit tiens, et si on écoutait un extrait d'une chanson de Big Flo et Oli et notamment l'extrait de la dernière chanson de Big Flo et Oli. Vous êtes prête pour jouer Valérie?
3: Allez, ça marche.
0: C'est parti, on écoute. Laisse faire.

0: J'ai passé un tel pied au cancer que j'espère que vous vivrez la même sensation et la même chose. Voilà, Valérie.
1: J'adore ces garçons. Merci, merci beaucoup.
0: Avec grand plaisir. Eh, c'est quoi le nom de votre radio préférée, du coup, Valérie ?
1: Je ne sais pas.
0: Comment ça ? Le nom de votre radio qui vient de vous offrir aux deux places ?
1: Mais oui, j'écoute
0: un bus, mais je sais pas. Eh ben, c'est ici Occitanie. Voilà, ici Occitanie, Valérie. Ah, dis donc, vous êtes. Je vous ai rincé. Allez, belle soirée, bisous.

0: Le gros saxo des années 80, hein, dans cette chanson Food for Fru avec le groupe UB40. Les infos d'ici Occitanie reviennent à 18h. Ne bougez pas d'un iota parce qu'on se régale avec l'île au trésor des enfoirés. Mais avant, c'est Madonna et Into the Groove.
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1: Lilo Trésor, chanson des Enfoirés. C'est le deuxième tube. D'ailleurs, cette année, ils ont eu deux tubes, deux singles, les Enfoirés. Alors, ils ont été gâtés.
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1: Il pleut, il fait moche dehors, mais on s'en fout, le soleil est dans votre radio. À l'écoute d'ici Occitanie, l'heure des infos avec Clotilde Jupon. Bonsoir.
3: Bonsoir à tous. Et rebelote, sortez les capuches, les parapluies et mettez-vous aux abris. Un gros orage sur le midi toulousain. Le nuage progresse de Saint-Gaudens en direction d'Albi. En ce moment, la perturbation est entre Toulouse et Groyer. De la pluie, du vent, des grêlons. Deuxième jour d'intempéries après un mois d'avril très sec. Le sol n'arrive pas à absorber toute cette eau qui ruisselle et ravage les plantations. Comme à Cazères où Alban réveillé et maraîcher. Depuis plus de 10 ans qu'il est installé, il n'avait jamais vu ça. Et maintenant, il organise une vente pour sauver ce qui peut l'être.
4: L'impact concret de l'orage de grêle, là, c'est entre 90 et 100% de destruction des récoltes en plein champ, donc ce qui représente à peu près 2 mois de travail et 15 000 euros. Il y a une partie des légumes qui sont impactés, qui sont consommables, qui sont même vendables. Il n'est pas tout à fait atteint le calibre, par exemple, sur un chourave. Au lieu de faire, 350 grammes, il va faire que 200 grammes. Il est très bon. Juste, il y a eu un impact de grêle dessus, mais comme on l'épluche, c'est pas grave. Mais ça veut dire aussi que c'est un légume qui va pas pouvoir rester au champ, il va tomber malade, et puis il va pas être commercialisable dans 1 ou 2 semaines. Donc là, il y a eu un gros travail de récolte, de diagnostic et de prise de recul de qu'est-ce que aujourd'hui je peux commercialiser, qu'est-ce que j'ai le temps de récolter, et surtout derrière, est-ce que je vais, une fois récolté tous ces légumes en excédent, est-ce que je vais réussir à les commercialiser ou pas? Parce que c'est super de récolter tout ce qui a été abîmé, mais encore faut-il qu'après on le composte pas. Il faut le manger dans la semaine.
3: Et vous pourrez acheter tous ces légumes demain matin sur le marché de Sainte-Croix-Volvestre, mais aussi samedi sur le marché de Cazères. Autre sujet de préoccupation en ce moment, les prix à la pompe. Vous ne trouverez pas moins cher que 2,14€ le litre de gasoil aujourd'hui autour de Toulouse. C'est au Intermarché de Ramonville-Saint-Agne, par exemple, 2,14€, 2,16€ au Carrefour de Purpan. Et Total, qui plafonne pour le moment ses prix, ne pourra pas maintenir cette mesure si l'État instaure une taxe sur les superprofits pétroliers, prévient le PDG de Total. Une nouvelle réunion du gouvernement est prévue jeudi pour adapter les aides et soutenir l'activité économique.
1: Et d'ailleurs, vous verse-t-on bien votre pension retraite?
3: Car il y a des incohérences sur plus de 100 000 dossiers gérés par la complémentaire Agir Carco. 10 000 dossiers, par exemple, attribués à des retraités de plus de 110 ans ou à l'inverse, des pensions suspendues, faute de réponse à des courriers. Sauf que ces retraités ne sont pas morts. L'Agir Carco doit donc réexaminer un à un ces dossiers et régulariser pour près de 850 millions d'euros, révèle Radio France. Il aurait pu passer entre les mailles du filet, sauf qu'il a oublié de mettre son clignotant. Un conducteur de 22 ans arrêté à Toulouse par la police municipale pour un simple rappel du code de la route. Sauf que le jeune homme prend la fuite en courant, il roulait sans assurance et surtout il cachait dans son coffre du cannabis, de la cocaïne et de l'ecstasy, des couteaux et 1300 euros en espèces. Il a été condamné hier à 1 an de prison, peine aménagée par le port d'un bracelet électronique.
1: Une explosion dans l'usine Safran à Blagnac ce matin.
3: 2 techniciens ont été très sérieusement blessés et hospitalisés en urgence absolue dans cette usine du secteur aéronautique. Safran Ventilation Système fait partie des 8 sites du groupe en Haute-Garonne, Bénédicte Dupont.
5: Oui, et cette usine de Blagnac, elle fait travailler 450 personnes sur les quelques 3000 du groupe dans notre département. Elle est spécialisée, comme son nom l'indique, dans les ventilateurs, les compresseurs, les valves des équipements utilisés dans l'aéro et la défense. L'explosion, elle a eu lieu ce matin vers 10h30. 2 techniciens ont été pris en charge par les secours. Ils sont grièvement blessés, mais leurs jours ne sont pas en danger. Une enquête interne, évidemment, est en cours pour comprendre ce qui a causé cette explosion. Safran comme Airbus et tous ces grands groupes internationaux de haute technologie cotés en bourse ne donnent jamais de détails et les collaborateurs ont été priés, bien sûr, de ne pas s'exprimer devant la presse. En attendant, ce site de Blagnac, près de l'aéroport, a été vidé à la mi-journée hier. Les salariés de Safran invités à rentrer chez eux avant la réouverture probable demain.
3: Et vous retrouvez toutes les infos signées Bénédicte Dupont sur l'appli ici. Prudence dans le Tarn-et-Garonne, les pompiers interviennent toujours sur un accident entre Lauzert et Valence d'Agen. Un camion rempli de bouteilles de gaz, propane et butane qui s'est renversé sur la départementale 953 en mordant le bas-côté. Sa remorque a basculé. Une sacrée frayeur, vous l'imaginez bien, pour ce chauffeur qui heureusement s'en sort indemne. Mais son camion a tapé un poteau électrique et plusieurs bouteilles de gaz ont fui. Il faisait craindre une explosion. Une dépanneuse est toujours sur sur place. Les pompiers aussi font des relevés. La départementale est donc coupée au niveau de l'Auzerte.
1: L'Occitanie fait partie des quatre régions les plus touchées par les noyades.
3: Et le chiffre à l'échelle de la France est en hausse. 409 personnes ont perdu la vie noyées l'été dernier, dont une vingtaine d'adolescents souvent partis se baigner dans des cours d'eau non surveillés lors des pics de chaleur, selon les autorités sanitaires. Mais qui vient saccager les toilettes de Rabastens dans le Tarn? La mairie va porter plainte. C'est la deuxième fois en 15 jours que les toilettes publiques près du parc pour enfants sont saccagées. Les fenêtres brisées, la cuvette cassée, des excréments au sol, du papier aussi dévidé jusqu'à boucher les conduits. Dans un post Facebook, la mairie de Rabastens rappelle que c'est une infraction pénale. Et puis ce soir, on connaît peut-être le futur numéro 2 des JO. Vincent Roberti, le préfet du Tarn-et-Garonne, va être proposé pour devenir le directeur du comité qui organisera les Jeux Olympiques d'hiver en 2030 en France. Pour la météo, on le disait au début de ce journal,
1: c'est l'hiver.
3: C'est moche, c'est gris, c'est pluvieux.
1: Ouais, ben on est tous pluvieux les jours qui passent, hein, on est d'accord. Alors ça commence à s'améliorer un petit peu, mais c'est vrai que le front nuageux et le front d'orage d'ailleurs était en train de circuler, il est sur Groyer en ce moment. Groyer, Castres, ça descend sur Limoux, enfin voilà un petit peu le parcours de Carmo, voilà, qui sont concernés. Sur Toulouse, c'est surtout là maintenant plus des pluies assez fortes, assez conséquentes, assez locales d'ailleurs par endroits. Je vois sur Haute-Rive aussi, et puis sur le Tarn-et-Garonne, on commence à avoir aussi un petit peu de fortes pluies. Ça va s'améliorer ce soir, puisque petit à petit, le ciel se dégage, on devrait même voir les étoiles d'ici la fin de la nuit. Et demain matin, c'est du soleil pour le début de la journée. Ça va pas durer. Ouais, parce que dans la matinée, on va avoir déjà des retours de quelques nuages, et puis un temps humide qui s'installe de nouveau dans l'après-midi, jusqu'à la nuit suivante, surtout avec de rares averses, nous dit Météo France. Mais enfin, on va se méfier parce qu'une rare averse type orage, on est mouillé. À 8h demain matin, 8 degrés à Haute-Rive à Pamiers, à Muret, Castelnaudary, chez Montauban, il fera 9, à Toulouse 10, Albi et Castres 11 degrés, et pas plus de 19 degrés demain après-midi pour les températures maximales. Côté circulation, est-ce la pluie qui vous ralentit? Probablement, c'est bien d'ailleurs, ça veut dire que vous êtes prudent. Si vous êtes sur la 621 entre Blagnac et Toulouse, dans les deux sens de circulation, c'est compliqué. Même chose sur la nationale 124 entre Toulouse et le Gers. D'ailleurs, avec un accident aussi à vous signaler à présent qui s'est produit en rentrant vers Toulouse. Deux voitures au niveau du kilomètre 3. Véhicules, attention, qui sont sur la voie de gauche. Ça va compliquer la donne pour ceux qui rentrent donc depuis le Gers en direction de Toulouse. Et puis sur la bifurcation de Bordelongue, trafic un petit peu ralenti aussi avant d'arriver sur l'autoroute A64. Un mot pour vous dire qu'au niveau de la circulation des trains, on va vers le mieux. On garde toujours 10 minutes de retard pour le train de 18h15 en direction de Carcassonne.
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1: T'as quel âge toi? Non, parce que moi j'ai 10 ans. Pas plus, ça sert à rien d'avoir plus. Parce qu'après on a des problèmes de grands, tout ça, c'est pénible. J'ai 10 ans, Alain Souchon dans votre radio.

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1: Alain Souchon, j'ai 10 ans dans votre radio locale.
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1: Dans quelques minutes, sur Ici Occitanie, nous allons découvrir ensemble un festival fait par les jeunes, et un petit peu moins jeunes, pour les jeunes en tous les cas, et les un petit peu moins jeunes d'ailleurs, comme moi par exemple. C'est un festival qui se déroulera le samedi 23 mai prochain à la Belge, Festival Larsen. D'ailleurs, nous serons ensemble avec le responsable des activités, accueil et loisirs, enfance, jeunesse du Sicoval. Juste après, Miley Cyrus qui nous revient avec une nouvelle chanson, Dream Has One. Ah.

0: la nouvelle chanson de Miley Cyrus dans votre radio Dream as One. Message de service. 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
0: Ça se passe ici, dans votre radio locale. Cet après-midi, je suis ravi d'accueillir Guillaume Sanguinet. Bonjour Guillaume.
3: Bonjour.
0: Guillaume, nous sommes ensemble pour parler d'un festival qui existe déjà depuis de nombreuses années. Et c'est la 19e édition que vous nous proposez le samedi 23 mai prochain d'un festival qui s'appelle l'Arsène. Vous pouvez me présenter ce festival, s'il vous plaît ?
3: Alors, le festival Larsen, c'est d'abord un festival organisé par les jeunes et pour les jeunes de notre territoire, par les jeunes parce que c'est les espaces jeunes du Sicoval qui organise ça.
0: Oui.
3: Les espaces jeunes, ça veut dire à la fois les animateurs et les jeunes qui fréquentent ces structures. Voilà, ils préparent ça tout au long de l'année et surtout le jour du festival, on va retrouver l'ensemble de ces jeunes et de ces animateurs qui, au total, on a une centaine de personnes.
0: D'accord.
3: Qui mettent en place le festival, l'animent, servent les boissons, accueillent le public, etc.
0: Il faut savoir que, en définitive, il y a 8 accueils jeunes hein, sur le territoire du Sicoval.
3: Il y en a 9 maintenant.
0: 9 maintenant, d'accord.
3: 9 espaces jeunes, c'est ça.
0: Voilà, qui participent à la création de ce festival. Je disais un festival fait par les jeunes et un peu les moins jeunes, parce que vous êtes de la partie, vous aussi, du coup, Guillaume, pour organiser ce rendez-vous.
3: Tout à fait, on coordonne tout ça avec les équipes d'animation des structures.
0: Bien
3: qui
0: sûr.
3: En effet sont un peu moins jeunes. Mais après, on a énormément donc de nos jeunes hein, qui ont entre 12 et 17 ans qui participent.
0: Est-ce que ça veut dire que vous allez aussi chercher parmi les jeunes qui sont dans les accueils de loisirs enfants jeunesse du Sicoval, certains qui sont musiciens et qui auraient envie de monter des groupes ou qui peut-être même ne font pas de musique et qui auraient envie de se mettre à la musique?
3: Oui, tout à fait. Oui, c'est un de nos objectifs. Hein. L'idée, c'est qu'il y ait des jeunes côté organisation, mais des jeunes sur la scène surtout.
0: Ah, donc ce qui veut dire que là, ce samedi 23 mai prochain, il y aura des jeunes qui se sont mis à la musique dans l'année ?
3: Oui, tout à fait. Ouais. On a tout un groupe de jeunes qui viennent de l'espace jeune de Ramonville, qui tout au long de l'année, on se sont mis à la musique, on crée des morceaux.
0: Ouais.
3: Qui ont répété, qui sont en train de répéter,
0: j'imagine,
3: pour vivre leur première scène le 23 mai à la Bège. Voilà, on aura 10 groupes comme ça. On a, je crois qu'on a 7 rappeurs et 3 groupes pop rock.
0: On va revenir un petit peu sur ces groupes-là et ces artistes qu'on va découvrir à l'occasion de ce festival Larsen. Vous-même, Guillaume, vous êtes musicien, vous avez vous aussi participé à ces idées de première scène?
3: Alors moi non, moi je suis pas musicien, je suis amateur par contre.
0: Ah ouais.
3: J'ai écouté ça, oui.
0: Ça c'est bien, je me doute bien. Guillaume Sanguinet, responsable d'activité accueil de loisirs enfance jeunesse pour le Sicoval, qui répond à nos questions cet après-midi pour vous présenter le festival Larsen qui se déroulera à La Bège. C'est le samedi 23 mai prochain, ça commence à 14h, ça va jusqu'à 23h et c'est un rendez-vous totalement gratuit, c'est ce qui est bien. Et on va vous donner un petit peu plus de détails concernant les groupes et les artistes qui seront là dans quelques minutes. Pour l'heure, on se retrouve avec Bobby McFerrin qui a tout fait à la bouche, messieurs dames, sur cette chanson. Tout fait à la bouche. 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
1: C'est moi ou il passe son temps dans la chanson de nous faire coucou. Coucou, coucou, écoutez. Coucou. Ouais, c'est ça. Don't worry, be happy. On a découvert ça ce soir. Bobby McFerrin dans votre radio locale.
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1: Dans notre rendez-vous, ça se passe ici ce soir. Nous sommes avec le responsable du domaine d'activité, accueil et loisirs, enfance et jeunesse du Sicoval. C'est Guillaume Sanguinet. Guillaume, on va continuer à présenter le festival Larsen qui nous propose sa 19e édition le samedi 23 mai prochain à La Beige. C'est sur le parc à La Beige qu'on se donne rendez-vous en fait. Hein ?
4: Oui, c'est ça. C'est le parc de La Beige, rue de la Croix-Rose.
1: Voilà, avec
4: en proximité de la gare.
1: En plus, c'est bien, on peut venir en transport en commun, on peut venir avec le train. Enfin voilà, oui, utiliser si possible les transports en commun, ça c'est vachement bien pour venir à ce rendez-vous. Donc ça commence à partir de 14h, même si on sait que les concerts eux commencent à 17h, ça veut dire qu'il se passe quoi entre 14h et 17h du coup, Guillaume ?
4: Alors on propose déjà différents types d'animations. Cette année, on aura un contest de skate d'abord. Okay.
1: Ouais.
4: On aura un espace découverte de nouveaux sports, une initiation au vélo trial, des démonstrations, un atelier de danse sur une course d'orientation.
1: Oh.
4: Voilà, on propose tout un ensemble d'animations aux jeunes et aux familles qui arrivent dès l'après-midi. Il y a aussi une scène hein, quand même, il y a une petite scène libre l'après-midi sur laquelle on va retrouver des assos locales qui vont se produire pour des numéros de danse notamment.
1: D'accord, oui, pas d'open mic, mais du coup des assos qui vont pouvoir investir la scène avant les concerts.
4: C'est ça.
1: Ok, et donc à partir de 17h, ben c'est là où on passe aux choses sérieuses avec, vous l'avez dit tout à l'heure en le présentant, des jeunes artistes, des groupes locaux et qui sont un peu issus du Sicoval et de la région toulousaine. Et je vais juste, avant de vous donner la parole, préciser qu'il y a un groupe un peu invité phare de la soirée qui va permettre de faire un petit peu le point de clôture de cette soirée. Qui
4: oui,
1: est un
4: c'est
1: groupe...
4: ça, c'est notre tête d'affiche. Oui.
1: Voilà, c'est le groupe d'Amantra, c'est ça, un groupe toulousain aussi. Hein.
4: C'est bien ça, groupe toulousain.
1: Il joue un petit peu du blues, du rock, un petit peu psychédélique. Enfin bref, c'est assez chouette comme musique à découvrir. Je connais personnellement et c'est vrai que ça a du bon esprit, quoi. Ça pulse un peu sympa. Alors, revenons à nos jeunes artistes toulousains et du Sicoval qui vont se présenter sur scène.
4: Oui, ben on a 15 autres groupes, hein, alors de tous les styles musicaux, on va retrouver du rap, du rock, pop rock. Ça représente, il y a une quarantaine d'artistes hein, de 11 à 21 ans.
1: Ok.
4: On a des groupes, on a le groupe Dark Metal qui fait du rock, et Mono qui fait du pop rock, Soso DZ, du rap, on a les Astrolatines qui font du pop rock,
1: ça, ouais.
4: Lucky Rock qui était là l'an dernier.
1: Beaucoup de rock aussi, ouais.
4: Expérimenté qui fait du rock, on va retrouver. Before the End, Mocha, Ulix.
1: Et alors, dans tous ces artistes qui sont là, il y en a certains qui pourraient ou qui sont en train de percer un peu sur la scène régionale, parce que je pense que vous avez dû accueillir sur ce festival Larsen des pointures, ou du moins des jeunes artistes qui aujourd'hui sont des pointures.
4: Ah, oui, puisqu'on a même on a eu nos amis Big Flo et Oli il y a quelques années qui étaient à La Beige.
1: Hein,
4: la dernière fois qu'on était passé à La Beige, ils étaient sur scène. Alors c'était avant qu'ils soient connus nationalement, voire internationalement.
1: Ouais.
4: Mais en effet, oui, on a des groupes locaux qui viennent. Alors d'habitude, bien sûr, sur le début de carrière, hein, c'est le principe du festival. Mais certains arrivent à percer.
1: C'est l'idée du festival Larsen, c'est ouvrir la scène des jeunes artistes, des artistes émergents en vrai, même si quand on a 11 ans, on n'est peut-être pas sûr de faire de la musique de toute sa vie, mais c'est aussi de leur donner le moyen de s'exprimer sur scène et de tester la scène, parce que finalement, c'est une dose d'adrénaline qu'on vient prendre quand on fait de la scène.
4: Oui, tout à fait. C'est aussi de manière même plus large une manière de proposer aux jeunes d'être les acteurs de la vie culturelle, la vie musicale de leur territoire. Et en effet, pour les plus motivés, de se produire sur scène pour voir s'ils ont envie de continuer et de persévérer dans cette activité. À ce sujet, d'ailleurs, on propose une rencontre hein, le jour même entre les artistes qui sont plus expérimentés
1: bien.
4: Et qui qui voilà, qui déjà propose des concerts tout au long de l'année, et nos jeunes artistes pour qu'ils comprennent un petit peu comment ça se passe, comment faire avancer dans sa carrière musicale débutante.
1: C'est génial, c'est la 19e édition, ce sera le samedi 23 mai prochain. On est dans le parc de la Belge, on vous donne rendez-vous à partir de 14h, les concerts commencent à 17h et jusqu'à 23h. Vous allez découvrir plein de jeunes artistes dont on reparlera demain, messieurs dames, et peut-être qu'on écoutera dans votre radio ici Occitanie. Merci beaucoup Guillaume Sanguinet.
4: Merci.
1: Belle soirée, puis bon festival, amusez-vous bien.
4: Merci, au revoir.
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1: Les coulisses télé de votre soirée sont dans les coulisses de la captation de la pièce Un pas de côté sur France 3. Il faut suivre, hein, là, si on est dans un, ok? C'est ce que nous allons découvrir ensemble dans une quinzaine de minutes sur Ici Occitanie. Ce sera juste après Jack et Carla qui arrivent avec la recette. Moi, j'aimerais bien le flan aux ananas.
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0: La recette, Jack et Carla dans votre radio locale ici Occitanie. Restez prudents, attention à cet accident qui est en cours si vous rentrez du Gers sur la Nationale 124 en rentrant en direction de Toulouse. Au kilomètre 3, nous avons deux voitures accidentées sur la voie de gauche. Ça coince évidemment, ça bouchonne pour ceux qui rentrent en direction de Toulouse. Donc Nationale 124 depuis le Gers. C'est toujours compliqué aussi pour circuler sur la 621, c'est-à-dire l'axe entre l'aéroport de Toulouse et la bifurcation des Minimes. Dans les deux sens de circulation, vous allez rencontrer des bouchons et ralentissements. Bouchons et ralentissements aussi, mais un petit peu moins, que ça commence à se délayer un petit peu. Si vous êtes sur la rocade ouest, alors beaucoup à partir de Purpan, en descendant vers la bifurcation de Bordelongue, c'est l'accès à la 64. Et beaucoup aussi, quand vous êtes à Purpan, en remontant en direction de la barrière de péage de Bordeaux, de Toulouse Nord, voilà, pour être plus précis. Côté circulation, des trains, ça va, les trains sont à l'heure. On a un petit retard d'un quart d'heure pour le train de Auch, qui devait partir à 18h24. Il devrait plus trop tarder maintenant.
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0: Je suis sûr que grâce à ce morceau de musique, certains d'entre vous un jour ont pris la décision d'apprendre à jouer du saxophone. Et ça se comprend tellement ce titre de Jerry Rafferty est excellent. Ouais, ici Occitanie, Back of Street, avant Céline Dion.

0: Céline Dion dans votre poste de radio. J'espère que vous avez été attentif. C'était pour que tu m'aimes encore à l'instant. Il est temps de retrouver Patrice Gascoigne. Vous le savez, chaque soir, oui, on s'occupe de télévision dans les coulisses. Et Patrice, aujourd'hui, vous aviez envie de nous emmener au théâtre. Ça, c'est bien. Mais sans bouger de notre canapé. C'est encore mieux. Juste en regardant France 3 ce soir, c'est génial.
1: Vous le voyez là, le banc, sur la scène du Théâtre de la Renaissance, à Paris? Oui, là où est assise Isabelle Carré. Eh bien, dans une seconde, Bernard Campan va venir s'asseoir à côté.
2: Excusez-moi, je peux?
3: Ah oui, oui, bien sûr. Monsieur, s'il vous plaît.
2: Vous m'avez parlé?
3: Oui, pardon, mais vous faites vraiment beaucoup de bruit.
2: Moi?
3: Oui, vous pourriez baisser un peu votre musique, parce que là, franchement, je m'entends plus lire. Hein.
2: Oui, bah la musique, ça s'écoute fort, chère madame, mais je préfère encore être sourde d'entendre certaines conneries.
1: Elle ne part pas très bien, la première rencontre entre Isabelle Carré et Bernard Campan dans Un pas de côté. Ce grand succès théâtral s'invite ce soir dans votre salon. France 3 a la bonne idée de nous en proposer une captation. Elle est réalisée par Dominique Thiel. Alors si on voit bien ce que fait un réalisateur de fiction télé, est-ce que filmer une pièce, la capter comme on dit, c'est finalement signer une réalisation quasi invisible aux yeux des téléspectateurs, Dominique Thiel?
4: Non, je crois pas. Quand on filme un spectacle, on a forcément une approche purement subjective. Ce que je m'impose, c'est de restituer le plus fidèlement possible les intentions du metteur en scène, tout en essayant de montrer au mieux le travail des acteurs. Il faut qu'on comprenne le texte, les relations qui existent entre les comédiens, les émotions qu'ils ressentent ou qu'ils cherchent à faire ressentir. Il faut qu'on comprenne la mise en scène, et parfois il faut faire vivre le lieu dans lequel on filme. Quand vous allez voir une pièce en tant que spectateur, il y a parfois des détails qui peuvent vous échapper. Vous ne voyez la pièce qu'une fois, si vous êtes assis un peu loin, pas forcément concentré du début à la fin, vous pouvez rater des choses. L'idée pour moi, c'est justement d'apporter au téléspectateur ce que le spectateur dans la salle ne verra pas forcément, lui donner des clés de compréhension supplémentaires. Et puis sinon, ça reste certes ma vision du spectacle que je transcris en essayant d'y apporter une approche cinématographique, donc une dimension supplémentaire.
1: Dominique Thiel, y a-t-il une tension particulière chez Isabelle Carré et Bernard Campan le soir de la captation de leur pièce?
4: Tension, non, mais c'est vrai qu'il y a toujours un enjeu particulier pour les comédiens. Ils savent évidemment bien qu'au-delà de leur prestation sur la scène, la captation du spectacle qu'ils interprètent restera la trace et la mémoire du spectacle. Ils ont plus que l'habitude d'être filmés et ce sont deux formidables comédiens. On partage juste la même motivation et la même envie de bien faire les choses.
1: Dominique Thiel, réalisateur de la captation de Un pas de côté, une formidable pièce avec Isabelle Carré et Bernard Campan ce soir sur France 3. À demain pour écouter Les Trois Coups, des nouvelles coulisses télé.
0: Et à venir dans la récré des pitchounes, on va vous apprendre à vous laver les mains. Ouais, ouais, ouais. Tiens, en parlant de lavage de mains, à votre avis, combien de temps il faut frotter avec le savon? Eh bien, la bonne réponse est un certain temps. Voilà. Combien de temps, c'est aussi le titre de cette chanson de Stéphane Echer dans votre radio locale. C'est comme le fût du canon, un certain temps pour le lavage des mains aussi.

0: Combien de temps, Stéphane Eicher, avec combien de temps, bien sûr, dans votre radio locale. Nous allons à présent apprendre, grâce à nos pitchounes, à bien nous laver les mains.
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3: Moi, quand je me lave les mains, ma mère souvent elle me gronde parce que je le fais pas assez bien.
4: Le sujet est très sensible du bon lavage des mains, puisque comme chaque année, le 5 mai, c'est la journée internationale de l'hygiène des mains. Alors on a demandé à nos pitchounes de l'école élémentaire Anatole France, ce sont quoi les règles pour un bon lavage de mains. Réponse de Philippine, Lucien, Oscar, Blandine, Lou, Jade, Noémie et Bénédicte.
5: Il faut suivre des gestes très stricts. Il faut d'abord faire comme ça, il faut faire comme ça, entre les doigts et vers la pomme.
6: Aussi, il faut bien se laver sous les ongles parce que c'est là qu'il y a beaucoup de saleté qui rentre.
7: Parfois, c'est un peu gris quand même. Moi, j'ai les mains très sales.
8: Tu prends du savon, puis après, tu frottes beaucoup, beaucoup, beaucoup pour enlever la saleté. Et après, tu rinces et après, tu t'essuies les mains.
9: Au lieu de m'essuyer les mains, je demande aux autres s'ils veulent un cadeau et je leur mets le dessus.
3: Moi, quand je me lave les mains, ma mère souvent elle me gronde parce que je le fais pas assez bien.
10: Je pense qu'il faut se laver les mains surtout avant de manger.
11: Parfois on mange avec les doigts. On peut avaler cette saleté, c'est pas bon pour la santé.
12: On peut tomber malade.
13: Si on cueille des champignons toxiques et puis après on mange par exemple des frites, tu peux mourir.
4: Vous avez compris, France, on se lave bien les mains avant de manger les frites, surtout si on a la cuite aux champignons.
0: Ah oui, oui.
4: Effectivement, bon, on n'est pas à ce point, mais effectivement, les pitchounes, sur le fond, vous avez quand même plutôt bien compris. On sent qu'on vous l'a dit et redit comment bien se laver les mains. Mais le lavage, c'est très important en passant bien entre les doigts, sous les ongles, en frottant bien. C'est très important. Alors, vous n'allez pas forcément mourir, mais vous pouvez tomber malade et pas qu'un peu. La gastro, par exemple, c'est souvent parce qu'on s'est mal lavé les mains. Et est-ce que vous savez pourquoi les pitchounes? Eh bien, c'est parce qu'à chaque fois qu'on touche quelque chose, la peau, une

0: 30 secondes.
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2: 30 secondes, c'est tout. Bah dis donc, c'est pas beaucoup quand même. Hein. 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Pour l'heure, voici Sandra dans votre radio locale.

0: L'imparfaite chanson d'Amir. Nouveauté dans votre radio ce soir dans Décibel avec 20h. On accueille Kid Sophie. C'était lead dans le groupe iPhone. Elle se lance en carrière solo, donc elle se fait appeler Kid Sophie. Elle a beaucoup aidé d'ailleurs Santa pour son projet solo. Mais avant, eh bien, il y aura les infos à 19h, juste après, une heure de musique des années 80.
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0: Quetévas. Avec Jeannette à l'instant dans votre radio locale ici Occitanie, passez une très très belle soirée à l'écoute de votre radio préférée bien sûr.
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0: Belle soirée, il est déjà 19h. Ici Occitanie, c'est l'heure des infos qui nous sont présentées ce soir par Marine Le Génie. Bonsoir Marine.
2: Le gouvernement prépare de nouvelles mesures face à la flambée des prix des carburants qui se prolonge. Sébastien Lecornu annonce qu'il s'exprimera en début de semaine prochaine, mais il promet déjà, Audrey Tison, un changement d'échelle.
3: Oui, il va falloir changer d'ampleur et d'échelle, estime Sébastien Lecornu. Il évoque des filières qui subissent une hausse du coût des matières premières, sans les citer. Une source gouvernementale nous confirme, de nouveaux pans économiques vont bénéficier de mesures, en plus des agriculteurs, pêcheurs et transporteurs qui ont été les premiers à toucher des aides, et en plus des Français qui font beaucoup de routes pour le travail. Ces derniers vont pouvoir se manifester dès la fin du mois de mai. Mais hors de question pour le gouvernement d'arroser large avec des mesures touchant tous les Français sans discrimination. Le Premier ministre promet de garder un cap, le soutien à l'activité et à ceux qui travaillent, tout en veillant à ne pas creuser le déficit. Bref, la baisse de la TVA réclamée par le RN n'est clairement pas d'actualité. Pour Sébastien Lecornu, on ne peut pas gaspiller l'argent du contribuable n'importe comment en promettant des baisses de taxes complètement illusoires.
2: Audrey Tison depuis l'Assemblée pour ici. Une nouvelle réunion doit se tenir jeudi soir à Matignon autour des prix des carburants. C'est l'une des affaires judiciaires les plus médiatiques en France, le meurtre d'Élodie Cuic dans la Somme en 2002. Jeune directrice d'une agence bancaire, enlevée dans sa voiture, violée, son corps partiellement brûlé. Dans cette affaire, un homme a été définitivement condamné à 30 ans de réclusion et cet homme, Willy Bardon, veut obtenir un procès en révision. Ses avocats comptent sur l'évolution de la science pour prouver son innocence, Aurélien Tirard.
4: Oui, ses avocats comptent sur l'intelligence artificielle pour réanalyser un enregistrement de 26 secondes, pièce maîtresse de l'accusation. Un appel au secours passé aux pompiers par Élodie Cuic, de mauvaise qualité. On entend les hurlements de la victime qui vient d'être enlevée et deux voix d'homme. Lors des deux procès, les jurés ont reconnu Willy Bardon. Et pour prouver le contraire, l'IA permettrait aujourd'hui, selon ses avocats, d'enlever les bruits parasites de l'enregistrement et de dire de manière fine s'il s'agit bien de lui. C'est pourquoi ils veulent une nouvelle analyse vocale. Ils souhaitent aussi une nouvelle expertise ADN, car dans cette affaire, si un ADN a fini par confondre un premier homme mort un an après le meurtre, un ami de Willy Bardon, il existe aussi un autre ADN mystère jamais exploité, car la technologie ne le permettait pas. C'est désormais possible, selon Gabriel Duménil, avocat de Willy Bardon.
5: Nous savons qu'il y a une personne dont l'ADN est identique sur les deux scènes, et c'est pas Willy Bardon. Willy Bardon, il n'apparaît nulle part dans les ADN. Il n'y a rien, il n'y a pas de trace de Willy Bardon. Grâce aux nouvelles techniques, nous allons pouvoir déterminer avec certitude si ses cheveux, ses poils appartiennent à telle et telle personne.
4: Cette technique a déjà permis de résoudre récemment plusieurs cold cases. Au procureur d'Amiens désormais de dire s'il répond favorablement aux demandes de Willy Bardon.
2: Les explications d'Aurélien Tirard. Où va accoster le bateau de croisière frappé par un possible foyer d'hantavirus? Toujours pas de réponse ce soir. 147 passagers sont à bord. 3 sont morts, 2 membres d'équipage malades et une personne cas contact vont être évacués dans les prochaines heures via le Cap Vert. Sortir de la dépendance envers la Chine et assurer des débouchés aux usines qui montent en puissance en France. Le gouvernement vient d'annoncer un plan national terres rares. Pour l'occasion, les ministres de l'économie et de l'industrie ont fait le déplacement à Lac, près de Pau, où une usine franco-japonaise de production de terres rares est en train de voir le jour. Alexis Morel.
6: Pour l'instant, il faut se projeter. L'usine ne démarrera qu'en début d'année prochaine. C'est encore un vaste chantier.
7: Dans ce bâtiment, qu'est-ce qu'on va faire? On va avoir un ensemble de mélangeurs décanteurs. Vous voyez les premiers qui sont arrivés.
6: Mais à terme, ce site ambitionne de couvrir 15% de la production mondiale de terres rares lourdes, élément de base des aimants qui font tourner les moteurs électriques. Et ça passera par le recyclage d'anciens aimants pour en produire de nouveaux.
7: Quand j'ai commencé en 2019, j'ai proposé du recyclage. Et là, on m'a dit, mais le recyclage des terres rares, c'est pas avant 2035. complètement faux.
6: Frédéric Carencotte, le fondateur de l'usine.
7: On entend être une référence mondiale dans ce domaine. Oui, c'est possible, c'est crédible. Il est important d'avoir une stratégie, de s'y tenir.
6: Cette stratégie du recyclage, du raffinage en France pour réduire l'hégémonie chinoise, le gouvernement compte l'appuyer en accélérant les procédures administratives. Mais il veut aussi pousser la demande de terres rares made in France. Sébastien Martin, ministre de l'Industrie, a donc un message pour les fabricants de voitures électriques et d'éoliennes.
8: Nous leur demandons d'avoir des vraies stratégies de diversification et d'aller acheter auprès de producteurs français ou européens leurs aimants permanents qui sont faits à partir de ces terres rares qui sont raffinées ici. Je défends l'industrie française, mais je dis aussi à l'industrie française qu'elle a ses responsabilités à jouer dans cette affaire.
6: Certaines aides publiques versées aux industriels seront ainsi conditionnées à la diversification de leurs approvisionnements.
2: Alexis Morel, un dernier mot pour vous dire qu'on a appris la mort de Chantal Nobel, aujourd'hui à l'âge de 77 ans, connue dans les années 80 pour son rôle notamment dans la série Château-Vallon.
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0: Après des averses locales plutôt orageuses cet après-midi, le temps s'améliore ce soir lentement, passant de rares averses à un ciel dégagé d'ici la fin de nuit. Et après un début de journée sous le soleil, eh bien ce sera le retour de quelques nuages avant un temps humide qui s'installe à notre début d'après-midi jusqu'à la nuit suivante. À 8h demain matin, sur Pamiers et Autrive, il fera 8 degrés, sur Muret, Castelnau-d'Ariosche et Montauban 9, à Toulouse 10, Albi et Castres 11 degrés. Et il fera tout juste 19 degrés pour les maximales demain à Toulouse.
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10: Bonsoir à tous, bienvenue si vous nous écoutez pour la première fois. Autant vous prévenir tout de suite, jusqu'à 20h, c'est retour dans les années 80, grâce aux tubes qui ont marqué cette décennie, donc place aux souvenirs, et ça commence comme ça. Mais...

0: La vie par procuration, c'était Jean-Jacques Goldman.
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0: Et après ce classique de Goldman, l'artiste le plus emblématique des années 80, on enchaîne avec le plus grand groupe espagnol de l'histoire de la musique. Ils étaient trois, Ana, Nacho, José María. Ils ont marqué toute une génération. Il s'agit du groupe Mecano, bien sûr. Sorti en 88, leur tube Mujer contra Mujer devient quelques mois plus tard, pour la France, une femme avec une femme. Et pour info, Ana poursuit sa carrière solo. Elle vient de sortir un nouvel album magnifique qui s'appelle C'est Acabado el Show. Mais revenons aux années 80.
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0: on the Gang, c'était Let's Go Dancing. 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En attendant, Queen, Another One Bite the Dust, juste après ça.
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0: Ici Occitanie, c'est des infos pratiques toutes les heures et juste après, retour du son 80.
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2: Un concert Cœur Sacré Bel Canto à Cornebarieux, la cérémonie commémorative du 8 mai à Blagnac, ici Occitanie, à vos côtés.
1: Laura De Filippo.
2: Un concert, le Cœur Sacré Bel Canto à l'église Saint-Clément ce jeudi à Cornebarieux. Sur scène, un groupe vocal de 20 personnes vous partage chants sacrés du monde, extraits d'opéra accompagnés au piano, une invitation au voyage dirigée par Sophie Boudier, artiste lyrique et professeur de chant. Entrée à 12 euros, concert ce jeudi, le Cœur Sacré Bel Canto à l'église Saint-Clément de Cornebarieux. La cérémonie commémorative ce vendredi à Blagnac du 8 mai. Rendez-vous au monument aux morts pour une matinée d'hommage aux anciens combattants. Au programme, 11h30 arrivée des autorités, dépôt de gerbes, minute de silence marseillaise, puis lecture de messages officiels par le président de l'amicale des anciens combattants et interprétation du chant des partisans. Midi 30, vin d'honneur offert par la municipalité. La cérémonie commémorative ce vendredi du 8 mai à Blagnac.
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0: Heart of Flash, All in My Heart.
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0: Et pour la suite, j'ai choisi une chanson de légende. Si vous vous prénommez Hélène et que vous avez environ 37 ans, c'est sans doute grâce à Rock Voisine. Eh oui, en 89, c'est Hélène qui domine les classements. Tout d'abord au Québec et en France dès le 11 novembre, dans le top 50 numéro 1 pendant 9 semaines consécutives. Rock devient le premier Canadien numéro 1 du top avant Bryan Adams, Céline Dion et Garou quelques années plus tard. Allez les Hélène et les autres, maintenant vous pouvez chanter.
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0: tout, c'était With or Without You. Et oui, ça fait 39 ans qu'on aime ce titre et l'un des meilleurs groupes de rock de l'histoire, les Irlandais de U2, qu'on aimerait tant revoir sur scène. Bon, bonne nouvelle, dans un instant, à 20h, c'est Décibel. Émilie Mazoyer reçoit ce soir Kit Sophie, la bassiste de Hyphen, qui débute une carrière solo. Allez, en attendant, Jeanne Masse arrive avec Johnny Johnny juste après ça.
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2: Il est 20h, oui, et c'est Décibel, toute l'actualité musicale avec ce soir une artiste qui a fait ses débuts avec ses amis, dont Santa, que vous connaissez bien désormais, et Adam dans le groupe iPhone iPhone. Oh, les souvenirs. Était bassiste et co-compositrice de iPhone iPhone, trois albums entre 2015 et 2023. Puis, elle a été réalisatrice artistique pour les immenses succès solo de Santa. Elle se lance, elle aussi, en solo sous le nom de Kid Sophie, à découvrir et à aimer ce soir dans Décibel.
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2: Salut à toutes, salut à tous et bienvenue dans Décibel. Ravie de vous retrouver en direct jusqu'à 21h pour faire ensemble un tour joyeux et complet de l'actualité musicale. L'anniversaire du jour est celui de la chanteuse anglaise Adele. Le coup de cœur, la découverte, c'est Métro Verlaine, un groupe de rock français que vous allez aimer. Le Blind Test de ce soir s'intéresse aux chansons qui vous ont fait vibrer il y a tout pile 30 ans. Oui, Blind Test spécial 1996. C'est-à-dire que ça nous fera plaisir, mais ça nous mettra quand même un bon coup de pelle, ces chansons qui ont 30 ans. 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Le standard est ouvert et Alexandra vous y attend. Le numéro du standard, 0810 055 056 0810 055 056. À gagner ce soir, ça fait drôlement plaisir, le nouveau roman de Eric Emmanuel Schmitt, Après Dieu, il y a Papa. C'est un bouquin magnifique qui raconte l'histoire d'amour entre le père et le fils Mozart. Ah bah oui, tout le monde connaît Wolfgang Amadeus, mais Léopold, le papa, eh ben, il n'y est pas pour rien dans l'histoire de Mozart. Alors c'est ce livre qui est à gagner ce soir au Blind Test. Eric Emmanuel Schmitt qui sera d'ailleurs bientôt notre invité pour les chansons préférées le samedi dans Décibel. Voilà, vous avez le programme. Un petit coup de Laurent Voulzy aussi, c'est prévu puisque il vient de sortir son autobiographie. Je file retrouver mon invité maintenant. C'est Kid Sophie. Mais bonsoir, bel enfant.
4: Hello.
2: Hello. Alors, je t'appelais Line à l'époque de iPhone iPhone. J'adore ce pseudo Kid Sophie, ce nom de scène qui n'est pas tout nouveau, contrairement à tes chansons solo là, qui viennent de sortir. Kid Sophie, ça arrive quand
4: Ça arrive... Avec iPhone, en fait, on a toujours écrit tous les trois, mais moi, j'aimais bien écrire tard le soir. Et je pense que je suis arrivée à un moment où j'écrivais des choses qui étaient très intimes et reliées un peu à un journal intime, j'imagine.
2: Ouais.
4: Et ça prenait du sens que ça passe par ma voix. J'ai mis beaucoup de temps, du coup, à ce que ça prenne forme, parce que j'ai commencé à écrire peut-être en 2022.
2: Ah ouais. Oui, quand même. Et nous sommes 4 ans plus tard, voilà. En 2026. Alors juste pour se rappeler, iPhone, iPhone, si vous les aviez vus en concert, eh bien Kid Sophie, elle était sur la scène derrière une basse.

0: Je le disais, c'est pas rien, hein. iPhone, c'est quand même 3 albums, énormément de concerts, des victoires, de la musique, des choses comme ça. C'était entre 2015 et 2023. Mm-hmm. C'est ton groupe d'ado qui est devenu le groupe du début de ta carrière, en fait.
1: Bah, c'est la fondation de ma vie, hein. Je pense que je peux le dire. J'ai rencontré Santa et Adam à 15 ans dans la cour de récré. J'étais une ado très timide. Un peu loner.
0: Et t'étais déjà musicienne?
1: Oui, je faisais de la basse. J'ai commencé à 14 ans et j'ai rencontré Santa dans la cour de récré. Du coup, il cherchait une bassiste. J'ai fait une audition et tout. Et j'ai été prise.
0: Sérieux? Mais c'est en faisant les choses sérieusement qu'on arrive à faire des grandes choses.
1: Parce que c'était sérieux tout de suite. Je crois que quand je suis rentrée dans le groupe, on s'est dit, ok, par contre, on fait ça de notre vie. Enfin, on avait cette ambition de jeunesse aussi, je pense, et de liberté où on se mettait pas trop de limites. Et je pense que ça m'a beaucoup aidé. Avoir confiance en moi.
0: Oui, tu parles de timidité. C'est vrai que vu les scènes que vous avez faites avec iPhone, hein, des plus petites, des débuts aux plus grandes, enfin, vous avez joué dans des zéniths, vous avez joué vraiment dans des lieux énormes. Ça t'a guéri ta timidité ou juste t'as appris à bosser avec?
1: Je pense que j'ai appris à bosser avec. Mais après, je trouve qu'il y a cette chose formidable dans la scène et je pense que c'est pour ça que je m'y retrouve. J'ai l'impression de me dépasser aussi, ou à partir du moment où on met le pied sur la scène, il y a quelque chose qui se passe, ou je sais pas si c'est une sorte de dissociation, parce que je pense être quand même présente, mais il y a quelque chose assez d'inouï qui arrive, et là j'ai confiance en moi, ce qui m'arrive rarement.
0: Et quand tu fabriques de la musique, quand t'es en studio, quand t'es derrière des machines ou derrière des instruments, j'imagine que tu bosses aussi sur des ordi, enfin voilà, quand t'as cet environnement-là, est-ce que là aussi tu es timide, ou bien est-ce que ta timidité est réservée aux humains et
1: Justement, elle est réservée aux humains. Ah. Et moi, j'aime bien bosser, pas vraiment dans des grands studios, j'adore travailler chez moi. Je suis un peu une geek, j'aime bien faire de la prod toute seule, c'est quelque chose qui m'apaise énormément. Et c'est vrai que ça devient plus compliqué quand il faut parler.
0: Alors, cette carrière à toi, solo, Kid Sophie, elle commence, tu le disais, quand t'es encore avec iPhone. Tu commences à te dire qu'il y a des choses qui arrivent, mais qui sont pas pour le groupe, qui sont pour toi. C'est un peu le même process que Santa nous a
1: exactement,
0: raconté.
1: Exactement, ça m'a ça m'a donné envie, en fait, quand je l'ai vu faire. Je voyais qu'elle se sentait très bien par rapport à ça.
0: Ouais.
1: Je me suis dit, mais pourquoi pas, parce que je suis dans ce processus et je voyais qu'il y avait quelque chose qui se passait en elle, qui lui faisait du bien. Et je me suis dit, ok, ça me tente aussi.
0: Et en plus, ça fait du bien à celles et ceux qui écoutent. Kid Sophie, pour le moment, a sorti deux chansons. Il y en a une des deux qui s'appelle Love Again.

0: Mais tu chantes comme un petit oiseau. On le savait pas. Non mais c'est fou ça. Toi tu le sais depuis quand que t'as cette voix?
1: Bah franchement j'ai toujours été très gênée avec ma voix. Et ça, enfin ma voix en général, je pense le fait de m'exprimer et le fait d'accepter de chanter, ça m'allait très bien de faire des chœurs.
0: Ouais.
1: Avant. Et je pense que c'est vrai quand je suis rentrée dans un processus où j'ai commencé à écrire, c'était différent qu'avec iPhone parce que je commençais avec une mélodie de voix, ce que je faisais jamais. Et en fait, en commençant par une mélodie de voix, ce que je faisais, c'est que je commençais à chanter en yaourt.
0: Ouais.
1: Et il y a des thèmes qui s'abordent. Je pense que tout passe principalement par l'émotion. Et à partir de là, je me suis dit, ah, bah, ma voix, elle sort, en fait, c'est étrange. Qu'est-ce qui se passe? J'imagine que c'est en grandissant, en ayant plus confiance en moi. Et bah, en fait, je la découvre un peu en même temps que je sors mes morceaux.
0: Ouais.
1: Donc, c'est un peu ça.
0: T'as commencé les concerts aussi.
1: Oui.
0: Comment ça se passe?
1: C'était, en fait, bon, c'est trop chouette. C'est que la première fois que j'ai joué sur scène, j'étais en tournée avec Santa, parce que je jouais avec elle aussi sur scène. On avait joué au Lézard Festival, qui est un festival queer lesbien. Et Santa, pendant les balances, elle m'a dit, bon, c'est un peu ton festival. Fais ton morceau, s'il te plaît. Et moi, au début, je fais, mais non, t'es folle et tout, je vais jamais faire ça, j'ai trop peur.
0: Si, laisse sortir l'arc-en-ciel qui est dans toi.
1: Et elle m'a un peu poussée. Et du coup, pendant son set, j'ai joué un de mes morceaux, bah, qui est pas sorti encore d'ailleurs.
0: Ouais.
1: Et je me suis dit, c'est un peu kiffant quand même. Et grande chance, je me suis fait reprogrammer au Lézard Festival en tant que Kid Sophie l'année d'après.
0: Donc, c'est que t'as laissé quand même un bon souvenir. Voilà.
1: Ouais, et le concert s'est trop bien passé. J'ai pu faire un remix de Tattoo qui était super d'ailleurs.
0: Bravo.
1: Donc, trop chouette.
0: Bravo. Voilà une histoire qui est au tout début, mais d'une artiste qu'on suit depuis déjà pas mal d'années. Ça fait, tu te rends compte, 10 ans, plus de 10 ans maintenant. Le premier album d'iPhone, ouais, c'est 2015. Donc, ouais, ça fait un bail. Alors, écoutez, Kid Sophie, la chanson s'appelle Closer to You. C'est le début d'une grande aventure. En solo donc.

0: La fille de Kim Wilde et Charlotte Gainsbourg. Mais non, mais pardon, mais j'adore. Closer to You, Kid Sophie. Ben voilà, c'est lancé, c'est parti cette histoire. Ouais. Donc t'as déjà sorti deux chansons, on écoutera la deuxième tout à l'heure, qui s'appelle Love Again. Il y a des concerts, je vais vous donner les dates si vous voulez aller applaudir Kid Sophie, les amis.
1: Oui, venez.
0: Mais oui, le 13 juin à Périgueux, au Sans Réserve.
1: C'est la pierre de la Pride en plus, ça va être fun.
0: Ah, ça c'est bon ça. Le mois de juin au festival Cabourg, mon amour. Et festival Les Nuits Guitares à Beaulieu-sur-Mer, ça c'est au mois de juillet. On reviendra tout à l'heure sur la nouvelle chanson Love Again. Là maintenant j'aimerais que tu me parles d'une autre partie de ton travail. Mm-hmm. Après iPhone, il y a donc cet album solo de Santa qui est devenu un énorme succès.
1: Oui, c'est fou.
0: Tournée dingue, Bercy, enfin bon, tous les plateaux télé, toutes les radios, c'est vraiment un gros truc. Et j'aimerais savoir, tiens, par exemple, sur Popcorn Salé, qui est une des premières chansons que les gens ont découvert, quel était ton job ? Allez, viens !

0: Réalisatrice artistique et arrangeuse, qu'est-ce que ça veut dire ?
1: Ça veut dire pas mal de choses. Après, on travaille toutes les deux avec Santa, donc c'est vraiment une co-réalisation. Santa, c'est une super productrice aussi. Et je pense que le fait qu'on se connaisse depuis qu'on est 15 ans, enfin, on se comprend énormément au niveau des juste textures de son et des visions, j'imagine. Et c'est arrivé assez simplement. Il y avait Santa avait déjà fait son EP et elle bloquait un peu sur des titres et elle m'a dit tu veux pas essayer quelque chose ? Et je me suis dit ok parce que bah c'est ma meilleure amie, je l'aime et puis j'aimais bien les morceaux et je sais que j'ai commencé par travailler sur Où va le temps qui s'en va.
0: Ouais.
1: Et j'ai pris son projet Ableton parce qu'on travaille sur Ableton, c'est un logiciel pour faire de la musique. Et j'ai commencé à m'amuser dessus, en fait, à mettre ce que moi je ressentais par rapport à ce qu'elle avait écrit, par exemple. Et ça me faisait penser à quoi, à quelle texture de son. C'est quelque chose qui me plaît de faire des textures. Je pense que c'est un des seuls moments où j'ai pas de syndrome de l'impostrice où je sais que je sais le faire.
0: Ouais. Oui, donc ça veut dire ajouter, par exemple, des instruments,
1: des choses. Ça peut être des synthés, ça peut être plein de choses. Ça peut être aussi écrire des guitares, écrire des lignes de basse. Et en fait, on voulait vraiment que la voix soit le sujet principal, parce qu'elle a quand même une voix qui est incroyable. Et tout ça, c'était un peu un jeu qui était assez drôle pour moi, parce qu'en plus, j'avais plein de références que j'avais pas, parce que je connais pas très bien la musique française. Et je pense que c'était un peu le fun qu'on avait en écrivant cet album. Bah, c'était que ça soit un peu hybride, en fait. Ouais. Et je crois que ça nous plaisait à toutes les deux, et on a pris beaucoup, beaucoup de fun à le faire, et je suis trop, trop fière, je suis trop fière d'elle. C'est trop bien.
0: Voilà, et il y a évidemment ce tube imparable. Alors, avec pour le coup énormément de clins d'œil à la variété française et spécialement à Céline Dion.
1: Oui, absolument. Voilà. Mais pour moi, dans ma tête, c'était les Talking Heads un peu.
0: C'est ça, voilà. Et ben, c'est exactement là que je voulais t'emmener. C'est que je suis sûre qu'il y a de ça aussi. C'est qu'on dit, OK, on fait une chanson Céline Dion. Alors en plus, c'était rigolo, puisque je crois que c'est le même studio, la même console.
1: Ah oui, elle voulait absolument le même micro. Donc on a trouvé le bon micro dans le bon studio et avec des personnes incroyables en plus. Enfin, c'était génial de faire ça. Super expérience.
0: Et toi, quand elle te dit qu'elle veut faire une chanson, donc Céline Dion, étant donné que Céline Dion n'est pas dans tes références musicales.
1: Pas quand même, Céline. Quand même.
0: On la connaît, mais je veux dire, en tout cas, c'est pas ton inspiration.
1: Oui.
0: Comment tu tords ça?
1: Je dis, ok. En fait, je crois que j'aime bien suivre aussi des personnes qui ont une vision et les accompagner là-dedans et essayer. J'adore les Legos, tu vois. Enfin, je sais pas, genre suivre des instructions et essayer de trouver des chemins.
0: Tu veux pas monter une commode Ikea? Parce que moi, j'en ai une dans un carton de punaise. C'est ça ton kiff?
1: Un peu.
0: Mais on va t'amuser, ta gamme. Ok, ouais, donc suivre comme ça,
1: d'avoir un peu des directives, mais genre de rester très dans une énergie créative en fait là-dedans et trouver des solutions ou des biais parfois de transformer quelque chose. Où je sais que Santa, il y a eu des moments où elle était contente parce que j'ai bougé des morceaux où elle pensait pas que ça allait être comme ça et ça lui créait une surprise aussi qui était superbe et on repartait de ça et on finissait ça ensemble et c'est vraiment des moments que je chéris et j'ai hâte qu'on fasse la suite aussi.
0: Oui, et puis c'est la preuve éclatante aussi que finalement des carrières solo, ça veut pas dire laisser tomber les copains.
1: Non, jamais
0: groupe,
1: de la vie.
0: Parce qu'en fait, vous êtes restés très groupés, iPhone autour
1: Exactement.
0: Du projet de Santa.
1: Regarde, même juste sur mon projet, la personne qui enregistre mes voix, c'est Santa, c'est elle qui me coach, elle m'aide à finir mes paroles. Quand je lui fais toujours écouter mes morceaux et les sortir, elle me dit mais il manque un pont ou genre t'as pas bien fait ça. Et Adam, il m'aide à faire les visuels. Enfin, on reste en fait, on reste ensemble parce qu'on s'aime et je pense qu'on se comprend artistiquement aussi.
0: Et puis c'est beau de pouvoir se réjouir aussi du succès des autres quand on a partagé. Alors certes, le succès que vous avez connu avec iPhone, mais aussi les galères qui étaient affiliées à ça.
1: Bien sûr.
0: Parce que vous étiez super jeune et vous étiez lancé sur les routes tout seul, sans chaperon. J'ai bien essayé, moi, de m'incruster de temps en temps pour les surveiller, mais il n'y avait rien à faire. Non, mais c'est quand même particulier ce que vous avez vécu, tous les trois.
1: Oui, je pense qu'on a eu beaucoup de chance de vivre à une époque où c'était aussi plus simple d'être un groupe. Il y avait encore des subventions. Je pense qu'il y avait plein de choses qui se passaient où c'était possible. C'était plus simple, en tout cas, je trouve. Il y avait quand même un réseau de nouvelles scènes qui était chouette. On croisait les mêmes personnes. Il y avait des salles dans lesquelles on pouvait jouer plus facilement. Et surtout, en tout cas, de découvrir ça en sortant du lycée, de pouvoir gagner nos vies, en fait, même comme ça, c'était une chance inouïe, je trouve.
0: Et ils sont donc encore ensemble aujourd'hui avec la dernière fois qu'on vous a vu sur la scène des Victoires de la Musique. Du coup, c'était pour la victoire de Santa. Et ça, c'était chouette. On va écouter Recommence-moi pour se souvenir de cet excellent moment. Embrasser Santa aussi, toujours. Et puis ensuite, on découvrira une autre chanson à toi, Kid Sophie, qui s'appelle Love Again.
1: Oui.

0: La tournée de Santa qui vient de s'achever après 500 000 billets vendus, 50 zéniths, 25 festivals, etc. Ça, c'est la folie. Vous pourrez le voir au cinéma, ce concert, le 4 juin prochain. Et alors, c'est très facile pour réserver vos places. Il faut écrire sur un moteur de recherche Santa au cinéma. J'aime bien quand c'est simple, comme ça. Ça me va très bien. Santa au cinéma, donc le 4 juin. Toi, c'est une tournée voilà, que tu as suivie sur toutes les dates, aussi en tant que directrice musicale.
1: Oui.
0: Ça
1: oui.
0: aussi, c'est encore un job ouais, c'est, essentiel. C'est,
1: alors, après, je le faisais déjà sur iPhone. En fait, j'aime bien écrire les shows. J'aime bien écrire ce qui se passe entre les morceaux. Et enfin, l'album de Santa, par exemple, dure 40 minutes, mais on jouait 1h40. Donc, qu'est-ce qu'on fait de tout ça? Et comment on rend le moment le plus cool pour les gens qui vont voir le concert, en fait? Et Santa, bien sûr, faisait partie du processus aussi. Mais c'est quelqu'un qui adore un peu Disney, ce genre de truc. Et il fallait trouver des sons qui faisaient peur, mais pas trop, parce qu'il y a plein d'enfants en fait aussi qui vont voir le concert. Enfin, c'était vraiment monter un spectacle, c'était une super expérience, j'ai adoré le faire.
0: En fait, c'est ce qui est la différence entre le concert et le spectacle.
1: Ouais, c'est ça.
0: Ça, j'en ai parlé souvent avec Julien Doré aussi, qui fait hyper attention à ça. C'est ok, bien sûr, il y a les chansons, etc., mais l'artiste, il reste sur scène pendant tout le concert, et donc il faut qu'il se passe des choses, et des choses que même nous, le public, on réalise pas. Des sons, des choses, mais voilà, il faut que quelqu'un
1: le fasse. Même moi, sur scène, je suis à gauche sur mon praticable, et en fait, je passais mon temps parfois à redécouvrir des choses, parce que Santa, elle volait de partout, il y avait du feu à ma gauche, à ma droite, j'étais waouh, je dois être concentrée sur ma guitare.
0: En tout cas, bravo, parce que ce job de réalisatrice artiste, d'arrangeuse ou de directrice musicale de la tournée, ça dit aussi beaucoup de choses de ta personnalité, c'est-à-dire que tu sais être dans l'ombre et te réjouir que le fruit de ton travail voilà soit apprécié par tout le monde, et c'est pas tout le monde qui est comme ça.
1: Oui, mais je sais pas, moi j'aime bien aussi me faire discrète et c'est nouveau de vouloir monter mon projet et d'être seule sur scène aussi, c'est très différent, mais je sais que j'aime bien les deux. Et c'est quelque chose que je veux garder dans ma vie parce que je crois que c'est mon équilibre.
0: Et elle sait faire les deux. Kid Sophie, vous avez entendu Closer to You. Vous allez découvrir Love Again. À tout de suite.
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0: Et l'actu de ce mardi 5 mai, c'est l'anniversaire d'Adèle, la découverte de Métro Verlaine, un vrai coup de cœur. Un blind test autour des chansons qui ont marqué l'année 1996. Et puis la biographie de Laurent Voulzy. Vous avez le programme, on est ensemble jusqu'à 21h. Et je file retrouver mon invité, Kid Sophie. On a entendu, cher Kid Sophie, tout à l'heure, ta chanson Close to You.

0: Comme j'ai des rêves de personnes âgées, étant âgée, j'ai dit tout à l'heure la fille de Kim Wilde et Charlotte Gainsbourg, mais t'as peut-être d'autres références un peu plus dans ta génération.
1: Bah, pas forcément. En fait, j'ai eu de la chance de grandir aussi avec des parents qui écoutaient beaucoup de musique, donc ouais. Je suis tombée très rapidement dans Tears for Fears, ce genre de choses.
0: Oui.
1: Qui est une énorme référence d'ailleurs pour ce morceau. Parce qu'elle adore les pianos avec plein de réverb.
0: Ouais, ça c'est
1: bon. Ouais, je pense qu'il y a ça. Il y a aussi beaucoup de Kate Bush. Je pense que sur le couplet, il y a du M83.
0: Oui.
1: Enfin, il y a plein de trucs. De toute façon, j'écoute beaucoup de musique depuis longtemps et j'ai plein de tiroirs. En fait, je vois un peu ça. J'adore mélanger en fait plein de choses. Ça part d'une émotion et après, comment j'ai envie de l'habiller. Et ça me dit, ah, ça me fait penser à ce morceau. Et je m'amuse avec ça.
0: Je vois que tu t'amuses, parce qu'elle nous le dit, alors vous ne la voyez pas, car c'est de la radio et pas de la télé, mais je vous décris, Kid Sophie a non seulement la bouche qui sourit, mais les yeux qui sourient aussi en nous parlant de ça, et ça, c'est, je pense que c'est très très bon signe. On entend des chœurs là sur Closer to You, tu fais tes propres chœurs aussi?
1: Oui, mais il y a un peu Santa en fond sur ce morceau.
0: On l'entend un peu à la fin, il me semblait bien. Je me demandais, comme ça, ouais, elle avait un peu l'oreille. Bon, en tout cas, il faut aller voir Kid Sophie en concert. Concert à Périgueux sans réserve le 13 juin, au festival Cabourg Mon Amour et au festival Les Nuits Guitares de Beaulieu-sur-Mer au mois de juillet, début juillet. Comment ça se présente sur scène? T'es toute seule?
1: Ouais, je suis toute seule, c'est très nouveau pour moi. Je pense que j'essaie un peu de découvrir déjà ce que j'aime faire et de m'amuser. Ce que j'ai compris, c'est que j'aimais bien le faire. Parce que ça me faisait peur, je savais pas. Le premier concert que j'ai fait, je me suis vraiment posé la question de est-ce que ça va me plaire?
0: Est-ce que je vais aimer chanter seule?
1: Être en lead, devoir parler aux gens.
0: Et oui, c'est
1: entre
0: vrai.
1: Les morceaux.
0: Ah mais oui.
1: Parce que moi, je le faisais pas sur iPhone, j'avais pas envie. Hein.
0: Tu t'es entraînée.
1: Ça me faisait peur.
0: Bonsoir Cabourg.
1: Santa, elle m'a coachée, elle m'avait écrit des trucs au début. Ouais. Elle me disait, tu dis ça si tu bloques et tout. Et en fait, c'est assez naturel et en fait, je me sens bien. Et ça m'amuse et j'ai trop hâte là de remonter sur scène parce que les concerts qui se sont passés. Il y avait une énergie qui était vraiment folle et ça m'a fait du bien. Et je pense que ce projet, je le fais pour me faire du bien aussi essentiellement.
0: Est-ce qu'il sera intégralement en anglais ou est-ce qu'il y a du français qui te vient aussi?
1: Il y a un titre qui est en français, qui est arrivé tout seul dans la nuit, un soir, qui s'appelle « Mes nuits ».
0: Mais c'est vrai, ça, c'est pas une légende.
1: Non,
0: alors. Il y a des chansons vraiment qui viennent toutes seules.
1: Ça m'a hyper surprise. Je m'en souviens, j'étais rentrée. Et j'étais dans mon, j'ai un endroit où je travaille dans ma chambre, quoi. Et j'avais mis une petite lumière orange.
0: Ouais.
1: Je me rappelle vraiment bien. Et j'ai pris ma guitare électrique qui était complètement désaccordée. Et j'ai commencé à chanter avec. Je pense que j'étais un peu triste. Et il y a ça qui est sorti. Je me suis dit, waouh, je suis en train de chanter en français, c'est trop bizarre. Mais je l'ai enregistré sur mon dictaphone et je l'ai pas réécouté. Parce que ça me faisait peur. Et après, je l'ai réécouté. Je me suis dit, ah, mais je crois que c'est pas mal. Et ça a été un peu une lutte interne de me dire, hey, qu'est-ce que je fais de ce morceau? Mais en même temps, je trouvais ça beau.
0: Ouais.
1: Et je l'ai fini et je suis trop fière et je vais le sortir le 22 mai. Donc trop bien.
0: On l'écoutera dans Décibels.
1: J'espère.
0: Oui, faites-moi confiance, on va rester sur ce dossier Kid Sophie et on va le suivre de près. Love Again, la chanson qu'on va écouter maintenant, qu'est-ce que tu peux nous en dire? Pourquoi est-ce que cette chanson-là, par exemple, quand elle est venue, tu t'es dit, mais oui, clairement, ça, c'est ma chanson, je peux pas l'imaginer chantée par quelqu'un d'autre, même si j'ai du mal, tu avais peut-être du mal à l'époque à t'imaginer en tant que chanteuse au milieu d'une scène, c'était encore plus dur d'imaginer que quelqu'un d'autre la chantait.
1: Oui, je pense que c'était des choses que je vivais... Là, c'était plutôt dans un délire de rupture amoureuse, on va dire.
0: Ça fait des très bonnes chansons.
1: Oui, exactement.
0: Beaucoup plus que les mariages
1: heureux. Mais je pense que j'étais un peu coincée dans un état où j'arrivais plus à ressentir des choses parce que j'avais trop peur de me réouvrir, parce que j'avais peur d'avoir mal, je pense. Et j'étais complètement fermée à tout. Et c'était pas un moment où j'étais très bien, mais j'ai écrit ce morceau et je me suis dit que j'analysais mes émotions et que j'étais, qu'est-ce qui se passe avec mes émotions, justement. Et c'est comme ça que ce morceau est sorti. Et depuis que je l'ai sorti là, ça va beaucoup mieux, d'ailleurs. Donc c'est chouette.
0: Alors ça, c'est une très bonne nouvelle et on te souhaite encore plein d'histoires d'amour, quand même un peu foireuses pour faire des bonnes chansons, mais pas trop pour briser ton petit cœur, ça marche?
1: Oui.
0: Allez, Love Again, Kid Sophie, c'est un projet, vous l'avez compris, à suivre de très près, prochaine étape le 22 mai, la chanson en français, Mes Nuits.
1: C'est ça.
0: Bon, on s'en reparlera d'ici là. Et merci d'être venue nous voir.
1: Merci à toi, vraiment.
0: Bonne route, Kid Sophie, et dans Décibels, Love Again.

0: Sophie, vous l'aviez découverte dans iPhone. Elle était bassiste. Ensuite, elle a travaillé sur l'album solo et la tournée de Santa, elle aussi, issue de iPhone. Et la voici donc désormais en solo, Kid Sophie, Love Again, que vous venez d'écouter. Le prochain concert de Kid Sophie, ça sera le 27 mai au Darius Club de Lons-le-Saunier.
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0: Alors, il ne les fait pas, mais Laurent Voulzy a quand même 77 ans. Il était temps de raconter sa vie. Il a sorti ses mémoires, écrites en collaboration avec Isor Le Faou. C'est un bon choix. Elle connaît bien le dossier Voulzy, puisque c'est sa compagne. Donc forcément, ça fait sens. Il parle de son enfance, pleine de rêves, mais aussi de blessures. Il parle de sa rencontre avec Alain Souchon, qui allait changer leur vie, pour le coup, à tous les deux. Que ce soit les doutes ou les moments de grâce. Le cancer aussi qu'il a frappé en 2014, il n'en avait pas parlé à l'époque, Laurent Voulzy. Il s'est fait soigner en Angleterre. Il avait peur qu'en fait, les journalistes en France se mêlent un petit peu trop de sa vie et notamment de sa santé. Donc, il a préféré être discret. Il raconte tout ça donc dans cette autobiographie, ses mémoires qui viennent de sortir aux éditions du Cherche Midi. Et ses mémoires s'appellent « Caché derrière ». Clin d'œil au titre de son troisième album. Il s'appelait « Caché derrière ». Et dessus, il y a cette chanson, oh là là, merveilleuse. Le rêve du pêcheur. Il faut lire Laurent Voulzy. Faites-moi confiance, le bouquin est incroyable.

0: derrière le troisième album de Laurent Voulzy, sorti en 1992. Énorme succès, victoire de la musique, etc., etc. Et alors, il va prendre l'avion, Laurent Voulzy, pour aller jusqu'à New York au mois de juillet. Tous les ans, à Central Park, il y a des grands concerts gratuits tout l'été. Ça s'appelle la Summer Stage. Et il y a un jour de l'été qui est consacré aux artistes français. Ça s'appelle le Bastille Day. Bon, alors ça tombe pas le 14 juillet, ça tombe le 12 juillet cette année. Et donc, grand concert gratuit en plein air dans Central Park. Et les artistes qui cette année vont représenter la France, donc auprès du public new-yorkais, c'est Black M, Star 80, qui ont été rebaptisés pour l'occasion Legends of the 80s. C'est quand même David et Jonathan, hein, mais bon, tu peux leur parler anglais si tu veux. Laurent Voulzy, donc qu'on vient d'entendre, et Michel Polnareff, voilà, qui avait dit oh, je fais mes adieux, total, tu l'appelles à New York, il vient évidemment. Ça va être un très beau moment. 12 juillet, gratuit, à Central Park, le Bastille Day. Bravo pour cette organisation sans faille au Consulat général de France à New York.
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0: Allez, on va faire un petit bond dans le temps. 30 ans en arrière, 1996. Oh, que de tubes cette année-là. C'est le thème de notre blind test ce soir. On joue avec Claire. Bonsoir Claire.
2: Bonsoir Émilie.
0: Comment ça va ?
2: Ça va, très bien. Et vous ?
0: Ça va super, merci beaucoup Claire. On joue également avec Elisabeth. Elisabeth, ah, c'est une habituée du blind test, notre Elisabeth.
2: Oui.
0: Elle aime ça, la fièvre du jeu.
2: Oh, tu peux pas savoir. Et des chansons et des jeux en général.
0: Mais oui, mais je
2: la
0: comprends.
2: La culture générale, hein,
0: mais
2: de
0: oui.
2: Tout.
0: Alors, moi aussi, mais quand même plus la musique, hein, parce que si on fait un quiz sur les capitales européennes, à un moment, je vais perdre.
2: Ah ben moi, il y a de tout. Hein. Sur ici, Belfort-Montbéliard, il faut qu'on ait une culture générale. Voilà.
0: Ben c'est formidable. Eh ben on sert à ça aussi, nous, le service public, puisqu'en ce moment, il y a des incultes qui se demandent à quoi on sert. Eh ben on sert à ça. Enfin,
2: oui.
0: Et à s'amuser aussi, à donner de la bonne humeur, créer du lien, être heureux ensemble, quoi. Hein, ça pourrait être un beau...
2: passer quelques minutes avec vous pour... Moi, c'est une bouffée d'oxygène, tiens, Émilie, j'ai dit puis.
0: Oh,
2: ils vont nous dire, tu es contente, non mais moi ça me fait du bien, tu le sais. J'ai besoin de parler, de jouer, de... Voilà, c'est comme
0: oui.
2: Ça, de la
0: être
2: musique, danser.
0: Heureux ensemble, c'est quand même pas compliqué,
2: oui.
0: Ça pourrait être un très beau projet de société. En tout cas, je sais que c'est le projet de cette radio et je suis bien fière d'y participer. Alors Claire, oui. Elisabeth, commençons par les cadeaux.
2: Oui.
0: Parce qu'ici, on fait les choses dans cet ordre-là. D'abord, je vous gâte et après on joue. J'ai la joie de vous offrir un livre que j'ai adoré, le nouveau
2: oui.
0: Roman d'Éric Emmanuel Schmitt. C'est lui qui fait les cuisines ? Non, celui qui est traduit dans 48 langues, joué partout dans le monde, ses pièces de théâtre, ses romans, etc. Oh. Il est formidable, Éric Emmanuel Schmitt. Juste après Dieu, il y a Papa, c'est le nom de ce roman. Et en fait, c'est l'histoire de Mozart et de son père.
2: Parfait.
0: Ouais, Mozart et son père, comment leur relation a évolué entre le moment où Mozart est tout petit, plein de promesses, mais qu'il faut évidemment l'encourager, au moment où Mozart est une star. Est-ce qu'il va être loyal ou est-ce qu'il va un petit peu abandonner son père. C'est merveilleusement bien écrit, donc Éric Emmanuel Schmitt. Et c'est le cadeau de ce soir, donc je suis ravie de vous en offrir
2: un beau cadeau.
0: À chacune un exemplaire. Claire, Elisabeth, c'est déjà gagné.
2: Merci, moi j'adore
0: merci.
2: La lecture et je
0: merci
2: lis
0: beaucoup.
2: Lionel Richie.
0: Ah, la bio
2: que j'ai reçue.
0: Alors, ça
2: oui,
0: te
2: oui.
0: plaît ou pas?
2: Ah oui, tout à fait. Oh, oui, très bien. Et je découvre plein de choses, effectivement. Oh, c'est impressionnant.
0: Il est formidable. Ouais, les mémoires de Lionel Richie, les amis,
2: ah,
0: si vous ne savez pas quoi lire cet été...
2: C'est tout, bien avant.
0: Ouais.
2: Hein.
0: Si vous ne savez pas quoi lire cet été sur la plage, il faut que vous lisiez ce bouquin, parce que la vie de Lionel Richie, c'est juste incroyable.
2: Bah, c'est enrichi, c'est très riche.
0: Ben voilà. Allez, on repart en 96,
2: oui.
0: Mesdames. Donc, Claire, Elisabeth,
2: bon.
0: En 96, plein de tubes. J'en ai choisi 3. Il va falloir retrouver... le plus rapidement possible, le nom des interprètes de ces chansons. Certains ne sont plus exactement au goût du jour, d'autres sont encore dans l'actualité musicale. C'était pourtant il y a 30 ans. Alors, on y va. Claire, Elisabeth, je vais vous proposer un premier tube de l'année 96. Et avant de me proposer votre réponse, avant de me dire qui, selon vous, chante la chanson, il faudra bien me donner votre prénom.
2: Oui.
0: C'est d'accord ?
2: Oui, d'accord.
0: Alors on y
3: d'accord.
0: va. Claire, Elisabeth, premier tube de l'année 96. Dites-moi, qui chantait ça?
3: Partir un jour.
4: Alors, Elisabeth, Claire,
0: oui.

0: chorégraphie. Si, c'est vrai. Bras gauche, bras droite. Et le pied, ah oui. Et le dos, et la tête. Un truc comme ça, non?
1: génial. Et le biopic, enfin, je dis, qui a été joué, était drôlement bien.
0: Ah, la série?
1: Oui.
0: La série ou le téléfilm qui est passé sur TF1? Parce qu'il y avait une série sur Amazon.
1: Attention. Ah oui. Téléfilm. Oui, j'ai aimé. Bien joué.
0: La série d'Amazon, moi, j'ai lâché. Ça m'a. Je sais pas, j'ai trouvé que c'était pas terrible. Mais j'ai pas vu le téléfilm de TF1. Donc, il faut que je le regarde.
1: Téléfilm très intéressant. Voilà. Okay. Très bien réalisé, très bien fait, joué.
0: J'irai jeter un œil. Elisabeth et Claire, avec toutes les deux, les To Be Free, je vois qu'elles sont au point sur les boys bands des années 90. Voyons si. Elles sont au point sur les correspondants anglais.
1: Oui, Elisabeth, Claire, les Spice Girls.
0: Ouais.

0: les Spice Girls. Ça, c'était super bien. Et on peut encore espérer une reformation. Hein. Elle s'était reformée exceptionnellement pour les Jeux Olympiques de Londres. Il faut dire, cette cérémonie d'ouverture des JO de Londres, il y a quand même la reine d'Angleterre qui a joué dans un bout de James Bond. C'était fou.
1: Oui, effectivement. Alors, sauter en parachute.
0: Hein. Ben, c'était fou. Et donc, les Spice Girls, elles sont pas fâchées et tout le monde va bien. Et donc, pourquoi pas? Moi, je pense qu'on est prêt à une petite tournée mondiale des Spice Girls. Ça pourrait être pas mal. En tout cas, voilà, j'ai
1: donc le point est pour Claire. Hein, je me suis trompée. Hein, j'ai bien dit les L5. Attention.
0: C'est pas grave, bien, Elisabeth.
1: Mais c'est Claire. Hein.
0: Mais on adore les L5 et toutes les femmes de ta vie.
1: Oui. Mais que j'ai vu, hein, tu le sais.
0: Je le sais. Donc ça fait un point pour Elisabeth, un point pour Claire. Tout le monde a gagné de toute façon, mais on se fait une dernière chanson de cette année-là. Il n'y avait pas que des boys bands et des girls bands. Il y avait aussi des artistes solo, évidemment, dont celui-ci qui sera bientôt notre invité.
1: Ben, Elisabeth,
2: Paul Gambin,
1: Pascal Obispo.
0: Oui.

0: Il va sortir le 22 mai son album Héritage, enfin la partie 2 de son album Héritage. La partie 1 sortira à la rentrée. Et il sera l'invité de Décibel le 25 mai prochain pour vous raconter tout ça. Pascal Obispo qui avait marqué l'année 96 avec Lucie. Eh bien, Elisabeth et Claire, je suis très très satisfaite. Vous avez très bien bossé. Vraiment. Si j'étais votre patronne, je vous filerais une augmentation, un bureau, vraiment tout ce que vous voulez. Une voiture de fonction, tiens, avec les tickets essence. Parce que sinon, en ce moment, juste la voiture de fonction, ça ne sert à rien. Il faut l'essence qui va avec.
1: Le prix du carburant à l'heure actuelle qui a flambé, c'est impensable. Je dirais anormal, hein, entendons-nous. Hein. Un peu écœurant, je dirais.
0: Je suis d'accord.
1: Même plus.
0: Je suis d'accord. Alors, courage d'ailleurs à celles et ceux qui sont des grands rouleurs et qui se demandent comment ils vont faire. Nous, en tout cas, ce qu'on va faire, c'est qu'on va chanter très fort en oubliant nos problèmes pendant 4 minutes. Si ça vous va, ça me va aussi. Et faire un tour justement en 96, hein, où il y a 30 ans. En vous remerciant, Elisabeth et Claire, d'être venues jouer avec nous. Merci. Merci beaucoup.
1: Merci, Marie.
0: N'oubliez pas Elisabeth. Aussi ici.fr, notre site sur lequel, évidemment, il y a tout un dossier sur le prix du carburant en ce moment, et puis pour savoir où il est moins cher aussi, le carburant, on a de petites cartes interactives, vous allez pouvoir trouver tout ça. Et là, en l'occurrence, en 96, on se posait pas ces questions-là, on se demandait juste, oh là là, mais qui est ce groupe américain génial qui chante Killing Me Softly? La réponse, ça n'a pas changé, 30 ans après, c'est toujours les Fugees. Strong.

0: C'est trop drôle, là. L'effet des chansons, l'effet Madeleine de Proust. Je viens de me rappeler du nom du garçon qui m'avait embrassé sur cette chanson à une boum en 1996. Olivier Abrunosa, si tu écoutes cette émission, voilà, j'ai pensé à toi et j'avais passé un bon moment à l'époque. C'est fou, c'est fou. Ah, c'est trop beau la musique.
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0: Allez, il est temps de passer à la chanson anniversaire du jour. Et c'est pas n'importe qui l'anniversaire du jour. Mesdames et messieurs, c'est la vraie reine d'Angleterre. J'ai nommé Adèle. Elle a 38 ans aujourd'hui. Et il faut bien se rendre compte, Adèle a déjà vendu plus de 120 millions de disques. Elle a chanté partout dans le monde. Elle a reçu 16 Grammy Awards. C'est des victoires de la musique, sauf que ton concurrent, c'est Beyoncé. Donc, elle en a quand même chopé 16. Elle a fait une résidence à Las Vegas. À l'été 2024, aussi, une série de concerts à Munich. Et puis après, elle avait dit « Pause musicale, je veux me lancer dans le cinéma ». C'est chose faite. Elle va être dans le prochain film de Tom Ford, « Cry to Heaven ». Ça va être un film historique, en costume, tourné en Italie. Donc, l'histoire, c'est des chanteurs d'opéra et des castrats. Voilà, en Italie au XVIIIe siècle. Adèle donc fait partie du casting. 38 ans aujourd'hui. Un paquet de tubes, c'est sûr. J'ai eu

du mal à choisir au début, et puis après je me suis dit, bah non, pour finir l'émission, on peut pas mettre un truc trop triste, et quand même, Adèle, c'est la reine des chansons tristes. J'en ai trouvé une vraiment chouette, bien rythmée, qui devrait vous faire chanter, danser, et voire taper du pied. Elle s'appelle Rolling in the Deep. Adèle, bon anniversaire!

0: y a 15 ans, elle chantait cette chanson-là, Adèle, et franchement, toujours un bonheur de réécouter Rolling in the Deep. Bon anniversaire, madame. Adèle a 38 ans aujourd'hui. Et vous, j'espère que vous avez passé une bonne soirée. Merci à l'équipe de Décibel qui était avec moi ce soir. Iris Guitoni, Elorie Roussillon, Elodie Biancamaria, Alexandra Sackberg et Franck Moilier. Ne ratez pas Décibel demain, c'est le retour de Skip the Use, groupe de rock français. Ça chante bien, ça crie fort, on adore.
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5: J'adore cette chanson. Je l'ai enregistrée avec ma maman.

0: C'est le premier disque que j'ai fait quand j'étais plus jeune. Et je l'ai toujours à la maison, dans l'armoire de mes parents.
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0: 1997, les radios diffusent de la techno et de la dance. Pourtant, quatre garçons débarquent avec un instrument totalement improbable, un violon. Leur nom, Louise Attaque.
1: Les secrets de vos chansons préférées, Johan Guérin.
0: Leur arme s'appelle Ton Invitation. À l'époque, personne n'aurait misé un centime sur ce rock acoustique un peu brut, porté par la voix traînante de Gaëtan Roussel. Et pourtant, la magie du bouche à oreille opère. Le public s'identifie immédiatement à ce texte sur l'hésitation et à cette question qu'on s'est tous posée. Est-ce qu'on doit accepter l'invitation ?

0: Reste à savoir.
1: Sans gros moyens, Louise Attaque va vendre près de 3 millions d'albums, un record historique.

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3: Éléonore, Julien Daigniel.

y a des chansons dans sa guitare, Julien continue sa croisière musicale. Ses dernières compositions résolument folk explorent le temps qui passe. À écouter avec une chemise à carreaux, la vitre baissée, une main sur la portière.

0: Éléonore, Julien Daniel. Un coup de cœur ici même. 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

0: Saviez-vous que Voyage Voyage de Désirless a failli avoir une toute autre voix ? Au-dessus des
1: vieux volcans, les secrets de vos chansons préférées, Johan Guérin.
0: La chanson a été écrite pour Michel Delpech.
2: Oui, oui.
0: Mais le chanteur la refuse. Il trouve ça beaucoup trop spatial et synthétique pour lui. C'est alors que Claudie Fritsch, alias Désirless, s'en empare. Avec son look androgyne et sa coupe en brosse, elle transforme ce refus en un raz-de-marée qui fera danser l'Europe entière jusqu'en Russie. Voyage.

0: beau quand on change de pilote. La preuve avec ce tube planétaire.
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0: Moi, je trouve plus de, y a plus de poésie chez Souchon que chez Aragon, par exemple. Les gens ne se rendent pas compte la valeur poétique de Souchon et de Woolsey dans la musique, etc. C'est formidable.
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2: Pour Chloé Valette, la musique est une histoire de famille, car c'est avec son papa qu'elle a appris la musique.

0: originaire de Boulogne-sur-Mer, Chloé est une artiste sensible. La musique et l'écriture lui permettent de lâcher prise. Chloé Valette, Rentrée tard, un coup de cœur ici Nord. 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
1: Aujourd'hui, on est sur une méthode qui date à la fois de l'époque moderne, tout ce qui est technique de ferrage. Quant au matériel et la position, ça a évolué au milieu 20e siècle. Mais on reste sur des choses assez anciennes.
2: Ouais. Donc là, on a sorti une jument, c'est ça ?
1: C'est ça, oui.
2: Ponita ?
1: Oui, c'est ça, oui, Ponita. Donc c'est une jument qui a une bonne quinzaine d'années. Hein, on peut un peu le voir à sa morphologie, un petit peu encellé, un petit peu démusclé sur le dos. Donc on va rester sur une ferrure plutôt classique parce qu'elle n'a pas de problème particulier. Donc on va commencer donc les soins sur Ponita. Là, ce qu'on va faire, on va commencer par dériver, c'est-à-dire un petit peu défaire les lacets de la ferrure, un petit peu comme nous les chaussures. Okay. Donc ça, c'est la première étape.
2: Qu'est-ce qu'on utilise ?
1: On va utiliser une maillotche en cuir et un dérivoir.
2: Ça lui fait pas mal, on est d'accord. À aucun moment ça lui fait mal.
1: Non, du tout. On travaille que sur l'ongle. Donc c'est pour ça qu'on a des outils spécifiques, des positions spécifiques pour éviter de leur faire mal.
2: Donc là, l'idée, c'est que je me mets à côté de lui et je vais lui demander qu'il me donne... Moi, je dis sa patte, mais son sabot, quoi.
1: Alors, on parle de membre. Tu te positionnes devant.
2: Là, et là.
1: Et alors, il faut que tu mettes le membre sur toi. Faut pas que t'aies peur. Faut un peu forcer quand même, voilà. Et là, tu viens dériver ce clou, là, celui-ci, là.
2: Celui-là.
1: Eh bien, c'est pas mal. Voilà, vas-y, repose. Comme ça, lâche tout. Voilà.
2: Donc là, on vient d'enlever le fer avec une tricoise. Je pensais que ça allait lui faire mal, mais en fait, pas du tout. Et là, maintenant, c'est quoi ? C'est un peu la séance manucure.
1: Oui, exactement, c'est ça. Le pied bien à plat. Donc, on est un bon parage. Plus notre parage est réussi, plus la ferrure sera réussie.
2: Là, tu viens d'essayer le fer le zéro.
1: Ouais, voilà, c'est ça. Oui. Donc là, on essaie la taille zéro. C'est une taille qui correspond. Donc au niveau du travail sur mon fer, c'est qu'on mette les clous dans cette partie-là qu'on appelle la ligne blanche. Faut pas les mettre en paroi parce que c'est pas assez souple, ça va éclater. Ouais. Faut pas les mettre trop par ici, parce qu'on va être dans ce qu'on appelle le pied de chair et on va lui faire mal. Donc là, l'idée, c'est qu'on tombe bien sur la ligne blanche. Donc quand je le présente, on voit ici que mon pied dépasse un peu du fer, donc il faudra que j'ouvre un peu cette partie-là du fer.
2: Là, c'est quoi l'étape ? C'est de le mettre au feu ? Le réchauffer, le chauffer.
1: Ouais, c'est ça. Là, on va le mettre dans ce qu'on appelle une forge. On va le travailler, on va le mettre à la tournure du pied. Donc là, on a vu ce qu'il fallait faire. On a mémorisé la tournure du pied. Donc on va reproduire cette tournure du pied sur le fer. Et ensuite, on va aller porter à chaud.
2: Donc là, on a sorti le fer et on le met directement.
1: Voilà, alors il a refroidi un peu. Et là, tu vois ce que je disais, nos contre-perçures. Donc il faut que nos contre-perçures tombent sur la ligne blanche. Là, tu vois, elles sont un petit peu sur la paroi. Donc je vais pouvoir modifier un petit peu ma branche.
2: Et donc, la dernière étape maintenant.
1: On va poser le fer sur le pied. Donc, okay. C'est l'étape du brochage.
3: Alors, je vais ouvrir mes talons.
2: Et ça lui fait pas mal.
1: Non, du tout. Si on a bien ajusté notre fer, on broche dans ce qu'on appelle la ligne blanche.
2: Et là, notre pépère, il est tout prêt.
1: Voilà. Là, il est tout beau. On peut lui rendre sa liberté.
2: Tu vas être libre, mon petit. Merci, Emmanuel, de nous avoir montré ton travail.
1: Eh bien, avec plaisir.
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4: Je viens d'aller chercher ma fille à l'école et nous allons manger au restaurant le Mixelli, qui est juste là, le restaurant de Bernay, les villages.
5: Ah, vous allez souvent au resto le midi, vous, alors
4: Moi, non, mais comme je suis en vacances, madame y va de temps en temps. Bon, il va pas souvent, mais de temps en temps. Donc, comme je suis en vacances, j'en profite pour y aller avec elle.
5: Alors, elle a quel âge, votre fille ?
4: Margot, elle a 5 ans et demi.
5: Donc, Margot, et le papa, il s'appelle comment ?
4: Moi, je m'appelle Thomas.
5: Thomas. Et alors Thomas, comment ça se fait que vous habitez ici à Bernay-les-Villages ?
4: Alors, je suis venu à Bernay-les-Villages parce que ma conjointe a ouvert une pension de chiens et on avait besoin de trouver une maison qui avait assez de terrain pour pouvoir ouvrir cette pension.
5: Vous avez trouvé votre bonheur en fait ici ?
4: Exactement. Ma conjointe a trouvé ce qu'il fallait. Puis moi, c'est un petit village assez calme et tranquille. C'est exactement ce qu'il nous fallait.
5: Et donc, vous avez Margot comme fille, mais il y a un autre enfant qui vous attend au restaurant avec votre compagne, si
4: Exactement.
5: J'ai bien compris.
4: Clémence, qui a 11 mois, bientôt un an, et qui est à la main, qui est juste à côté du restaurant. Donc, madame l'a récupéré pendant que moi, j'allais chercher la grande à l'école.
5: Mais attendez, il y a tout ici. Il y a l'école, il y a le restaurant, il y a une pension pour faire garder ses chiens chez vous, chez votre femme.
4: Voilà, il y a quelques commerces qui essayent de faire bouger. On a, par exemple, Hugo du Viveco, qui est assez connu sur les réseaux sociaux parce qu'il fait beaucoup de choses pour essayer de faire vivre la commune et la faire connaître. Donc, oui, c'est une commune qui demande qu'à se réveiller. Elle est un peu endormie actuellement et elle demande qu'à se réveiller.
5: Ouais, mais vous êtes là, vous, pour la réveiller aussi.
4: On essaye.
5: Belle journée.
4: Merci à vous aussi.
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7: Le temps de vous lire en marseillais. Bonjour Médéric.
8: Bonjour Philippe.
7: Notre linguiste marseillais. Donc on va jouer ce matin un peu comme des enfants.
8: Oui, tout à fait. Alors vous savez à quoi jouent les enfants en ce moment? Enfin ces jours-ci, ces temps-ci.
7: Ces temps-ci, bah, avec le smartphone, ouais. Un jeu, voilà quoi.
8: Les tablettes, les jeux vidéo, etc. Ouais. On est d'accord. Bon, les tout petits jouent encore avec des voitures, des robots, des trucs Pokémon, etc. Voilà. Alors autrefois, alors non, je vais pas faire celui qui regromelle à mon réguignard.
9: C'était mieux avant.
8: C'est ça. Non, mais je vais vous parler quand même des réguignards. Les Réguignards de Luberon, c'est une association provençale qui, comme son nom l'indique, regroupe des amoureux de la culture et de la langue provençale, des gens du Luberon, qui s'appellent avec autodérision donc les Réguignards, en gros les râleurs. Hein. Eh bien, la présidente de cette association est bien connue chez nous. Il s'agit de Claudette Ocelli, aussi connue sous le nom de Mamette, dont on a entendu la voix sur notre antenne pour nous apprendre un peu de provençal. Avec ces Réguignards, elle organise jusqu'au 14 mars à Pertuis, à l'espace de Croze, une exposition appelée Joe et Jugué d'antan, qui propose de retrouver des jeux et jouets d'antan et avec leur petit nom en provençal. Alors autrefois, les minots jouaient à Ouda, au dé, au Baouduf, au Toupi ou au Kille. Il y avait les osselets aussi. Alors, je me souviens que mon frère jouait, je trouvais ça bizarre, les osselets. Mmh. Mais voilà, ça a disparu, j'ai l'impression.
7: Oui, c'est vrai.
8: Non, voilà, on ne voit plus ça. Jouer aux osselets, c'est Djouga, Djibotrao et Mélisa Ousset. Par contre, les billes, on y joue encore. À mon époque, on prisait les gros galops comme ça, ils ont tiré les soldats Starlux.
7: Ouais, ouais,
8: ça aussi, voilà. Ouais. Ou on jouait au pot. Enfin bref, voilà, j'adorais les billes. Dans la cour de récré, je pense qu'on joue encore à la marelle ou à la corde persaouta, je traduis pas. Mais probablement plus aux yeobanda, les yeux bandés, au Colin Maillard, qu'on appelle aussi Kukuruma. On dirait une chanson Kukuruma. En revanche, on fait encore liser Skundai, le jeu de cache-cache, à partir du verbe s'escoundre, se cacher. Et on dit parfois, va t'escoundre, va te cacher. On joue aussi à la poupée, la titeille, dans son ousta ou des titeilles, sa maison de poupée, ou bien avec une poupoune pour Djouga à la mama, là non plus, je traduis pas. Quand j'étais minot, j'adorais jouer avec les taraillettes, la dinette, mais aussi à la marchande. J'avais d'ailleurs un bel établi de marchande et je vendais à ma mère, à ma grand-mère, plein de beaux fruits et légumes en plastique, ou du poulet, ou en plastique, ou du fromage en plastoc. Avant, la malbouffe, vous voyez, avait déjà tout prévu. Tous ces jeux d'enfants d'hier ou d'avant-hier sont présentés à l'exposition Joe et Jugué d'antan à Pertuis jusqu'au 14 mars pour ce, et samedi, donc demain, il y aura en plus un grand jeu de piste sur le double thème du parler provençal et des jeux d'enfants dans les rues de Pertuis, mais aussi du Motus, tout le t-shirt. Toute l'après-midi, nous serons sur place avec mon collègue Bla pour vous faire jouer à Motus en mode démo ou initiation. Mais il y aura aussi un Motus en live, en public avec les meilleurs joueurs de Motus à défier. Alors, de mon temps, on jouait à cache-cache, et celui qui comptait, on disait qu'il pégait. On disait, allez, c'est toi qui pègue. Ouais. Et on joue aussi à faire des moulons dans la cour. Et pour signaler un attroupement, on crie moulon. Donc ce samedi, moulon à Pertuis.
7: Allez, moulon.
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1: Bachata, Portugal, Madagascar, ça fait un beau mélange. Et nous sommes avec Étienne Arnold. Bonjour Étienne.
2: Manaono.
1: Manaono. Alors ça c'est du malgache, hein, parce que vous avez un petit peu de malgache, de sang malgache en vous, du sang portugais également. Et nous allons découvrir votre passion qui prend énormément de place dans votre vie, à savoir la bachata.
2: Oui, alors mon papa est malgache, ma mère c'est la portugaise.
1: Oui, tout votre temps vous le consacrez à votre passion. Vous êtes prof également de danse, mais revenons un petit peu à vos origines. De quoi vous souvenez-vous, les influences que ça a pu avoir dans votre quotidien, à la maison, avec papa, maman, peut-être frères et sœurs, lors de vos vacances, voyages et autres?
2: Déjà, la musique. Mon papa, c'est un musicien. Il jouait beaucoup de guitare à la maison quand on avait des réunions de famille. C'est vrai qu'on écoutait de la musique traditionnelle malgache du côté du papa. Et quand j'étais plutôt du côté de la maman, c'était des musiques aussi traditionnelles portugaises.
1: Il jouait de la guitare classique ou une guitare spéciale? Alors, du pays?
2: Non, alors enfin, il joue quelques percussions, oui. Mais sinon, tout ce qui est blues.
1: Est-ce que vous voulez partager un titre avec nous, justement, de cette culture malgache? Alors, qui est-il et qu'est-ce que ça représente pour vous?
2: Le chanteur, c'est Justin Bali. Petite note d'instrument.
1: J'ai l'impression que vous êtes...
2: Et cette voix aussi qui porte.
1: Ça vous plonge dans vos souvenirs.
2: Ouais, ça met une petite pause dans le temps, je trouve, quand on écoute ces sons. J'ai un oncle à Bordeaux qui, quand on allait chez lui, il écoutait ça toute la journée.
1: C'est resté en vous,
2: c'était,
1: en tout cas.
2: Ouais, c'était trop bien, j'adorais.
1: J'aperçois, dites-moi, des petites guitares là-bas. Mais alors, guitare d'enfant, a priori, vous avez envie que votre fils apprenne également à jouer. Enfin, en tout cas, la musique, il faut que ce soit essentiel. Enfin,
2: on peut découvrir des choses... soi-même, mais souvent on a des choses peuvent être transmises par nos proches. Et là, en l'occurrence, alors moi, j'ai jamais fait de guitare. En tout cas, j'ai jamais vraiment appris. Puis mon fils, je pense qu'en voyant mon père faire de la guitare, ça l'a intéressé. Et donc, il nous a demandé d'avoir des guitares, quoi, très rapidement. Et il joue beaucoup d'instruments, ouais. On a des percussions pour faire de la salsa, pour faire de la bachata. Et,
1: peut-être qu'un jour, il va vous accompagner. C'est lui qui jouera la musique.
2: Voilà, c'est
1: vous
2: ça. Pour l'instant, il y a plus de chances qu'il soit musicien. Alors, peut-être qu'il dansera, mais en tout cas, il pratique beaucoup la musique. Ouais. Il fait beaucoup de guitare.
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3: Comme ils sont susceptibles d'entendre ce petit cours, je vais faire attention, je vais être sympa avec nos chers petits anges aujourd'hui.
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3: Pot péplard. Garçon ou fille, c'est la question que tous les futurs parents entendent évidemment dans tous les pays du monde. Quand on attend un heureux événement, l'entourage demande souvent « Anéhé, alors, pot péplard, hein ?» Garçon ou fille, ça permet de choisir, de bien choisir le cadeau de naissance, évidemment. Pot, c'est un gars, ur pot. En breton, ça fonctionne à tout âge. Ur pot, un gars ou un garçon. Et plar, ur plar, c'est une fille ou une femme d'ailleurs. Pot, péplar, gars ou fille. Mais on peut préciser, si on veut être sûr, pour les jeunes enfants, ur potric, un petit gars, un jeune garçon, potredigou au pluriel, un peu plus dur à retenir. Hein. Potredigou. Et plaric, c'est pour une jeune fille, une petite fille, plarigou. Au pluriel. Voilà, c'est simple, mais comme toujours, c'est simple quand on connaît. C'est sûr, c'est plus facile après. Donc, pour les gars, pot, potric, potredigou. Pour les filles, plar, plaric, plarigou, au pluriel.
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3: Et maintenant, un nom de bateau. Ça change et on en voit souvent dans les ports avec le mot avel, en mot composé. Avel, c'est le vent. Bon, c'est sûr que du vent, ça aide quand on est en mer. Donc, les marins choisissent souvent des noms en rapport avec le vent. Avelvour, par exemple, du vent de mer, Avelvour. Mais on entend aussi, on peut lire Aveldro, le tourbillon. Ça, c'est le vent qui tourne, Aveldro. Autre possibilité, toujours, Avelpen ou Avelaben. Expression moins appréciée, car ça indique où ça parle du vent de tête, Avelaben, le vent de face qui n'aide pas beaucoup en mer. Et sinon, Aveldré ou Aveladré, Là, c'est pour ceux qui veulent du vent arrière. Mais voilà, ce sont de très beaux noms qu'il faut préserver, évidemment, comme les noms lieux, comme les noms de famille, comme notre belle langue, en fait. Mais ça se fera que si l'on fait tous un petit effort. Je vous laisse et je vous dis à demain. Même heure, d'Ahenta et bon vent.
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5: Ne paniquez pas, ça arrive même au meilleur. Vous n'avez pas forcément besoin d'adopter un chat, même si c'est la solution la plus radicale. Après, ça coûte assez cher en veto et en croquettes. Une voisine de ma grand-mère en a eu récemment, pas des chats, des souris. Une petite invasion dans sa cave. Bah oui, elles ont froid aussi l'hiver, c'est quand même quelque chose. Mais cette voisine, ça est fait pas
6: difficile. Ah, c'est difficile.
5: Mais rien que de l'imaginer, souris, ok, ça vous fait ça. Ouais, bon, la voisine, elle, c'est un peu pareil, mais elle est pacifiste. Elle ne voulait pas installer de pièges à glu, ni d'autres pièges, vous savez, ça le fout clac, comme dans le dessin animé.
7: La bête.
5: Ni adopter un serial killer poilu, je parle toujours du chat. Ma maman lui a donné un truc. Comme les rats, les souris ont un odorat très développé. Les souris sont sensibles à certaines odeurs puissantes qui les gênent dans leur recherche de nourriture. Elles détestent notamment l'odeur de la menthe poivrée, du clou de girofle, de l'eucalyptus et de la lavande. Ces senteurs très intenses perturbent leur système olfactif et ça les incite à fuir. Et comme chez cette voisine, Topelknight hebt besser, cousu deux fois ça tient mieux, elle a tout mis. Tout, la lavande, les clous de girofle, tout. Sacré mélange, hein. Bon, ça fonctionne. Ni les souris, ni la voisine n'osent retourner dans la cave à cause de l'odeur.
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2: À quoi servent les maths ?
3: Par exemple, si on est coiffeuse, pour faire payer ses clients, au lieu que de prendre une calculette, le faire de tête comme ça, le plus rapidement, comme ça on n'utilise pas trop notre téléphone. Puis c'est intéressant les mathématiques.
4: Moi je trouve que ça sert à tout et à rien. Les profs, ils disent faut savoir convertir, mais ça sert à rien quand on est grand en fait.
5: Dans n'importe quel métier, il faut savoir les maths. Convertir, si, il faut. Parce que ça se trouve, à un moment donné, l'occasion, elle va venir, tu vas pas savoir et ça va être compliqué. Et moi, je préfère les maths que le français.
6: Moi, je me dis, c'est comme toutes les autres matières, plus tu sais de choses et tu es bon en maths, français, grammaire, plus tu auras plusieurs métiers à ta disposition.
7: J'ai jamais trop aimé les maths, mais je sais que je pense que ça va beaucoup servir.
8: En fait, les maths, c'est une des premières matières à être inventée. Les maths, c'est la base de l'école.
9: Pour payer quelque chose, il faut se servir des maths pour, par exemple, compter les pièces, les billets, etc. En fait, les maths, il y a beaucoup de choses qui servent à beaucoup de choses. Il y a des choses où tu vas jamais t'en servir en mathématiques, quoi. Par exemple, la géométrie, tu t'en sers que dans quelques métiers. Tu vas pas t'en servir dans tous les métiers du monde.
10: On était parti à Cultura et j'avais pris des sous, mais j'avais mal compté. Donc, je demandais à ma mère de payer parce que j'avais pas assez. Mais du coup, faut compter tout, faut compter les centimes. Team et les euros et tout ça.
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11: 6h20, aujourd'hui comme toute cette semaine, nos authentiques sont des azuréennes. Vous savez que dimanche, c'est la journée internationale des droits des femmes, le 8 mars. Et ce matin, rencontre avec Amina Bini. Elle est éducatrice de jeunes enfants à Nice. Après avoir été à l'écoute des familles dans un LAIP, c'est-à-dire un lieu d'accueil enfants-parents, eh bien, elle est aujourd'hui à la halte garderie Louparpayoun. Alia Zegaoula l'a rencontrée. Amina se définit d'abord en trois mots.
12: Enveloppante, sensible et à l'écoute. Du plus long que je me souvienne, l'idée de travailler auprès des enfants a toujours été en moi. Lorsque j'étais lycéenne, pour me rendre jusqu'à mon lycée, je passais devant plusieurs écoles. J'ai été très touchée par la difficulté que les parents avaient de se séparer de leur enfant et vice-versa. Je pense que la question de l'attachement m'a interrogée à ce moment-là.
13: Pour ces parents qui n'ont pas encore osé ou qui ne connaissaient pas jusqu'à aujourd'hui l'existence de ces LAEP, donc pourquoi ça peut être sympa de venir ?
12: C'est un lieu de socialisation. L'enfant apprend à se détacher de son parent en la présence de son parent. C'est comme ça que ça commence. C'est un lieu de laisser être. On va pouvoir se rassurer, s'encourager, se valoriser, parce qu'on va vite se rendre compte qu'on n'est pas seul et que d'autres parents vivent la même chose que ce que l'on vit.
13: Qu'est-ce qui fait un bon parent ?
12: Pour moi, il n'y a pas de recette miracle ou spéciale pour être un bon parent. On le devient avec le temps, on le devient officiellement dès la naissance d'un enfant. C'est l'enfant, pour moi, qui est le guide. Le bébé est compétent dès la naissance pour exprimer ses besoins de tout son être, de tout son corps, observer, être attentif à son enfant. Je pense que ça peut nous permettre d'être le parent suffisamment bon.
13: Qu'est-ce que vos enfants à vous ont appris ?
12: J'ai 4 enfants, 24 ans, 22 ans, 16 ans et 7 ans. J'ai compris en fait que je n'ai pas été la même mère pour chacun de mes enfants parce qu'ils avaient des besoins différents aussi. J'ai quand même le sentiment qu'ils m'ont montré le chemin, ils ont été comme des guides pour moi. Moi, je les ai accueillis et je les ai accompagnés. J'ai fait vraiment comme je pouvais, du mieux que je savais. Mes enfants m'ont fait prendre conscience qu'ils ne m'appartenaient pas, qu'ils avaient leurs propres besoins, leurs propres pensées aussi. Dans l'accompagnement, dans le soutien à la parentalité, ça m'a beaucoup aidée. J'ai la certitude que ce sont les familles qui m'ont amenée à ce que je suis aujourd'hui.
13: C'est quoi le plus beau compliment qu'on ait déjà pu vous faire, Amina ?
12: C'est d'avoir pleuré chaque fois que j'ai dit une petite phrase, et notamment à des mamans, mais aussi des pères, aussi des familles. Vous êtes son parent, sa mère ou son père à cet enfant. Le seul est l'unique pour lui, celui ou celle qui le connaît le mieux au monde est le ou la meilleure des éducateurs ou éducatrices pour votre enfant. Il y a une émotion qui se lit, qui se ressent, qui se voit. C'est une phrase qui donne de l'espoir et qui permet de ne pas renoncer, à mon sens. Qui permet de, quelque part, de dire aux parents, tout ira.
13: Qu'est-ce que vous aimeriez que ces enfants, ces parents, que vous croisez parfois juste une fois, retiennent de vous?
12: Mais que ce fut une belle rencontre, tout simplement.
11: Et une belle rencontre justement qu'on a fait à l'instant avec Amina Bini, éducatrice de jeunes enfants à Nice. C'est un vrai soutien aux familles ce qu'elle fait. Vous retrouvez son portrait sur ici.fr comme celui de tous les authentiques.
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14: Alicia pour le monde. Eh oui, notre expression du jour. Esse ou estre entre Gallia que Rabastens en français. Bon, c'est assez simple à comprendre.
15: Oui, même moi j'ai compris.
14: Ben oui,
15: dites-le. Entre Gallia et Rabastens.
14: Ah, cette expression, vous pouvez l'utiliser quand une personne a abusé d'un peu trop de vin, des billes, loubis. Qui, mais je dis le vin, mais ça peut être quelque chose d'autre. Notre alcool, dilentabe, que sera, ben, que la personne entre Gallia et Rabastens.
15: Ouais, alors toujours avec modération, on est d'accord, mais c'est quand quelqu'un est un petit peu peut-être, voire beaucoup pompette.
14: Eh oh, vous m'avez entendu, ça. Vous avez compris. Ouais. Bon, le mec qui ne buffait pas, il a le coup test. Il vaut mieux que cette personne ne souffle pas dans le ballon. À qui ouais. Pour revenir à l'expression, il y a à bistot de nage, 20 km entre Galliac et Rabastens. Donc ça fait 20 km environ. La route est un peu sinueuse entre Galliac et Rabastens. Et surtout, elle longe le vignoble gaillacois, d'où ben, l'origine de l'expression Esse entre Galliac et Rabastens.
15: Jérôme, ouais, il y a d'autres expressions dans le même style.
14: Ben, nous cita Gascou, qu'est-ce qu'on disait, per exemple, cacargat à Madira. Littéralement, il a chargé à Madiran. Le vignoble de Madiran se situe en Gascogne, aux confins des départements du Gers, des Hautes-Pyrénées et des Pyrénées-Atlantiques. Aoué ou abé cargat à Madira, littéralement, donc avoir chargé à Madiran, c'est être ivre, tout comme être, ben, Este beuet, et beuet du verbe beuet qui veut dire boire en occitan gascon.
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1: Un curé en soutane et en charentaise. Un curé farfelu, hein, mais aussi romancier et brocanteur, et capable de faire venir Jacques Brel ou Pierre Dac à Tusson, ce village situé dans le Nord-Charente. Bienvenue dans la vie trépidante de l'abbé du Couré. Roger du Couré, il est ordonné prêtre en 1937. Il arrive à Tusson en 1942, il a alors 30 ans, et il restera près de 40 ans dans le village charentais. Très vite, il devient une figure incontournable de Tusson. Alors, bon, il faut dire que l'abbé du Couré, c'est un sacré personnage. Alors, c'est un homme cultivé qui vit avec ses chats et ses livres au milieu d'un énorme bric-à-brac installé dans le presbytère. Alors, il s'est aussi distingué par les échanges réguliers et parfois musclés, avouons-le, qu'il avait avec le maire, qui était un instituteur athée. Évidemment, difficile de ne pas faire le parallèle avec le célèbre duo Don Camillo et Pépone. Et c'est d'ailleurs ce parallèle que faisaient les habitants de Tusson à ce moment-là. Et cette relation, va inspirer un premier roman policier à notre curé en 1954. Le titre de ce roman, écoutez bien, « On a assassiné Monsieur le maire », tout un programme. Mais l'abbé du Couré ne se contente pas d'écrire. Pour financer l'école privée qu'il a fondée, il organise des spectacles. Et il arrive à faire venir à Tusson des vedettes de l'époque. Pierre Dac, Fernand Reynaud ou encore Sacha Distel. Ce qui est quand même incroyable pour un village de cette taille dans les années 1950-1960. L'abbé du Couré publie des contes pour enfants, des ouvrages historiques et même un livre intitulé « L'humour en soutane », salué à l'époque jusqu'au Vatican et le pape en personne. En 1970, il est élu membre de l'Académie d'Angoumois, en reconnaissance de son travail littéraire et surtout de la place accordée à la Charente dans ses écrits. À côté de ça, c'est aussi un rêveur. On raconte qu'un jour, il a oublié d'aller célébrer un mariage dans une commune voisine. Pourquoi ? Parce qu'il regardait un match de foot à la télé. À la fin de sa vie, l'abbé du Couré entreprend une vaste monographie consacrée à l'histoire de Tusson. Deux volumes sont parus, le troisième n'a pas pu être édité en raison de son décès le 3 mars 1990. 36 ans après sa mort, l'abbé du Couré demeure une figure singulière du paysage de Tusson, mais du paysage charentais, un prêtre écrivain profondément attaché à son village et dont l'empreinte dépasse largement les murs du presbytère de Tusson.
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2: Au plein cœur de Tillières-sur-Avre, je demande la famille Giraud. Vous allez faire la connaissance de Mika, le papa, Ambre, la fille, et Mano, le copain de la fille. J'aurais bien aimé vous présenter Céline, la maman, mais elle est au boulot. Faut bien qu'il y en ait qui bossent. Céline, vous la verrez demain, vu que j'ai des raisons de dormir chez eux ce soir. Je vois pas de porte, alors je toque au carreau. Une jeune fille ouvre la fenêtre.
3: Allô, Ambre ?
4: Oui, c'est ça.
3: Le papa, il est pas là ?
4: Il doit être à l'intérieur, je pense.
2: Ok, j'entre comment ?
4: Je vais t'ouvrir le portail.
3: Ah, t'es trop mignonne.
4: Peut-être c'est ouvert, je sais pas.
3: Bah, je regarde.
4: Ouais.
2: Bah, j'avais pas vu le portail. C'est ouvert.
3: C'est moi ?
2: Non, c'est ouvert.
3: Ah, tu vois, c'était ouvert.
2: Bah ouais. Mika a l'air d'aller bien.
3: Très bien, très bien. Très
2: Pourquoi
3: bien,
2: c'est si grand ici ?
3: Parce que c'est un ancien relais de poste, l'ensemble.
2: Ah, d'accord.
3: Ouais, c'était considéré un peu comme une ferme ici, il y avait des chevaux.
2: Regarde ces perdus grands ouverts qui sont ni grands ni verts à la base, mais qui se demandent ce que tu viens faire là.
3: Je viens voir parce qu'il paraît que c'est une famille d'artistes ici. Papa, maman. Ouais, Ambre. Mano, tout le monde est dans l'art, quoi. Oui, un petit peu, ouais. C'est toi qui as impulsé tout ça et... Alors, je pense, je suis le premier. C'est les enfants qui ont suivi. On appelle ça reproduction sociale. Un artiste fait des enfants artistes, c'est ça.
2: Vous avez fait la connaissance d'Ambre ?
4: Moi, je fais un peu tout, mais surtout de l'installation et de la performance. Donc, je mélange plein de médiums, surtout dans la sculpture. Et après, j'intègre des éléments de son, de vidéo dedans.
2: Et papa, il fait quoi ?
3: Si tu fais le tour dans la maison, on va voir qu'il y a pas mal de peintures, peintures objets, des sculptures.
2: Voilà. Et Mano, il fait quoi ?
4: Des films 3D et du son.
2: Et Cécile, la maman, elle s'exprime beaucoup dans le textile.
3: Voilà.
2: Tout ça sur l'impulsion de Mika, le papa.
3: Bah, finalement, c'est dans le lieu dans lequel où ils ont dû me voir. Et Ambre, toute petite, elle était à la fois dans le bac à sable, le béton, les briques, après les petits bricolages, puis après dans les œuvres, dans la peinture à l'atelier, et ainsi de suite, quoi.
2: À la base, la famille n'est pas du coin.
3: On n'est pas vraiment normands. Mes enfants sont normands parce qu'ils sont nés en Normandie, mais nous, on vient du Loir-et-Cher.
5: Ah, ta famille habite dans le Loir-et-Cher. Ces gens-là ne font pas
2: Je crois qu'on vous avait pas encore présenté Mano.
5: Mano.
2: Le vidéaste de la famille.
3: Ah, ça va, Mano? T'es réveillé?
6: Ouais, c'est bon, je me suis réveillé.
2: Bah, il dormait pas, il bossait. Hein.
3: Vous, c'était 3D, tes images de synthèse?
6: Ouais, là, je bosse des storyboards pour un film.
3: Et tu fais une école?
6: Non, j'ai fini là.
2: Il a fini?
6: J'ai fini, et depuis que j'ai quitté les Beaux-Arts, je me suis mis à l'animation 3D.
3: Là, c'est un atelier, là.
6: Oui.
3: Ah, mais il y avait de la place, hein.
2: Il en faut pour toute la famille.
3: J'ai coupé la radio, j'avais mis la radio, donc.
2: T'avais mis quoi comme radio? Change de sujet.
3: Ah, ici, c'était le.
2: Bravo.
3: Voilà. C'était pour les chevaux, quoi.
7: Alors, t'as la mangeoire, t'as même l'abreuvoir qui est en dessous, là, qui est en zinc.
3: La mangeoire sert de rack aujourd'hui pour les tableaux de qui? De toi, alors?
7: Surtout de moi, ouais. Donc là, c'est la partie atelier, artiste. On fait des toiles, de la peinture, de la sculpture, de découpage, assemblage. Il y en a un peu partout.
2: Sinon, Fred, t'avais pas un truc à leur dire?
3: Je vais dormir chez vous ce soir.
7: Si tu veux, il n'y a pas de problème.
3: Et puis, il n'y a pas de problème, il y a surtout de la place.
7: Ah, bah, il y a surtout de la place, oui, voilà. Beaucoup de place.
3: Parce qu'il y a un truc qu'il faut absolument que vous me montriez demain.
7: Oui.
2: Petit indice.
3: Et demain, on va changer de rue.
7: Tout à fait.
3: Tu vas me montrer un truc qui est dans la rue du château, là.
7: Oui.
3: Je pense que ça va en halluciner plus tard.
7: Ah oui, je crois aussi, oui.
2: Bon, bah vivement demain.
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10: 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Cluc.
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12: Kaikaouzout le mot cluc. Ça veut dire lunettes. Ken er mainat. Kem disem toustem den liba la miyash cluc. Quand j'étais petit, on me disait toujours d'enlever mes lunettes avant de faire le sport. Et un jour, Udi n'est pas tirat la miyash cluc. Je les ai pas enlevées. Et Balou qui aimait ce Yaribat Mukap. Et ma scluc qui est son copate. Il y a eu un ballon qui est arrivé dans ma tête et elles se sont cassées.

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1: À Dun-le-Palestel, vous êtes peut-être déjà passé par la Palette, un lieu social et culturel où on peut tout aussi bien avoir une aide administrative pour faire des papiers que découvrir un atelier cuisine. Mais c'était quoi ici avant ?
2: Laurence, je suis à l'atelier pâtisserie que Béatrice anime, très sympathique. Pour l'instant, je suis en train de faire mon coulis de framboise. Ici, c'est un cabinet dentaire. C'était le docteur Souverain qui a exercé ici pendant des années et des années. Et moi, j'étais une de ses patientes. J'étais gamine, je me souviens. Et je venais ici, j'avais un appareil dentaire.
1: C'était ici, dans cette salle qui est en bas ?
2: Alors non, c'était à l'étage.
3: Béatrice Guimino.
1: La chef pâtissière. La Palette.
3: C'est un lieu social où on peut demander n'importe quoi. Le moindre papier, quand on a des problèmes, ils sont toujours là. Et au niveau animation, et tout.
4: Anna. Et ici, on se rencontre, on se retrouve entre nous. Des fois, on s'est perdu de vue plus longtemps. Et on se retrouve autour d'une expo ou simplement autour d'un papier qu'on a besoin de faire imprimer. Donc du coup, ouais, c'est un espace aussi de rencontre. C'est ouvert à tout le monde.
1: Hélène.
5: J'ai habité dans le Palestel depuis 18 ans. Je suis une artiste ici. Je connais le Palette bien. Et aussi, j'ai un petit souvenir d'une maison, une part de le Palette avant. Avant, c'est deux bâtiments séparés. Et une, c'est le dentiste et une, c'est une petite maison. Je connais les deux propriétaires. Une, c'est un couple s'appelle Les et Jill Davis. C'est une couple anglaise. Et avant ça, c'est une dame, elle est française. C'est Madame Disbourret, Madeleine, gentille dame. Quand j'étais arrivée en France, elle est super gentille avec moi. Elle avait son maison dans l'après-midi. Elle offert le biscuit, le boisson dans son cuisine. C'est une petite cuisine. C'est toujours existe le carrelage.
1: Ah oui, c'est vrai, il y a un magnifique carrelage dans la salle à côté de l'ancien cabinet de dentiste. Oui,
5: et ça, c'est le cuisine de Madeleine. Les deux familles, c'est vraiment adorable. Même bonnes énergies de son caractère qui toujours existe, je trouve, dans le bâtiment de la Palette. C'est comme une deuxième maison pour moi. Aussi.
1: Dentiste, maison, puis lieu socio-culturel, les bonnes ondes ont traversé le temps à la Palette.
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6: Catherine de Jouy en Pithiviers, collectionneuse de cartes postales anciennes.
7: Vous faites partie d'un club ?
6: J'appartiens au club du Cercle des cartophiles de Loiret depuis une vingtaine d'années.
7: Ça a l'air très sérieux cette affaire.
6: La carte postale a démarré, on va dire,

0: où il y avait ma maison. Je l'avais ratée pendant 15 ans et je l'ai retrouvée 15 ans après.
1: C'est-à-dire vous l'avez ratée pendant 15 ans?
0: J'étais sur une vente et la personne avant moi l'a prise. Et le jour où je l'ai retrouvée, vraiment, j'ai été enchantée. Là, c'est une émotion. Alors, c'est de l'émotion parce que ça retrace des chemins où je suis allée, où je suis passée, soit à bicyclette, soit à pied. Et en même temps, on voit que d'autres avant ont foulé et que le temps passe, mais les choses demeurent.
1: Vous êtes une grande nostalgique?
0: Non. Pas nostalgique, mais curieuse de ce qui se passait auparavant. Les concours de pompe, très...
1: C'est quoi les concours de pompe?
0: Alors, les concours de pompe, c'était des réunions festives où tous les gens qui pratiquaient les pompiers étaient réunis à Pithiviers, mais venant de différents points du...
1: Mais ils faisaient des pompes?
0: Non, concours de pompe, c'était la pompe qu'on appuyait d'un côté et de l'autre pour faire la pression pour éteindre l'incendie.
1: Ah, d'accord. Ah oui, moi je voyais les gens en train de faire des pompes au milieu de Pithiviers, non?
0: Plus de... Non, pas encore.
1: C'est fou, quand on regarde, c'est un petit peu des vestiges du passé, on se dit que le temps passe très vite, non?
0: Alors le temps passe très vite parce qu'étant petite, moi j'ai connu par exemple le kiosque de Pithiviers.
1: C'était quoi le kiosque?
0: Alors le kiosque, c'était situé sur le Mail Ouest et en même temps, on y faisait de la musique, donc il y avait des rassemblements musicaux très fréquemment.
1: Ah, le kiosque à musique.
0: Oui, le kiosque à musique, pardon. Et donc ce kiosque a été démonté, mais j'ai retrouvé toutes les cartes postales anciennes du kiosque parce que ça aussi, ça évoquait des souvenirs pour moi.
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3: Et là, on est vraiment dans l'ambiance. Hein.
4: Voilà.
3: Pour découvrir...
4: Ça, c'est par là.
3: Oh! Bonjour! Donc là, parmi les bruits que vous entendez, on est vraiment dans l'ambiance du début de vinification dans un domaine viticole en Bourgogne. Alors, Nathan Drouin, on est chez vous et on est un petit peu pas chez vous.
5: Exactement, ouais. On est chez Vincent Girardin, donc au 5 Impasse des Lampennes, à Meursault. Et donc, j'ai la chance de pouvoir vinifier ici, dans cet espace, chez, du coup, mon patron.
3: Tout a été mis en tonneau déjà?
5: Oui, tout à fait.
3: De ce millésime 2025?
5: Exactement. Pour l'instant, seuls les aligotés sont en fermentation. Et les Saint-Romain et les Hauts-Cédurès, qui ont été récoltés un petit peu après, eh ben, eux ne sont pas encore partis en fermentation. Ah. Ils sont en demi-muit, en fait. C'est pas la pièce traditionnelle bourguignonne, mais c'est des fûts de 500 litres. Pour pas justement marquer trop le vin et donc avoir vraiment la fraîcheur de la ligotée, sur ce que je recherche.
3: Le fait d'avoir son petit rond de serviette.
5: Oui.
3: Dans un domaine a priori assez gigantesque, hein, parce que là on est vraiment dans une forêt de tonneaux.
5: On est bien équipé, et c'est ça la chance.
3: C'est ça en fait, voilà, parce que le fait de démarrer une activité viticole aujourd'hui.
5: Exactement.
3: En Bourgogne, ça vous aurait demandé des millions d'euros, j'imagine.
5: Oui, beaucoup d'investisseurs, beaucoup d'investissements de ma part aussi. Et donc là, c'est vrai que j'ai la chance d'avoir les vignes et de me consacrer aux vignes et d'avoir cette partie-là pour vinifier. Donc oui, très chanceux et très reconnaissant aussi.
3: Est-ce que d'un point de vue organisation, ça ne doit pas forcément être facile non plus? Je me dis, vous partagez quoi? Un calendrier, un tableau Excel sur « Attendez, je viens bosser tel jour pour moi, je viens bosser tel jour pour le domaine ?»
5: Non, je travaille au domaine et puis le soir, ben, je fais mes petites cuvées ou le matin en arrivant, je m'organise comme ça. Ou entre midi et deux aussi.
3: Sur vos temps de pause?
5: Exactement.
6: Vigneron pour son domaine en dehors de ses horaires de travail, dans un autre domaine viticole, c'est le quotidien de Nathan à Meursault. 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
1: L'artiste toulousain Robin Arnaud, c'est facile.
2: C'est facile d'avoir peur, de s'ennuyer quand on est tout seul.
1: Robin Arnaud, un auteur-compositeur-interprète qui séduit par une écriture lumineuse et une sensibilité très personnelle. Une voix douce mais ancrée, portée par de belles mélodies. Une voix qui explore avec finesse les émotions qui traversent nos vies, les élans, les fragilités, les reconstructions. Mais...

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2: Moi, le plus dur à écrire en mots, c'est concessionnellement.
3: J'ai pas compris. Tu peux m'expliquer ? On a tous rien compris.
2: Concessionnellement.
4: Bah moi, c'est aucun mot, sauf ceux où il y a trois, deux lettres qui sont pareilles. Mais sinon, j'ai aucune difficulté sur les mots.
5: Bah, moi aussi, je suis d'accord. Je dirais anticonstitutionnellement parce que c'est le mot le plus long de la langue française. Et puis, en plus, c'est plus difficile que intergouvernementalisation.
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6: C'est la Camini Minute, votre chronique de la joie et de la bonne humeur. Comment ça va les amis ? Enfin, je dis comment ça va les amis, je pourrais dire CMTV. Oui, parce que je ne sais pas si vous avez remarqué, mais je ne sais pas si c'est la nouvelle génération, mais il y a des gens, quand ils parlent, ils mettent de moins en moins de voyelles, de moins en moins de lettres. Pour dire « il n'y a rien », ils disent « il y a R ». Pour dire « mort du rire », ils disent « MDR ». Pour dire « péter de rire », ils disent « PTDR ». Et pour dire « à ce qui paraît », ils disent « à skip ». Il y a de moins en moins de lettres, de moins en moins de mots. Mais si on continue comme ça, ils vont parler comment ?